vivre de l'histoire humaine et de l'histoire de l'Église. Et on se rend compte d'ailleurs de quelque chose d'assez étonnant que représente bien ce que vit la France en ce moment, hein, c'est que plus les saints louent le Seigneur, hein, plus le mal se déchaîne. Hein, donc il y a comme une opposition, hein, entre non pas les forces du bien et les forces du mal, hein, parce que ça marche pas comme ça. Hein, c'est entre parce que Dieu est maître, hein, de toute l'histoire. Et donc il a la main, hein, sur les maux, hein, et même si les forces du mal, là, pour le coup on peut appeler les forces du mal se déchaînent, hein, les saints, eux, hein, redoublent de louanges, hein, devant l'agneau. Il y a comme, si vous voulez, une accélération, hein, du drame de l'histoire, hein, on le voit bien à travers les plaies d'Égypte. Ou plus le Seigneur envoie des mots, plus Pharaon se raidit, et plus les mots, hein, deviennent de plus en plus importants. Et c'est assez curieux d'ailleurs, hein, de voir qu'en France, pendant 4 jours, il y a eu une forme de bénédiction, hein, de ciel sur la terre, hein, et puis tout d'un coup, les forces du mal, juste le lendemain, hein, qui se déclenchent à travers cette violence autour des lycées, autour de la jeunesse. Donc ces jeunes en noir, hein, qui brûlent, alors qu'ils revendiquent, j'allais dire, c'est presque leur droit, mais que toute cette violence, évidemment, elle contraste avec la paix, hein, des saints. Alors ça, c'est assez exemplaire, hein, de l'histoire humaine, hein, où plus l'homme refuse, plus Dieu agit, et plus Dieu agit, plus l'iniquité se rebiffe. Alors voyons ce que voit Jean, hein, au milieu de ce désastre qu'est son histoire, hein, à Patmos, et voilà sa vision. Hein. Au milieu du trône et autour de lui se tiennent 4 vivants, constellés dieux par devant et par derrière. Le premier vivant est comme un lion, le deuxième vivant est comme un jeune taureau, le troisième vivant a le visage semblable à un homme, le quatrième vivant est comme un aigle en plein vol, et les 4 animaux portent chacun 6 ailes, constellés dieux tout autour et au-dedans. Vous voyez, donc on représentait souvent cette vision, hein, du trône et des 4 vivants dans les absides des églises, hein, de telle sorte que quand les chrétiens rentraient dans l'église, ils avaient, hein, ils participaient à cette vision de Jean. Et donc ces 4 animaux, hein, comme d'ailleurs de nombreux détails de cette vision, sont empruntés au prophète Ézéchiel, et celui-ci, hein, représente Dieu comme un char, hein, avec des lampes, un trône et un firmament de cristal. Hein, on en a parlé la semaine dernière. Et au milieu du char, hein, se tenaient 4 animaux ailés, ayant chacun les 4 visages. Donc ces animaux, au fond, sont 4 aspects de Dieu. Hein, avant d'être les 4 évangélistes, ils sont 4 aspects de Dieu perceptibles à l'homme, hein, dès les premiers siècles de notre ère. Et donc, du coup, comme ce sont 4 aspects de Dieu, eh bien, ils ont aussi allégoriquement, hein, signifié les 4 évangiles, hein, qui sont comme des aspects de la bonne nouvelle que Dieu a à nous annoncer. Matthieu a le visage d'homme, hein, Luc celui de taureau, Marc celui de lion et Jean celui de l'aigle. Et donc, il manifeste, hein, il symbolise, hein, la manifestation de la puissance divine dans le monde. D'abord parce que 4, hein, est le chiffre du monde créé. Hein, ces 4 éléments, ces 4 vents, ces 4 points cardinaux, hein, ces 4 vertus cardinales. Hein. Et le lion est le seigneur du monde animal. Hein, il est la force royale. Et Dieu, hein, est le roi de l'univers. Jésus, hein, est appelé à être roi de l'univers. Le jeune taureau est puissant, hein, et ses cornes en croissant de lune sont signes de réceptivité. Il représente, hein, la justice, hein, justice inébranlable, hein, et cette justice est féconde. Hein. L'homme est l'homme raisonnable, hein, qui est le maître et qui gouverne et ordonne le cosmos. Hein. Selon une mesure, un poids, hein, où chaque chose est à sa place.
Quant à l'aigle, hein, qui domine tout et scrute en profondeur, qui peut même regarder le soleil en face sans perdre la vue, hein, il est celui qui voit loin. Hein. Et donc celui qui voit loin, on l'appelle un prudent. Hein, c'est-à-dire qu'il est avisé, il est clairvoyant, hein, il prévoit les choses. Et évidemment, c'est la sagesse de notre Seigneur Jésus-Christ, hein, ici. Et donc, ces vivants, hein, représentent des principes spirituels. Ils révèlent Dieu dans son aspect créateur, mais ils révèlent aussi, hein, Jésus, dans tous ses aspects. Ils sont, ces vivants, ces quatre vivants, constellés Dieu. Hein. Ça veut dire que ces vivants sont omniscients. Hein. Ils voient devant eux, ils voient derrière eux. Hein. Ils connaissent et le passé, et le présent. De sorte qu'ils sont omniprésents. Voilà. Donc le Christ, hein, qui se déploie à travers ces quatre vivants, allégoriquement, la justice féconde du taureau, hein, la royauté, hein, du lion, la raison, hein, et la tempérance et la mesure de l'homme, hein, rationnel, raisonnable et vertueux, et puis qui représente l'ordre du cosmos, hein, et enfin l'aigle dont nous avons parlé. Il ne cesse, dit-il, hein, nuit et jour, de proclamer « Saint, Saint, Saint le Seigneur, le Tout-Puissant, celui qui est, qui était et qui vient ». Vous voyez, donc quand on rentre dans l'église, hein, on se sépare de l'histoire du monde. À l'extérieur, c'est le tumulte et le chaos. Et à l'intérieur, nous sommes invités à regarder le Seigneur et à proclamer ses louanges. Voilà, et tous les principes, au fond, qui ordonnent l'univers, hein, participent à cette liturgie éternelle. Jean d'ailleurs va utiliser une autre vision de Dieu, hein, celle d'Isaïe, où Jean affirme l'incessante louange du cosmos, hein, envers celui qui était, avant que le monde fût créé, celui qui est pour nous les créatures et celui qui vient. Vous voyez, on entre dans une liturgie, hein, où c'est le cosmos lui-même, hein, qui est dans la louange de celui qui était, de celui qui est et de celui qui vient. C'est pas celui qui va venir, c'est celui qui est en train de venir. C'est pas tout à fait pareil. C'est magnifique d'ailleurs. Ça veut dire que vraiment le Christ est présent, mais il est de plus en plus présent, hein, dans justement auprès de ces chrétiens qui se portent et se font la voix du cosmos, hein, qui sont à la louange de Dieu. Et voilà ce que Jean continue à voir et qu'il nous fait partager. Et je vis dans la main droite de celui qui siège sur le trône un livre roulé, hein, écrit au recto et au verso, scellé de 7 sceaux. Alors qu'est-ce que c'est que ce livre ? Eh bien, dans la main de Dieu, hein, se trouve au fond, hein, son dessein éternel, son dessein bienveillant, hein, son projet de salut, hein, son plan, hein, pour gouverner le monde, qui est un plan d'amour pour l'homme, hein, une destinée pleine et totale, hein, qui va englober toute l'histoire, hein, humaine, mais qui demeure scellée, hein, par cette sceau, c'est-à-dire que cette histoire, évidemment, nous est impénétrable. Elle est impénétrable à l'homme depuis la création du monde. Voilà, et on est tous évidemment tendus vers ce livre pour comprendre le sens, hein, pour comprendre l'histoire, hein. Et surtout en période de colère, en période de guerre, en période d'épidémie, en période de catastrophe naturelle, en période d'injustice aussi, souvent personnelle, ou en période de persécution, eh bien nous sommes avides de sens, hein, comme le pape Léon l'a dit, hein, le sens est vraiment l'oxygène de l'esprit. Et sans le sens, hein, nous sommes comme asphyxiés. Voilà pourquoi cette vision, hein, nous intéresse. Hein, on regarde ce rouleau, hein, qui écrit l'histoire du monde. Alors je vois un ange puissant proclamant à pleine voix. Qui est digne d'ouvrir ce livre et d'en briser les sceaux ? Mais évidemment, hein, nul n'était capable, ni dans le ciel, ni sur la terre, ni sous la terre, d'ouvrir le livre et de le regarder.
Alors je pleurai fort de ce que nul ne s'était trouvé digne d'ouvrir le livre et de le regarder. Voilà, Jean, évidemment, il est dans une tristesse, hein, il est comme accablé parce que personne ne peut scruter les profondeurs de Dieu, nul ne peut connaître son plan. Et donc depuis les origines, au fond, de l'histoire, hein, l'univers en attente souffre, hein, et attend sa rédemption. Et les hommes, hein, cherchent comme à tâtons, ils donnent des pseudo-réponses, hein, ou des demi-réponses, des réponses partielles, parfois vraies, mais très éloignées de la totalité de l'histoire. Et on ne comprend pas avec certitude, hein, pourquoi tout cela existe, hein. Quel est le sens, hein, de ces souffrances à leur histoire, hein. Quel est le sens de leur existence, hein, qui viendra combler le vide immense qu'ils pressentent, hein. Donc le péché, hein, la dégradation, la mort, hein. Il y a quelqu'un qui manque, hein, pour interpréter cette histoire. Et l'un des vieillards me dit alors, ne pleure pas, hein, voici, il a vaincu le lion de la tribu de Juda, le rejeton de David, il ouvrira donc le livre aux sept sceaux. Et là, va apparaître dans cette vision, ce lion de Juda, dont on parlera juste après la pause. À tout de suite.

Radio Espérance, bonjour, nous sommes dans notre émission, dans sa deuxième partie, Comment va ton âme? Et notre âme est tenue par la main de Saint Jean l'Apôtre pour nous faire voir une vision au milieu des mots de notre monde. Et nous entrons dans l'Église et nous participons à cette vision du livre de l'Apocalypse. Et nous disions qu'il voit un homme tenant un parchemin aux sept sceaux, qui va pouvoir ouvrir ce livre qui est scellé. Alors c'est, nous dit-il, le lion de la tribu de Juda. Alors qui est-il? Eh bien c'est le patriarche Jacob, dans la Genèse, au chapitre 49, verset 9, qui parle de cette manière, du fils de la promesse. Et qui désigne le vainqueur de celui qui donne sens à l'histoire des hommes. Il utilise aussi un autre titre, qui vient cette fois du prophète Isaïe, qu'on appelle le rejeton de David. C'est-à-dire le Christ est le lion de Juda, la gloire et la puissance de la tribu où le Verbe devait s'incarner. Il s'est incarné en Juda. Et toi, Bethléem, en Judée, tu n'es pas le moindre clan de Juda. Et de sorte que, naissant à Bethléem, il est le descendant du roi David. Dieu l'a annoncé au patriarche, il l'a promis par un serment irrévocable au roi David, et les prophètes se sont relayés pour rappeler cette alliance. Vous voyez, il n'est pas simplement l'agneau égorgé. Il est l'agneau égorgé, certes, mais vivant. Il est le lion de Juda, celui qui va rétablir la justice, celui qui reviendra, nous dit l'Écriture, et qui vient en ce monde pour juger les vivants et les morts. Et je vis entre le trône aux quatre vivants et les vieillards, un agneau se tenant debout comme égorgé, portant sept cornes et sept yeux, qui sont les sept esprits de Dieu envoyés par toute la terre, et il vint et il prit le livre de la droite de celui qui siège sur le trône. Voilà, donc il apparaît à l'endroit de la mer de cristal, dont nous avions dit qu'elle est la Vierge Marie, qui est le cristal, créature mortelle, certes, mais qui, par la grâce, s'est fait une mer de cristal qui reflète totalement la volonté de Dieu, grâce à son oui, toujours fidèle, à cette femme toujours consacrée au Seigneur. Bref, de cette femme, de la théotokos, de celle qui porte Dieu, l'agneau va surgir, il va se placer au-delà des vieillards, juste devant le trône. Et c'est lui qui... Pourquoi il est juste devant le trône? Parce que le trône, c'est Dieu, et c'est lui qui va montrer qui est Dieu. Comme ces sept torches, sept lumières, qui sont aussi devant le trône, parce que ce sont les sept esprits de Dieu qui nous montrent, quand nous les recevons, qui est Dieu. Donc, cet agneau est debout. Il est debout parce qu'il est vivant. Parce qu'il est victorieux. Il est comme égorgé, parce qu'il porte à jamais les signes de son sacrifice. Regarde, dira-t-il à Thomas, quand Jésus sera ressuscité, regarde la trace de mes clous, regarde la plaie de mon côté. Mort et ressuscité, ainsi, le Christ détient vraiment la plénitude de l'Esprit qui remplit l'univers. Il concentre en lui, en sa personne, vraiment, tout l'Esprit de Dieu, tout l'Esprit qui remplit l'univers. C'est dans le Christ que cela se concentre. C'est pour ça qu'il a sept yeux, qui sont les sept dons de l'Esprit Saint. Quant aux cornes, et qu'il porte... Ces sept cornes signifient la force. Évidemment, peut-être que vous chantez les laudes, et dans le Benedictus, dans le cantique
enfin pas dans le Benedictus, mais dans le, oui, dans le Benedictus, c'est-à-dire le cantique de Zacharie, vous savez, le père de Jean-Baptiste, hein, on dit un Dieu a fait surgir une corne de salut dans la maison de David, son serviteur. C'est pas comme ça habituellement qu'on traduit, mais c'est pourtant le mot hein, qui est utilisé en grec, hein, une corne de salut. Donc le Christ a vraiment envoyé toutes les prérogatives, hein, c'est lui qui porte la puissance salvifique, hein, qui peut vraiment nous sauver du péché. Et alors il apparaît parce que c'est lui qui va nous ouvrir le livre, parce qu'il est la clé de l'histoire. Hein. En le regardant, nous comprenons notre propre histoire. Nous avons accès à la droite de l'Éternel et nous pouvons comprendre que, comme lui, hein, nous sommes appelés à être fils de Dieu, à être plein d'amour. Et comme lui, nous sommes appelés à être envoyés pour sauver le monde. Et comme lui, hein, nous devrons subir les tribulations. Mais comme lui, nous sommes appelés à ressusciter et à régner. Voilà notre espérance. Voilà pourquoi le livre de l'Apocalypse, comme chaque entrée dans une église, doit ouvrir nos yeux vers le Christ. C'est lui qui est notre espérance. Redressez-vous, relevez la tête, car votre consolation approche. Et cette consolation, avant d'être un sentiment, avant d'être une paix intérieure, elle est d'abord liée à une vision. La vision du Christ, notre regard qui se tourne vers le Christ, non pas vers nos propres malheurs, mais d'abord vers le Christ. Alors, dans le chapitre 7, on voit 144 000 élus qui siègent, avec le Christ d'ailleurs, dans la gloire de

que seuls les gens issus des 12 tribus peuvent être marqués du sceau sauveur. Ils seront bien embêtés si vous leur demandez ça. En tout cas, le message que Jean nous livre est plus profond qu'un simple décompte du nombre des élus. Quel est ce symbole? Voilà ce que regarde Jean. Donc nous continuons à être pris par la main par lui et il nous dévoile sa vision. Après cela, je vis quatre anges debout aux quatre coins de la terre, retenant les quatre vents de la terre afin qu'il ne souffle pas de vent sur la terre, ni sur la mer, ni sur aucun arbre. Donc vous voyez, c'est le chiffre 4 dont nous avait dit que c'est le chiffre du monde. Le monde est fait selon quatre points cardinaux, avec ses quatre vents. C'est tout l'univers visible. Et ils sont protégés et invisiblement gouvernés par des anges, par des messagers divins, qui sont évidemment comme les instruments de Dieu. Ils sont totalement soumis à leur action, que ce soit les éléments de la terre, que ce soit les éléments de la mer, que ce soit les éléments des airs. Et voilà ce que regarde l'ange de Saint Jean. Et je vis un autre ange monté de l'Orient. Il tenait le sceau de Dieu vivant et cria d'une voix forte aux quatre anges auxquels avait été donné le pouvoir de nuire à la terre et à la mer. Ne nuisez pas à la terre et à la mer et aux arbres, afin que nous n'ayons marqué du sceau les serviteurs de notre Dieu sur leur front. Vous voyez, un ange retarde la destruction du monde, comme si la nature voulait être préservée. Et cet ange est le cinquième. Il est donc celui qui va au-delà du monde visible, symbolisé par le chiffre 4, et donc participe de la nature spirituelle. Comme si 5 était le chiffre de l'humanité parfaite, non pas simplement de l'homme visible, mais de l'homme aussi spirituel. Ce messager vient du soleil levant et il tient le sceau de Dieu. Et donc il ne peut s'agir que du Fils de l'homme, du Christ Sauveur. Soleil levant qui vient nous visiter pour illuminer ceux qui demeurent dans les ténèbres et l'ombre de la mort. Lui dont le visage nous a dit l'Apocalypse au chapitre 1, est comme le soleil qui brille dans tout son éclat. Alors quel est ce sceau qu'il porte dans sa main? Évidemment, c'est le don de l'Esprit Saint, par lequel le Christ va marquer les hommes de son empreinte. C'est dans le Christ que vous aussi, après avoir entendu la parole de vérité, l'évangile de votre salut et avoir cru, vous avez été marqués, nous dit saint Paul, d'un sceau par l'Esprit de la promesse, cet Esprit Saint qui constitue les arts de notre héritage. Voilà, donc le Christ vient confirmer, au sens fort, et c'est ça le sens du sacrement de la confirmation, de ceux qui vont se battre, de ceux qui vont lutter, de ceux qui vont vivre comme le Christ, les contradictions et l'iniquité de ce monde. Il va imprimer en eux le signe qui fait d'eux les fils de Dieu, l'Esprit Saint. Et sa venue, évidemment, retarde le châtiment, donne un temps de grâce et le temps de l'Église. Et ça, nous savons bien, nous qui, à l'intérieur des liturgies, à l'intérieur du voyage du pape, par exemple, mais d'autres pèlerinages ou d'autres actions sacramentelles, nous vivons comme une paix, comme un oasis au milieu du désert. Et c'est ce que c'est notre mission, que de faire vivre cette oasis à tous. Et on l'a bien vu ça à Paris. Et j'entendis le nombre qui était marqué du sceau, 144 000 marqués du sceau. Alors on va finir là-dessus. Beaucoup d'encre ont été coulées à propos de ce 44 000. Au fond, le calcul est très simple. 144 000, c'est 12 fois 12 fois 1000. Or 12, c'est 3 fois 4, comme 7 est 3 plus 4. 3, c'est le chiffre du monde céleste, 4, c'est celui du monde terrestre.

0: terrestre. 7 représente et le ciel et la terre, hein. Donc la création visible et invisible, hein, c'est ça le chiffre 7. Donc à la fois la terre et le ciel, hein, le 4 et le 3. Et 12, eh bien c'est cette multiplication, hein, du ciel sur la terre, hein, 3 fois 4. C'est le ciel agissant sur la terre. C'est l'œuvre de Dieu. C'est la sanctification de l'univers par le Christ, par l'envoi de l'Esprit Saint. Et donc on a ici évidemment le carré de 12, hein, 12 fois 12. Ça veut dire quoi? Eh bien, ça veut dire que c'est l'œuvre de Dieu multipliée par 12. Il s'agit par conséquent, hein, de la plénitude de l'œuvre de Dieu qui sauve et sanctifie l'univers entier. On pourrait dire que 12, c'est vraiment le chiffre du Christ, hein, qui agit, de Dieu qui agit en plénitude dans le monde, hein, et l'Esprit Saint qui suscite d'autres membres, hein, qui vont augmenter le corps du Christ, hein, sur la terre, eh bien c'est ces 12 fois 12, c'est ces 144 000 saints, hein, ce sont les saints. C'est nous, frères et sœurs, sont les baptisés qui sont appelés à multiplier l'œuvre de Dieu sur la terre. Bien voilà, hein, que nous sortons de cette église, hein, plein de vigueur, plein d'espérance, sachant que nous allons vivre comme le Christ, hein, pour souffrir avec lui, mais aussi pour ressusciter avec lui. À très bientôt.
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Ce lieu est l'œuvre de Dieu, inestimable mystère. Il est irréprochable. Ô Dieu, devant qui se tient le cœur des anges, exauce les prières de tes serviteurs. Le texte de ce beau graduel, Locusiste, de la dédicace des églises, que nous venons d'entendre, interprété par les moines de Solesmes, à l'occasion de la fête de la dédicace, j'ai repéré dans le calendrier de Radio Espérance que cette semaine, il y avait une fête de la dédicace pour les églises dont la date est inconnue. Et de fait, souvent, la dédicace des églises a eu lieu et est commémorée durant le mois d'octobre ou le mois de novembre. Ce texte, c'est une composition ecclésiastique, inspirée comme l'introïte de la même messe, Terribilis Est, mais de façon moins littérale, plus lointaine, inspiré de l'épisode du songe de Jacob à Bethel. Et on peut dire qu'il prolonge l'introïte, qui lui fait référence explicitement à cet événement, comme une réflexion théologique qui donne le sens profond du rôle du sanctuaire chrétien. Avant d'exprimer dans le verset, comme on vient de le lire, une belle prière de supplication au Dieu qui en est l'hôte. Toutes les pièces de la messe de la dédicace parlent de l'église de pierre, ou de béton aujourd'hui, comme signe. Signe de la présence de Dieu, signe aussi de la communion avec Dieu, et dans la prière notamment. Et le graduel est le plus explicite de ces pièces, puisqu'il parle d'un signe inestimable, et même irrépréhensible, sans reproche. On peut dire cela, à vrai dire, de toute église, qu'elle soit cathédrale, abbatiale ou paroissiale, qu'elle soit grande ou petite, qu'elle soit plongée au cœur des grandes cités ou isolée dans nos campagnes, qu'elle soit parfaite dans leur ligne romane ou gothique, ou encore opulente par la somptuosité ou même l'exubérance de leur architecture baroque, ou tout simplement plus modestes, dans leur beauté sans recherche. Eh bien, toutes nos églises nous parlent d'une présence et nous invitent à entrer en présence du Maître qui y réside. Et ça, c'est très important, le lieu de culte se définit non pas d'abord par des critères esthétiques, mais par la seule présence divine. Et elle est plénière, cette présence, et donc le lieu de culte atteint pleinement sa valeur de signe quand la présence réelle y habite jour et nuit, l'Eucharistie. Et pour cela, il convient que ce lieu soit consacré à Dieu de façon solennelle. Alors évidemment, plus ce lieu est beau, plus il est digne de jouer ce rôle de signe pour les hommes, parce qu'il est aussi le signe de la Jérusalem céleste, le lieu du triomphe définitif de toute beauté. C'est là une question de convenance, et certainement elle n'est pas négligeable. Accepter la laideur en liturgie, comme en architecture sacrée, sous prétexte de pauvreté ou de plus grande authenticité du culte en esprit et en vérité, préconisé par le Seigneur, c'est faire preuve de manichéisme. C'est se tromper grandement et nier finalement l'incarnation. J'ai lu récemment la recension d'un livre sur les cathédrales qui montre que les cathédrales sont une déformation de l'esprit chrétien, alors que le Seigneur avait demandé un culte en esprit et en vérité. Eh bien, les hommes ont construit des églises de pierre comme une sorte de déformation de l'esprit de l'Évangile. Voilà où on peut en arriver à ce genre de jugement-là. Non, depuis que le Verbe s'est fait chair, le monde matériel a trouvé sens dans la religion, sans ambiguïté. Il est assumé à différents niveaux, notamment dans les sacrements, le pain, le vin, l'eau, l'huile, mais aussi dans les sacramentaux, et l'Église en est un grand. Ces sacramentaux qui prolongent presque indéfiniment l'œuvre salvifique dans la vie liturgique précisément. La lumière,
les ornements, l'art sacré, que ce soit la peinture, la sculpture, le chant, la musique, l'architecture, etc. De sorte que la beauté, comme ce qu'on a appelé un certain luxe pour Dieu, manifeste la participation de la création tout entière, sous forme d'offrande d'elle-même à la réponse libre de l'homme vis-à-vis du salut qui lui est proposé. Même les saints les plus pauvres, je pense à un saint Benoît Joseph Labre, qui visitait assidûment les églises de Rome et de la chrétienté, pourtant très riche, ou encore un saint curé d'Ars, qui n'hésitait pas à faire des folies financières pour embellir son église. Oui, les saints les plus pauvres respectaient, admiraient, servaient le mystère de ces édifices construits dans la foi et avec tant d'amour. Mais enfin, redisons-le, ce qui fait essentiellement la grandeur inestimable d'un lieu de culte, c'est Dieu et non les hommes. Son caractère irréprochable que chante le graduel ne peut venir du côté de l'homme qui, par essence, est faillible. Et toute l'histoire de l'humanité est bien là pour nous l'attester à foison. Et pourtant, nous osons chanter que le temple construit par des mains d'hommes pour servir au culte catholique est irrépréhensible. Ce qualificatif audacieux n'est vrai, encore une fois, que parce que le Seigneur, comme dans l'Ancienne Alliance, mais de façon beaucoup plus profonde, s'est emparé de ce lieu pour l'envahir de sa présence. La gloire de Dieu n'est pas visible et repérable à l'œil nu, mais le mystère de foi qu'est l'Eucharistie nous oblige à reconnaître la grandeur, la transcendance de nos églises. Et nous devrions beaucoup les aimer, nos églises, les fréquenter très souvent, les orner, les réparer, les embellir de toute manière, les sauver éventuellement de la vente ou de la destruction. Et parmi ces églises, eh bien, il est normal que nous en préférions certaines, celles qui ont marqué les étapes de notre vie chrétienne. Saint Louis, qui se définissait comme Saint Louis de Poissy, à cause de l'église dans laquelle il avait été baptisé. Celles des temps forts qu'ont été pour nous des pèlerinages ou des retraites. L'anniversaire de leur dédicace devrait être pour nous une fête. La fête de nos relations privilégiées avec le Seigneur, à l'ombre de leur voûte maternelle et protectrice. Alors on réécoute ce chant avant d'en faire le commentaire musical.

Le graduel locus iste que nous venons de réentendre est emprunté au cinquième mode, qui est un mode majeur, joyeux, clair. Il emprunte plusieurs formules à la mélodie type, mais il possède aussi quelques accents qui lui sont propres, surtout dans le corps du graduel, et qui sont de toute beauté. Voilà ce que dit Don Baron, un ancien moine de Kergonan qui a édité un livre de commentaires des pièces du graduel. Beau cinquième mode, plein de vénération, qui ne se chante que dans le recueillement du mystère, l'âme fixée à la fois sur la Jérusalem du ciel et sur celle de la terre. Oui, l'Église matérielle est signe de l'Église du ciel. Le corps et le verset du graduel sont tous deux constitués de deux phrases mélodiques d'inégale longueur. Alors on va les détailler maintenant. L'intonation est douce et grave, comme dans la plupart des graduels du cinquième mode. Toutefois, la belle montée mélodique de Isté, faisant entendre le si bémol, donne d'emblée l'impression de grande vénération qui va se dégager de tout le reste de la mélodie. Isté, c'est un adjectif démonstratif, et au plan mélodique, il est plus développé que le nom lui-même, locus isté, ce lieu, ce lieu-ci. Et il exprime l'amour que l'on doit éprouver pour un tel lieu, pour l'église dont on célèbre la dédicace et à laquelle on est attaché. Le motif de cet amour pour ce lieu vient d'ailleurs aussitôt après. Il a été fait par Dieu, adeo factus est. Construit par les hommes, certes, mais rendu sacré, encore une fois, par la présence divine. Et toute la mélodie qui affecte les mots, adeo factus est, est dans sa gravité douce et recueillie, pleine de mystère et d'un infini respect. Le mouvement est léger toutefois, sans lenteur, mais très legato, très paisible. Une première montée significative au plan mélodique a lieu ensuite sur le mot inestimabile, plein d'admiration, qui nous fait atteindre pour la première fois le ré à l'aigu. L'intervalle de quarte sol-do, suivi du bel accent tonique de inestimabile, dont l'élan admiratif conduit au ré, précisément, plus la présence du si bémol et de sa douceur caractéristique, bien tout cela donne le sentiment adéquat au sens profond du mot qui exprime le prix infini d'un tel lieu. Il est inestimable. Admiration, amour, reconnaissance montent vers l'architecte divin qui est aussi le propriétaire et le résident de ce temple. Et puis le retour au grave, ensuite sur sacramentum, est particulièrement bienvenu sur ce mot, nous conduit vers la fin de cette première phrase, dans le mystère. Il nous plonge dans l'adoration, l'étonnement recueilli devant le grand mystère de la maison de Dieu. La deuxième phrase de ce corps de graduel n'est composée, elle, que de ces deux mots « irrepréhensibilis est », il est sans reproche. Ces deux mots renchérissent sur l'idée précédente. Non seulement ce lieu n'a pas de prix, mais il est sans reproche. Les attributs divins sont souvent mieux signifiés par des noms négatifs que par des qualificatifs positifs qui pourraient nous les faire trop assimiler à des réalités créées. En nous disant ce que n'est pas Dieu, il est au-dessus, il est inestimable, il est irrépréhensible, ce que n'est pas la maison de Dieu, eh bien on s'en fait une plus haute idée finalement. Le monde divin dépasse absolument nos représentations humaines, nos mesures humaines, nos modes et nos critères de perfection. La mélodie du mot « irrepréhensibilis » est d'ailleurs presque syllabique, ça c'est très beau, de la part du compositeur, comme pour manifester ici l'impuissance de la musique à dépeindre de façon adéquate la réalité divine. Et s'il en est vraiment ainsi, bien c'est un bel acte d'humilité profonde de la part du compositeur, qui met là vraiment tout son talent au service de la gloire de Dieu et qui reconnaît les limites de son art. Seul l'accent du mot est marqué avec insistance sur le double do. Le mouvement est très léger, puis il s'élargit sur le mot est,
qui est le nom divin, et que le compositeur a choisi de mettre en lumière, quoique en utilisant une formule mélodique standard, juste avant ce qu'on pourrait appeler l'explosion du verset. Ce verset qui commence juste après, c'est aussi beau là de façon mélodique, il commence sur quatre petits ponctums sur le fa, à l'unisson. Le fa, c'est la note de base du cinquième mode, c'est donc un appui. Et on doit donc en profiter pour changer complètement de tempo. Sur un passage syllabique, en général, surtout à l'unisson, on prend du tempo. On peut s'enhardir et lancer ce verset avec beaucoup de légèreté et de joie, en contraste avec ce qui a précédé. La montée mélodique ne tarde pas à se faire sentir, d'ailleurs, sur le mot « atstat », qui nous propulse en quelques intervalles jusqu'au mi supérieur, avant de revenir sur une cadence en do, qui est la dominante du mode. Premier élan, très significatif. Et puis un nouveau récitatif, syllabique, sur le do, sur le mot « angelorum », le cœur des anges, va amener la très longue et splendide vocalise de chorus. Formule classique, là aussi, des graduelles du cinquième mode, mais si bien adaptée ici aux mots qu'elle met en musique. C'est de la grande louange qu'il faudra bien épanouir en son sommet, mais continuer ensuite dans un tempo léger jusqu'au bout et presque sans ralentir à la fin. C'est vraiment une formule magnifique. La deuxième phrase du verset exprime quant à elle la prière de supplication. Et l'atmosphère va à nouveau changer de ce fait. Exaucez, Seigneur, les prières de vos serviteurs. Le début se fera moins vif, moins fort, moins exultant. Il s'agit d'une prière très humble, mais ardente néanmoins, et donc chaude. En particulier, le mot preces, traité par l'une des plus admirables formules mélodiques des graduelles du cinquième mode, devrait donner avec beaucoup de largeur, d'intensité, de chaleur, alors même que le resserrement de la mélodie nous fait prendre ce passage piano. Mais piano, ça veut pas dire éteint, et on en a là un magnifique exemple. Il faudra faire sentir le beau balancement des ternaires de ce mot preces, qui donne quelque chose de très calme et de très assuré à la prière. On est loin de l'enthousiasme de la première phrase du verset, mais la richesse d'expression du chant grégorien se manifeste bien ici. On est passé de la louange pure, gratuite, solennelle, merveilleuse, à la supplication, de l'éclat à l'enfouissement, de la considération de la grandeur divine à celle de notre misère native. Et la prière de l'Église trouve le ton juste pour s'adresser à Dieu en toutes circonstances. La finale du graduel utilise enfin la formule classique du cinquième mode sur Servorum tuorum, qui nous fait reprendre un peu de mouvement et d'entrain joyeux pour conclure l'ensemble de la prière dans la confiance et l'allégresse. L'humilité, on est passé par là, est sûre d'être exaucée.

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0: Lecture de la première épître aux Corinthiens, chapitre 6. Troisième section de la première partie, l'appel aux tribunaux païens.
1: Quand l'un de vous a un différend avec un autre, ose-t-il bien aller en justice devant les injustes et non devant les saints? Ou bien ne savez-vous pas que les saints jugeront le monde? Et si c'est par vous que le monde doit être jugé, êtes-vous indigne de prononcer sur des riens? Ne savez-vous pas que nous jugerons les anges? À plus forte raison les affaires de cette vie. Et quand vous avez là-dessus des litiges, vous allez prendre pour juges des gens que l'Église méprise. Je le dis à votre honte, ainsi il n'y a parmi vous aucun homme sage qui puisse servir d'arbitre entre ses frères. Mais on va en justice, frère contre frère, et cela devant des infidèles. De toute façon, certes, c'est déjà pour vous une défaite que d'avoir entre vous des procès. Pourquoi ne pas souffrir plutôt l'injustice? Pourquoi ne pas vous laisser plutôt dépouiller? Mais non, c'est vous qui pratiquez l'injustice et dépouillez les autres, et ce sont des frères. Ne savez-vous pas que les injustes n'héritent point du royaume de Dieu? Ne vous y trompez pas, ni impudiques, ni idolâtres, ni adultères, ni dépravés, ni gens de mœurs infâmes, ni voleurs, ni cupides, pas plus qu'ivrognes, insulteurs ou rapaces, n'hériteront du royaume de Dieu. Et cela vous l'étiez bien quelques-uns. Mais vous vous êtes lavés, mais vous avez été sanctifiés, mais vous avez été justifiés par le nom du Seigneur Jésus-Christ et par l'Esprit de notre Dieu. »

0: Quatrième section de la première partie, la fornication.
1: Tout m'est permis, mais tout n'est pas profitable. Tout m'est permis, mais j'entends, moi, ne me laisser dominer par rien. Les aliments sont pour le ventre et le ventre pour les aliments, et Dieu détruira ceci comme celui-là. Mais le corps n'est pas pour la fornication, il est pour le Seigneur, et le Seigneur pour le corps. Et Dieu, qui a ressuscité le Seigneur, nous ressuscitera nous aussi par sa puissance. Ne savez-vous pas que vos corps sont des membres du Christ ? Et j'irai prendre les membres du Christ pour en faire des membres de prostituées ? Certes, non. Ou bien, ne savez-vous pas que celui qui s'unit à la prostituée n'est avec elle qu'un seul corps, car il est écrit « les deux ne seront qu'une seule chair ». Celui qui s'unit au Seigneur, au contraire, n'est avec lui qu'un seul esprit. Fuyez la fornication. Tout péché que l'homme peut commettre est extérieur à son corps. Celui qui fornique, lui, pèche contre son propre corps. Ou bien ne savez-vous pas que votre corps est un temple du Saint-Esprit qui est en vous et que vous tenez de Dieu et que vous ne vous appartenez pas? Vous avez été bel et bien acheté. Glorifiez donc Dieu dans votre corps.

0: Radio Espérance, lecture de la première épître aux Corinthiens, chapitre 7. Deuxième partie, solution de divers problèmes. Première section, mariage et virginité.
1: J'en viens maintenant à ce que vous m'avez écrit. Il est bon pour l'homme de s'abstenir de la femme. Toutefois, à cause des débauches, que chaque homme ait sa femme et chaque femme son mari. Que le mari s'acquitte de son devoir envers sa femme, et pareillement, la femme envers son mari. La femme ne dispose pas de son corps, mais le mari. Pareillement, le mari ne dispose pas de son corps, mais la femme. Ne vous refusez pas l'un à l'autre, si ce n'est d'un commun accord, pour un temps, afin de vaquer à la prière. Puis reprenez la vie commune, de peur que Satan ne profite pour vous tenter de votre incontinence. Ce que je dis là est une concession, non un ordre. Je voudrais que tout le monde fût comme moi, mais chacun reçoit de Dieu son don particulier, l'un celui-ci, l'autre celui-là. Je dis toutefois aux célibataires et aux veuves qu'il est bon de demeurer comme moi. Mais s'ils ne peuvent se contenir, qu'ils se marient, mieux vaut se marier que de brûler.

Quant aux personnes mariées, voici ce que j'ordonne. Non pas moi, mais le Seigneur. Que la femme ne se sépare pas de son mari. En cas de séparation, qu'elle ne se remarie pas ou qu'elle se réconcilie avec son mari. Et que le mari ne répudie pas sa femme. Quant aux autres, c'est moi qui leur dis, non le Seigneur. Si un frère a une femme non-croyante qui consent à cohabiter avec lui, qu'il ne la renvoie pas. Une femme a-t-elle un mari non-croyant qui consent à cohabiter avec elle, qu'elle ne renvoie pas son mari. Car le mari non-croyant se trouve sanctifié par sa femme, et la femme non-croyante se trouve sanctifiée par le mari croyant. S'il en était autrement, vos enfants seraient impurs alors qu'ils sont saints. Mais si la partie non-croyante veut se séparer, qu'elle se sépare. En pareil cas, le frère ou la sœur ne sont pas liés. Dieu vous a appelé à vivre en paix. Et que sais-tu, femme, si tu sauveras ton mari? Et que sais-tu, mari, si tu sauveras ta femme? En dehors de ce cas, que chacun continue de vivre dans la condition que lui a assignée le Seigneur, telle que l'a trouvé l'appel de Dieu. C'est là ce que je prescris dans toutes les églises. Quelqu'un était-il circoncis lors de son appel, qu'il ne se fasse pas de prépuce. L'appel l'a-t-il trouvé incirconcis, qu'il ne se fasse pas circoncire. La circoncision n'est rien, rien non plus l'incirconcision. Ce qui compte, c'est d'observer les commandements de Dieu. Que chacun demeure dans l'état où l'a trouvé l'appel de Dieu. Étais-tu esclave lors de ton appel, ne t'en soucie pas. Et même si tu peux devenir libre, mets plutôt à profit ta condition d'esclave. Car celui qui était esclave lors de son appel dans le Seigneur est un affranchi du Seigneur. De même, celui qui était libre lors de son appel est un esclave du Christ. Vous avez bel et bien été achetés. Ne vous rendez pas esclaves des hommes. Que chacun, frère, demeure devant Dieu dans l'état où l'a trouvé son appel.

Et si la jeune fille se marie, elle ne pêche pas. Mais ceux-là connaîtront des épreuves en leur chair, et moi, je voudrais vous les épargner. Je vous le dis, frère, le temps se fait court. Reste donc que ceux qui ont une femme vivent comme s'ils n'en avaient pas. Ceux qui pleurent, comme s'ils ne pleuraient pas. Ceux qui sont dans la joie, comme s'ils n'étaient pas dans la joie. Ceux qui achètent comme s'ils ne possédaient pas. Ceux qui usent de ce monde comme s'ils n'en usaient pas véritablement. Car elle passe la figure de ce monde. Je voudrais vous voir exempt de tout souci. L'homme qui n'est pas marié a souci des affaires du Seigneur, des moyens de plaire au Seigneur. Celui qui s'est marié a souci des affaires du monde, des moyens de plaire à sa femme, et le voilà partagé. De même, la femme sans mari, comme la jeune fille, a souci des affaires du Seigneur. Elle cherche à être sainte de corps et d'esprit. Celle qui s'est mariée a souci des affaires du monde, des moyens de plaire à son mari. Je dis cela dans votre propre intérêt. Non pour vous tendre un piège, mais vous porter à ce qui est digne et qui attache sans partage au Seigneur. Si quelqu'un pense, étant en pleine ardeur juvénile, qu'il risque de mal se conduire vis-à-vis de sa fiancée, et que les choses doivent suivre leur cours, qu'il fasse ce qu'il veut, il ne pêche pas, qu'il se marie. Mais celui qui a pris dans son cœur une ferme résolution, en dehors de toute contrainte, en gardant le plein contrôle de sa volonté, et a ainsi décidé en lui-même de respecter sa fiancée, celui-là fait bien. Ainsi, celui qui se marie avec sa fiancée fait bien, mais celui qui ne se marie pas fait encore mieux. La femme demeure liée à son mari aussi longtemps qu'il vit. Mais si le mari meurt, elle est libre d'épouser qui elle veut, dans le Seigneur seulement. Elle sera pourtant plus heureuse, à mon sens, si elle reste comme elle est. Et je pense bien, moi aussi, avoir l'Esprit de Dieu.

0: 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Deuxième section de la deuxième partie, les idolotites. L'aspect théorique.
1: Pour ce qui est des viandes immolées aux idoles, nous avons tous la science, c'est entendu. Mais la science enfle, c'est la charité qui édifie. Si quelqu'un s'imagine connaître quelque chose, il ne connaît pas encore comme il faut connaître. Mais si quelqu'un aime Dieu, celui-là est connu de lui. Donc, pour ce qui est de manger des viandes immolées aux idoles, nous savons qu'une idole n'est rien dans le monde et qu'il n'est de Dieu que le Dieu unique. Car, bien qu'il y ait, soit au ciel, soit sur la terre, de prétendus dieux, et de fait il y a quantité de dieux et quantité de seigneurs, pour nous, en tout cas, il n'y a qu'un seul Dieu, le Père, de qui tout vient et pour qui nous sommes faits, et un seul Seigneur, Jésus-Christ, par qui tout existe et par qui nous sommes. »

0: le point de vue de la charité.
1: Mais tous n'ont pas la science. Certains, par suite de l'habitude qu'ils ont eue jusqu'ici de l'idole, mangent les viandes immolées comme telles, et leur conscience, qui est faible, s'en trouve souillée. Ce n'est pas un aliment, certes, qui nous rapprochera de Dieu. Si nous n'en mangeons pas, nous n'avons rien de moins, et si nous en mangeons, nous n'avons rien de plus. Mais prenez garde que cette liberté dont vous usez ne devienne pour les faibles une occasion de chute. Si en effet quelqu'un te voit, toi qui as la science, attablé dans un temple d'idole, sa conscience à lui qui est faible ne va-t-elle pas se croire autorisée à manger des viandes immolées aux idoles? Et ta science alors va faire périr le faible, ce frère pour qui le Christ est mort. En péchant ainsi contre vos frères, en blessant leur conscience qui est faible, c'est contre le Christ que vous péchez. C'est pourquoi, si un aliment doit causer la chute de mon frère, je me passerai de viande à tout jamais, afin de ne pas causer la chute de mon frère.

0: L'exemple de Paul.
1: Ne suis-je pas libre? Ne suis-je pas apôtre? N'ai-je donc pas vu Jésus, notre Seigneur? N'êtes-vous pas mon œuvre dans le Seigneur? Si pour d'autres je ne suis pas apôtre, pour vous du moins je le suis, car c'est vous qui, dans le Seigneur, êtes le sceau de mon apostolat. Ma réponse à mes détracteurs, la voilà. N'avons-nous pas le droit de manger et de boire? N'avons-nous pas le droit de faire suivre une femme croyante, comme les autres apôtres et les frères du Seigneur et Képhas? Ou bien sommes-nous les seuls, Barnabé et moi, à être privés du droit de ne pas travailler? Qui fait jamais campagne à ses frais? Qui plante une vigne sans jouir de son fruit? Qui fait paître un troupeau sans se nourrir du lait de ce troupeau? N'y a-t-il là que propos humain? Ou bien la loi ne le dit-elle pas aussi? C'est bien dans la loi de Moïse qu'il est écrit « Tu ne muselleras pas le bœuf qui foule le grain ». Dieu se mettrait-il en peine des bœufs? N'est-ce pas évidemment pour nous qu'il parle? Oui, c'est pour nous que cela a été écrit. Celui qui laboure doit labourer dans l'espérance, et celui qui foule le grain dans l'espérance d'en avoir sa part. Si nous avons semé en vous les biens spirituels, est-ce chose extraordinaire que nous récoltions vos biens temporels? Si d'autres ont ce droit sur vous, ne l'avons-nous pas davantage? Cependant, nous n'avons pas usé de ce droit. Nous supportons tout, au contraire, pour ne pas créer d'obstacle à l'évangile du Christ. Ne savez-vous pas que les ministres du temple vivent du temple? Que ceux qui servent à l'autel partagent avec l'autel? De même, le Seigneur a prescrit à ceux qui annoncent l'Évangile de vivre de l'Évangile. Mais je n'ai usé, moi, d'aucun de ces droits. Et je n'écris pas cela pour qu'il en soit ainsi à mon égard. Plutôt mourir que de... Mon titre de gloire, personne ne le réduira à néant. Annoncer l'Évangile, en effet, n'est pas pour moi un titre de gloire. C'est une nécessité qui m'incombe. Oui, malheur à moi si je n'annonçais pas l'Évangile. Si j'avais l'initiative de cette tâche, j'aurais droit à une récompense. Si je ne l'ai pas, c'est une charge qui m'est confiée. Quelle est donc ma récompense? C'est qu'en annonçant l'Évangile, j'offre gratuitement l'Évangile, sans user du droit que me confère l'Évangile.

Oui, libre à l'égard de tous, je me suis fait l'esclave de tous, afin de gagner le plus grand nombre. Je me suis fait juif avec les juifs, afin de gagner les juifs. Sujet de la loi avec les sujets de la loi, moi qui ne suis pas sujet de la loi, afin de gagner les sujets de la loi. Je me suis fait un sans-loi avec les sans-lois, moi qui ne suis pas sans une loi de Dieu étant sous la loi du Christ, afin de gagner les sans-lois. Je me suis fait faible avec les faibles, afin de gagner les faibles. Je me suis fait tout à tous, afin d'en sauver à tout prix quelques-uns. Et tout cela, je le fais à cause de l'Évangile, afin d'en avoir ma part. Ne savez-vous pas que dans les courses du stade, tous courent, mais un seul obtient le prix? Courez donc de manière à le remporter. Tout athlète se prive de tout, mais eux c'est pour obtenir une couronne périssable, nous une impérissable. Et c'est bien ainsi que je cours, moi, non à l'aventure. C'est ainsi que je fais du pugilat, sans frapper dans le vide. Je meurtris mon corps, au contraire, et le traîne en esclavage, de peur qu'après avoir servi de héros pour les autres, je ne sois moi-même disqualifié.

0: le point de vue de la prudence et les leçons du passé d'Israël.
1: Car je ne veux pas que vous l'ignoriez, frères. Nos pères ont tous été sous la nuée. Tous ont passé à travers la mer. Tous ont été baptisés en Moïse, dans la nuée et dans la mer. Tous ont mangé le même aliment spirituel et tous ont bu le même breuvage spirituel. Ils buvaient en effet à un rocher spirituel qui les accompagnait, et ce rocher c'était le Christ. Cependant, ce n'est pas le plus grand nombre d'entre eux qui plut à Dieu, puisque leurs corps jonchèrent le désert. Ces faits se sont produits pour nous servir d'exemple, pour que nous n'ayons pas de convoitise mauvaise comme ils en eurent eux-mêmes. Ne devenez pas idolâtres comme certains d'entre eux, dont il est écrit « Le peuple s'assit pour manger et boire, puis ils se levèrent pour s'amuser. » Et ne forniquons pas comme le firent certains d'entre eux, et il en tomba 23 milliers en un seul jour. Ne tentons pas non plus le Seigneur, comme le firent certains d'entre eux, et ils périrent par les serpents. Et ne murmurez pas, comme le firent certains d'entre eux, et ils périrent par l'exterminateur. Cela leur arrivait pour servir d'exemple, et a été écrit pour notre instruction, à nous qui touchons à la fin des temps. Ainsi donc, que celui qui se flatte d'être debout prenne garde de tomber. Aucune tentation ne vous est survenue qui passât la mesure humaine. Dieu est fidèle. Il ne permettra pas que vous soyez tentés au-delà de vos forces. Avec la tentation, il vous donnera le moyen d'en sortir et la force de la supporter. »

La multitude que nous sommes est un seul corps, car nous avons tous part à un seul pain. 1 Corinthiens 10, 17.

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1: Année A, 27e dimanche du temps ordinaire. Première lecture, Isaïe chapitre 5. Je veux chanter pour mon ami le chant du bien-aimé à sa vigne. Mon ami avait une vigne sur un coteau fertile. Il en retourna la terre, en retira les pierres, pour y mettre un plant de qualité. Au milieu, il bâtit une tour de garde et creusa aussi un pressoir. Il en attendait de beaux raisins, mais elle en donna de mauvais. Et maintenant, habitants de Jérusalem, hommes de Juda, soyez donc juges entre moi et ma vigne. Pouvais-je faire pour ma vigne plus que je n'ai fait? J'attendais de beaux raisins. Pourquoi en a-t-elle donné de mauvais? Eh bien, je vais vous apprendre ce que je ferai de ma vigne. Enlever sa clôture pour qu'elle soit dévorée par les animaux. Ouvrir une brèche dans son mur pour qu'elle soit piétinée. J'en ferai une pente désolée. Elle ne sera ni taillée, ni sarclée. Il y poussera des épines et des ronces. J'interdirai aux nuages d'y faire tomber la pluie. La vigne du Seigneur de l'univers, c'est la maison d'Israël. Le plan qu'il chérissait, ce sont les hommes de Juda. Il en attendait le droit, et voici le crime. Il en attendait la justice, et voici les cris. Parole du Seigneur. Chers auditeurs, je veux chanter pour mon ami le chant du bien-aimé à sa vigne. Isaïe évoque l'amour de Dieu pour son peuple. C'est un amour divin. C'est l'amour du Créateur. Il y a dans cet amour une tendresse ineffable, mais aussi une secrète blessure. Oui, l'amour de Dieu est indestructible, mais la défaillance humaine, la rupture de l'alliance et ses conséquences font aussi partie de l'histoire de l'alliance entre Dieu et l'homme. L'amour de Dieu ne peut pas simplement nier le nom de l'homme, son refus. Ce ne serait plus de l'amour, mais un automatisme. Ce ne serait plus une alliance. L'action punitive de Dieu est pour lui-même une souffrance, voir Osée chapitre 11. Elle n'est pas la fin de son amour, mais une nouvelle étape. Donc l'expression « l'ancienne alliance n'a jamais été révoquée » doit être précisée pour tenir compte du fait que Dieu ne peut pas nier le refus et l'infidélité humaine. Le plan qu'il chérissait, ce sont les hommes de Juda. Il en attendait le droit, et voici le crime. Il en attendait la justice, et voici les cris. La lecture de ce dimanche révèle l'importance de la réponse humaine. Israël n'est pas automatiquement béni et protégé. Je vais vous apprendre ce que je ferai de ma vigne. Enlever sa clôture pour qu'elle soit dévorée par les animaux. Ouvrir une brèche dans son mur pour qu'elle soit piétinée. Et si nous avions continué le livre d'Isaïe, on entend juste après « Malheur à ceux qui ajoutent maison à maison, qui joignent champ à champ jusqu'à ne plus laisser de place et rester seuls habitants au milieu du pays. » À mes oreilles, le Seigneur l'a juré, oui, nombre de maisons seront réduites en ruines. Grandes et belles, elles seront inhabitées. Isaïe 5, versets 8 à 9. La vigne du Seigneur de l'univers, c'est la maison d'Israël, dit Isaïe. Et il laisse entendre le soupir d'amour du Seigneur. Pouvais-je faire pour ma vigne plus que je n'ai fait? un soupir que saint Bernard commente en disant « Il vint donc dans la chair, et il se montra sous des traits si aimables qu'il en vint jusqu'à nous témoigner une charité plus grande qu'on ne peut l'avoir, puisqu'il donna sa vie pour nous. » C'est Jésus. Or, Jésus dit « Je suis la vigne véritable, et mon Père est le vigneron. Tout sarment qui en moi ne donne pas de fruits, il l'enlève, et celui qui donne des fruits, il le purifie, afin que de nombreux fruits il produise. » Jean 15, versets 1 à 2. Toujours dans une traduction de l'araméen, l'Évangile, hein, que je vous donne sur mon site foi-vivifiante.fr. Alors, de sorte que la lecture d'Isaïe concerne aussi l'Église. Il en retourna la terre, en retira les pierres pour y mettre un plan de qualité. Au milieu, il bâtit une tour de garde et creusa aussi un pressoir. Dans l'interprétation de saint Irénée, le pressoir est un réservoir pour l'esprit prophétique. Mais si l'Église n'a pas écouté l'Esprit Saint, si elle a donné de mauvais fruits, eh bien, s'applique à elle le verset 5 « Je vais vous apprendre ce que je ferai à ma vigne, enlever sa clôture pour qu'elle soit dévorée par les animaux, ouvrir une brèche dans son mur pour qu'elle soit piétinée. » Depuis le philosophe Bergson, s'est répandue l'idée d'une société ouverte et universelle. George Soros a donné à sa fondation le nom Open Society. Ce nom désigne une société ouverte, sans frontières ni clôtures. Et pourtant, le prophète Isaïe exprime le désir d'une clôture. Enlevez la membrane de n'importe quelle cellule vivante, et cette cellule meurt. Dans un réseau de villes ou de nations qui ont chacune leur clôture, on va chez l'un et chez l'autre pour admirer les réalisations de chacun et goûter le bon vin du terroir de chacun selon l'image de la vigne. Ce n'est pas négatif. On peut prendre les choses à l'échelle de petits détails, pas si petits d'ailleurs. Dans les églises, jusqu'à peu de temps encore, le jubet séparait le cœur. Sa suppression favorise une certaine confusion entre le don de Dieu et l'action humaine. Parfois même, un spiritualisme gnostique. C'est un exemple. On pourrait aussi parler de la musique ou des vêtements. Si l'on applique à l'Église « enlever sa clôture pour qu'elle soit dévorée par les animaux, ouvrir une brèche dans son mur pour qu'elle soit piétinée » Isaïe 5:5. L'Église serait occupée par des gens qui servent d'autres intérêts. Et piétinée, humiliée, réduite dans sa dimension divine. Or, dans tous ces malheurs, la lecture d'Isaïe nous apprend qu'il s'agit d'un châtiment de Dieu. J'attendais de beaux raisins, pourquoi en a-t-elle donné de mauvais? Eh bien, je vais vous apprendre ce que je ferai de ma vigne, etc. Dieu peut-il faire autrement? Si nous ne voulons être ni taillés ni sarclés, Isaïe 5:6, c'est-à-dire si nous refusons l'ascèse qui taille notre existence de ce qui est superflu, et si nous refusons d'être sarclés pour enlever les mauvaises herbes qui sont les péchés et les erreurs doctrinales étouffant la vigne. Il y poussera des épines et des ronces. Voulons-nous d'une église où pousseront des épines et des ronces, c'est-à-dire où auront le champ libre les influences démoniaques qui finissent toujours par faire souffrir d'ailleurs? J'interdirai aux nuages d'y faire tomber la pluie. La pluie représente les grâces divines. Mais comment y aurait-il encore des grâces si l'homme est sûr de lui et de ses idées? Et ne recherche plus la grâce divine. Si l'homme ne s'agenouille plus pour demander cette grâce qui vient d'en haut, comme la pluie qui vient du ciel. Certainement, chers auditeurs, il nous faut regarder Marie, celle qui est comblée de grâce, celle qui peut attirer sur nos vies et sur la vigne tout entière de nouvelles grâces abondantes. Au revoir et que Dieu vous bénisse.

Année A, 27e dimanche du temps ordinaire. Psaume 79 ou 80. La vigne que tu as prise à l'Égypte, tu la replantes en chassant des nations. Elle étendait ses sarments jusqu'à la mer et ses rejets jusqu'au fleuve. Pourquoi as-tu percé sa clôture? Tous les passants y grappillent en chemin. Le sanglier des forêts la ravage. Et les bêtes des champs la broutent. Dieu de l'univers, reviens. Du haut des cieux, regarde et vois. Visite cette vigne, protège-la, celle qu'a plantée ta main puissante. Jamais plus nous n'irons loin de toi. Fais-nous vivre et invoquer ton nom. Seigneur, Dieu de l'univers, fais-nous revenir. Que ton visage s'éclaire et nous serons sauvés. Chers auditeurs, le psaume commence par un raccourci historique. Moïse a fait sortir Israël d'Égypte et le livre de Josué relate l'implantation en Israël du peuple en chassant des nations. Ce livre fait un récit en réalité symbolique. En effet, il raconte la prise et l'anathème de villes telles que la ville d'Aï qui n'existait plus à cette époque. Le but d'un tel récit est d'exhorter les Hébreux à ne pas se mêler aux coutumes des autres nations. L'archéologie contredit l'idée d'une conquête fulgurante et révèle au contraire une population très éparse sur les collines de Judée, une population semi-nomade. Bon, on sait que la terre des Hébreux fut ensuite successivement envahie par les Assyriens, puis par Nabucodonosor, roi de Babylone, et même plus tard par les Grecs, puis les Romains. Le psalmiste est nostalgique de sa clôture. L'idée de clôture est intéressante et nullement périmée. Il y aura toujours des clôtures en bien ou en mal. Dans l'Apocalypse, il est question de ceux qui sont marqués de la marque de la bête afin de pouvoir acheter et vendre dans la vaste Babylone aux dimensions mondiales. Apocalypse 13, verset 18. Cette Babylone aux dimensions mondiales a donc une clôture définie par la marque de la bête. À l'inverse, ceux qui sont marqués du sceau de Dieu pourront entrer dans la Jérusalem nouvelle, qui a aussi une clôture. Voici, je viens d'un coup. C'est Jésus qui parle. Et mon salaire avec moi, et je le donne à tout homme selon son œuvre. Je suis l'Aleph et je suis le Tav. On dit aussi l'Alpha et l'Oméga. Le premier et le dernier, le commencement et l'accomplissement. Bienheureux sont-ils ceux qui font ces commandements. Leur autorité sera sur le bois de la vie, et par la porte, ils entreront dans la cité. Voilà la clôture. Et les prostituées et meurtriers et idolâtres, dehors. Et les impurs et les magiciens et tous les observateurs et faiseurs d'imposture. Apocalypse 22, versets 12 à 15. Revenons au psaume. Pourquoi as-tu percé sa clôture? La première lecture nous en donnait la raison. Pouvais-je faire pour ma vigne plus que je n'ai fait? J'attendais de beaux raisins. Pourquoi en a-t-elle donné de mauvais? Isaïe 5, verset 4. Le Seigneur, déçu de sa vigne qui ne donne que de mauvais fruits, s'est écrié « J'en ferai une pente désolée. Elle ne sera ni taillée ni sarclée. Il y poussera des épines et des ronces. J'interdirai aux nuages d'y faire tomber la pluie. » Et le psaume répond à ce passage d'Isaïe en priant « Dieu de l'univers, reviens !» Du haut des cieux, regarde et vois, visite cette vigne, protège-la, celle qu'a plantée ta main puissante. Certes,
Le Créateur n'abandonne jamais totalement sa créature, sinon elle tomberait dans le néant. C'est Dieu qui nous donne l'être et la vie, même si nous sommes mauvais. Cependant, Dieu permet que l'homme souffre de quelques défauts, de peines ou de péchés. Voir saint Thomas d'Aquin. De cette épreuve doit sortir une conversion, un retournement, un rebondissement. Le psaume dit « Jamais plus nous n'irons loin de toi ». Vous voyez, ça c'est l'effort humain. « Fais-nous vivre », ça c'est la grâce de Dieu. « Fais-nous vivre et invoquer ton nom ». Autrement dit, nous ne refuserons plus d'être taillés et sarclés par l'ascèse qui taille notre existence de ce qui est superflu et par la correction qui arrache les mauvaises herbes, les péchés et les erreurs doctrinales étouffant la vigne. Si nous ne voulons plus d'épines et de ronces, repoussons les influences démoniaques et demandons la grâce qui vient d'en haut comme la pluie qui vient du ciel. Certainement, il nous faut regarder Marie, celle qui est comblée de grâce, celle qui peut attirer sur nos vies et sur la vigne tout entière de nouvelles grâces abondantes. Pourquoi as-tu percé sa clôture? Tous les passants y grappillent en chemin. Le sanglier des forêts la ravage et les bêtes des champs la broutent. L'image suggère un processus destructeur à partir d'une faille, d'un trou dans la clôture. J'explique dans un livre dédié qu'à partir de l'oubli de l'enseignement du Nouveau Testament sur la rencontre du Christ avec les défunts, on est alors obligé de dire soit que tous les non-chrétiens vont en enfer, soit que tous les non-chrétiens sont chrétiens sans le savoir, ou bien qu'il n'y a pas réellement d'enfer. Mon livre s'appelle « La bonne nouvelle aux défunts » avec une préface de Mgr Minrat. Si l'on dit que les gens sont chrétiens sans le savoir, des chrétiens anonymes, au simple motif, par exemple, de faire partie d'une ONG philanthropique, alors il n'y a plus besoin d'une révélation biblique. Il suffit de répandre les idées de l'ONG concernée. Mais s'il n'y a plus de révélation biblique, il n'y a même plus de Seigneur Dieu de l'univers, mais Gaïa ou le grand horloger, et il n'y a plus non plus de vigne plantée par le Seigneur. La vigne ou les forêts du sanglier se confondent, la clôture étant percée. Autre façon de voir. Les Hébreux disent que les commandements sont comme une haie, comme une clôture donc. Mais si l'on dit que l'enfer est virtuel et que Satan n'est qu'une effigie, le bien et le mal n'ont pas de réelles conséquences. La clôture est percée. Pourquoi as-tu percé sa clôture? Dans ce psaume, ce n'est pas un homme qui perce la clôture par un oubli, une erreur, mais c'est Dieu lui-même qui perce la clôture. Dieu permet les péchés, les erreurs, pour qu'en soient manifestées les conséquences. Cela sera encore plus clair au moment de la manifestation de l'Antichrist. Si le peuple élu rejette la révélation, il faut que l'Antichrist se manifeste et que le monde qui n'a pas pu connaître la révélation puisse être jugé pour ou contre l'Antichrist. Pour un chrétien, la prière « Dieu de l'univers revient » de notre psaume 79 devient la prière Maranatha, implorant la venue glorieuse du Christ. Car, rappelons-le, la fin du monde n'est pas la fin du monde, c'est une mauvaise traduction, mais c'est son accomplissement. Par exemple,
en Matthieu 28, verset 20, là où nous traduisons habituellement la fin du monde, le texte grec dit

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1: Année A, 27e dimanche du temps ordinaire, deuxième lecture, lettre de saint Paul aux Philippiens, chapitre 4. Frères, ne soyez inquiets de rien, mais en toutes circonstances, priez et suppliez, tout en rendant grâce, pour faire connaître à Dieu vos demandes. Et la paix de Dieu, qui surpasse tout ce qu'on peut concevoir, gardera vos cœurs et vos pensées dans le Christ Jésus. Enfin, mes frères, tout ce qui est vrai et noble, tout ce qui est juste et pur, tout ce qui est digne d'être aimé et honoré, tout ce qui s'appelle vertu et qui mérite des éloges, tout cela, prenez-le en compte. Ce que vous avez appris et reçu, ce que vous avez vu et entendu de moi, mettez-le en pratique, et le Dieu de la paix sera avec vous. Parole du Seigneur. Chers auditeurs, ne soyez inquiets de rien. Même lorsque le sanglier des forêts ravage la vigne du Seigneur, pour reprendre l'image du psaume. En effet, Dieu est le souverain maître de l'histoire, le juge ultime, et sa volonté se fera, son règne viendra. Priez et suppliez tout en rendant grâce pour faire connaître à Dieu vos demandes, et la paix de Dieu, qui dépasse tout ce qu'on peut concevoir, gardera vos cœurs et vos pensées dans le Christ Jésus, car Jésus reviendra dans la gloire, non pas matériellement et militairement, mais dans la gloire. Il règnera et il offrira le royaume au Père. Tout ce qui s'appelle vertu et qui mérite des éloges, tout cela prenez-le en compte. Saint Hildegarde est ici précieuse, car elle fait des descriptions pleines de finesse des différents vices et vertus, en les faisant en quelque sorte parler comme dans un petit théâtre. Par exemple, la lâcheté dit « Je n'offense personne pour ne pas subir le bannissement dont on ne viendrait pas à me consoler. En effet, si j'offensais quelqu'un, je mettrais ma vie en jeu et je serais privé d'amis. J'honorerai les nobles et les riches, mais je ne me soucierai en rien des saints et des pauvres, car ils ne peuvent m'apporter aucun bénéfice. Tant que je serai parmi les hommes, je serai en paix avec eux, qu'ils fassent le bien ou le mal, je me tairai. Je préfère mentir ou tromper de temps en temps, que de dire tout le temps la vérité. Mieux vaut obtenir quelque chose que de le perdre, et fuir devant les forts que les combattre. Les courageux et les sages rient de moi, mais j'ai choisi ma maison.

Bien souvent, ceux qui disent la vérité passent à côté des belles choses, et ceux qui combattent sont tués. Alors la vertu lui répond. C'est la vertu qui s'appelle la victoire de Dieu. Elle répond à la lâcheté. Tu commets ta première erreur en proférant ainsi des paroles hostiles à Dieu. Et tu ne veux pas respecter la justice. Puisque, dans ton inconsistance, tu t'es exilée, tremblante et insensible, ta bienveillance trop versatile a abusé les hommes. De plus, il n'y a pas de droiture en toi. Moi, je possède l'épée de Dieu dotée de la très puissante force avec laquelle je tranche toute injustice. Et je le dégaine pour t'en frapper à la mâchoire. Je n'aurai aucune pitié envers toi, car tu es de la cendre dans la cendre. Et quoi que tu désires et obtiennes, cela est mesquin et misérable. Moi, donc la vertu, je veux m'abreuver à la fontaine jaillissante. Je combats l'ancien serpent et je détruis tous ses déguisements grâce au mystère de l'écriture de Dieu, en qui j'ai toujours confiance lors des batailles qu'il livre au diable. Et ainsi, je resterai toujours fidèle à la vérité de Dieu. Autre exemple, la colère. La colère s'exprime en ces termes. J'écrase et détruis quiconque me blesse. Pourquoi endurer des blessures? Si tu aimes la sérénité, ne m'approche pas. Quiconque voudra me faire du mal, je le frapperai de mon épée et le mettrai en pièces avec ma massue. La patience répond à la colère. Ma voix est répercutée par les plus hauts sommets et se porte même au-delà des frontières de ce monde. Ma sérénité est comme un baume suintant de la terre. Mais toi, donc la colère, tu es un parasite, une sangsue, le crime même. Je suis, donc moi, la patience, la douce énergie de vie, la viridité. Je porte en moi les fleurs et les fruits, inhérents à toutes les vertus, et j'établis fermement celles-ci dans l'esprit des hommes, car tout ce que j'entreprends, je le termine avec persévérance. Je ne frappe personne. Je suis consciente du mal et le maîtrise par mon attitude de bienveillante tranquillité. Je n'écrase personne. Je fais en sorte de vivre en harmonie avec tous. Personne ne me déteste. Et je détruirai la tour que tu dresses, donc toi la colère, parce que je demeure pour toujours, tandis que toi, tu périras. La victoire m'appartient depuis l'origine des temps de par l'invincible Fils de Dieu. Il est venu de Dieu pour sauver l'humanité, puis il est retourné à Dieu. Il est mort sur la croix dans d'atroces souffrances, mais il est ressuscité et monté au ciel. Me remémorant ce fait, je ne fuis pas les misères et les souffrances de cette vie. Continuons. Dans les secondes visions de saint Hildegarde, la dispute suit le mensonge, mais la paix répond à la dispute. Et voici ce qu'elle dit. Ô chaleur cuisante et dévorante de l'injure, tu es le crime sanguinaire et le grincement de dents, et tu mijotes tant dans l'injustice que tu fais couler le sang. Tu voudrais t'imposer suivant ta volonté. Nulle part tu ne trouves une place paisible, tu n'en veux pas et tu n'en cherches pas non plus. Au contraire, tu t'enroules dans l'obscurité d'une grotte, tel un serpent, depuis laquelle tu lances tes javelots pour blesser tout le monde. Mais moi, donc c'est la vertu de paix,
Je suis le remède de tous ceux que tu endommages. Je guéris ce que tu blesses. Je méprise tes armes et ta propagande de guerre, parce que je suis une montagne d'encens et de myrrhe, sentant bon la paix. Je demeure au-dessus des nuages et j'attire à moi le bien. Je ne supporterai aucune tribulation, me tiendrai loin des choses qui me sont contraires. Je précipiterai à terre tous ceux qui médisent. Je connais sans cesse la joie et prends du plaisir en toutes choses bonnes. Jésus est celui qui pardonne et console toutes les peines, parce que Jésus a enduré la souffrance dans son corps. Et comme Jésus est juste, je souhaite me joindre à lui et l'accompagner toujours. Je lance loin de moi la haine, l'envie et toutes choses mauvaises. Je veux avoir un visage où se lit la joie capable de refléter la justice. Voilà, Saint Hildegarde. Eh bien, que Dieu vous bénisse. Au revoir.

0: Évangile selon saint Matthieu, chapitre 21, versets 33 à 43. Le texte est traduit depuis l'araméen de la Pshita, aux éditions L'Harmattan. Mais le texte avec le commentaire est aux éditions Parole et Silence. Évangile. En ce temps-là, Jésus disait aux grands prêtres et aux anciens du peuple, « Écoutez une autre parabole. Il y avait un homme, maître de maison, et qui planta une vigne, l'entoura d'une clôture, y creusa un pressoir et y bâtit une tour. Puis il la loua des vignerons et partit en voyage. Quand arriva le temps des fruits, il envoya ses serviteurs aux vignerons pour qu'ils lui envoient les fruits de sa vigne. Mais les vignerons se saisirent de ses serviteurs. Il y en a qui en rouèrent de coups, il y en a qui en lapidèrent, il y en a qui en tuèrent. De nouveau, il envoya d'autres serviteurs, plus nombreux que les premiers. Mais ils agirent à leur égard de la même façon. Finalement, il envoya auprès d'eux son fils, en disant « Peut-être auront-ils honte devant mon fils. » Or les vignerons, voyant le fils, se dirent entre eux, « C'est l'héritier, venez, tuons-le et saisissons-nous de l'héritage. » Ils se saisirent de lui, le firent sortir hors de la vigne, et ils le tuèrent. Alors, lorsque le maître de la vigne viendra, que fera-t-il à ces vignerons? Ils lui dirent, « Il les fera périr dans toutes sortes de maux. » Et il louera la vigne à d'autres vignerons, ceux qui lui en donneront les fruits en leur temps. Jésus leur dit, « Jamais n'avez-vous lu dans le livre, la pierre qu'ont rejetée les bâtisseurs, c'est elle qui devint la pierre d'angle. C'est de la part du Seigneur qu'advint ceci. Et c'est une merveille à nos yeux. » C'est pourquoi je vous dis, le règne de Dieu vous sera enlevé, et il sera donné à un peuple qui en produira les fruits. Acclamons la parole de Dieu. La vigne plantée par le maître avec sa clôture, son pressoir et sa tour est une image traditionnelle du peuple d'Israël aimé par le Seigneur. Isaïe 5, verset 2. À la différence du livre d'Isaïe, le maître de la vigne part en voyage. Il est donc à distance, il ne châtie pas tous les manquements, il attend le temps des fruits. Le maître a loué la vigne à des vignerons qui devront en transmettre les fruits à ses serviteurs. Mais les vignerons maltraitent les serviteurs, refusant ainsi de donner la part réservée au maître. Ils refusent de devoir quelque chose et refusent donc d'avoir reçu d'un autre. La parabole étonne, comment le propriétaire est-il si patient? Finalement, il envoya auprès d'eux son fils, en disant, « Peut-être auront-ils honte devant mon fils. » Ce raisonnement est surprenant. Le propriétaire ne pense pas d'abord aux fruits qui lui sont dus, ni aux compensations pour les serviteurs tués ou blessés. Il pense à la restauration d'une relation correcte avec les vignerons. La réaction des vignerons est collective. Ils convoitent l'héritage et pensent l'obtenir en éliminant l'héritier. Leur raisonnement est doublement imaginaire. Comment peuvent-ils s'estimer dignes d'une donation d'héritage après avoir ainsi maltraité les serviteurs? Comment peuvent-ils hériter si le père n'est pas mort? Quoi qu'il en soit, ils tuèrent l'héritier. Et si l'on fait le lien avec la question restée en suspense avant la parabole, qu'est-ce qui autorise Jésus à intervenir dans le temple? Un message est adressé aux grands prêtres et aux pharisiens. Si l'on identifie le propriétaire à Dieu, on pense à la persécution historique des serviteurs de Dieu, l'arrestation de Jérémie, Jérémie chapitre 26, ou Zacharie lapidé, deuxième livre des Chroniques, chapitre 24, verset 21. Et l'on suit la parabole. Nous en sommes arrivés à la persécution du Fils. Et la parabole donne à comprendre que Jésus reçoit son autorité de Dieu, dont il est le Fils, l'homme de la parabole étant son Père. Les grands prêtres, les scribes et les anciens ne rendent pas à Dieu la part de la maison, le temple, qui lui est due. Pire, ils veulent tuer son Fils pour se l'approprier entièrement. Après sa parabole, Jésus cite le psaume 118, verset 22. « La pierre qu'ont rejetée les bâtisseurs, c'est elle qui devint la pierre d'angle. Il y a un jeu sonore entre ces bâtisseurs, banoye, et les vignerons qui voudront être les fils, benayo, héritiers à la place de l'héritier. » Ce verset constitue une petite parabole. L'histoire d'une pierre méprisée et rejetée, comme les serviteurs ou le fils de la parabole des vignerons. Mais alors que tout s'achevait avec la mort du fils, l'histoire de cette pierre rejetée continue. Quelqu'un a vu cette pierre rejetée et lui a trouvé une grande valeur. Cette pierre, c'est elle qui devint la pierre d'angle. Matthieu 21, 42 prolonge la parabole des vignerons en suggérant que quelqu'un, sans doute le maître de la vigne, voit le fils tué et lui a trouvé une grande valeur. L'histoire reprend. Et le verset de Psaume, comme la parabole des vignerons, prend un sens concernant le père et le fils d'une manière voilée. C'est de la part du Seigneur qu'advint ceci. Alors, dans mon commentaire de saint Matthieu, j'explique les fils d'oralité. Ce fil d'oralité commencé par la troisième annonce de la passion et de la résurrection. Matthieu 20, versets 17 à 28. Et voici que cette perle, comme je dis, nous en révèle le sens, un sens positif. Le psaume dit encore, et c'est une merveille à nos yeux. Qui parle ? Qui est ce nous qui s'émerveille du dessein du Seigneur ? Un dessein capable de transformer l'objet de l'exclusion en une pierre d'angle de grande valeur. En citant ici ce psaume, Jésus prophétise l'émerveillement qui suivra sa mort, quand il sera relevé et devenu la pierre d'angle d'une construction, d'un nouveau temple, d'une nouvelle maison de prière. Ce « nous », c'est la communauté des croyants après la mort et la résurrection. Jésus continue en reprenant la conclusion que les chefs ont eux-mêmes donnée à la parabole. Il louera la vigne à d'autres vignerons, il les fera périr. C'est pourquoi, je vous dis, le règne de Dieu vous sera enlevé. Il sera donné à un peuple qui en produira les fruits. J'ai expliqué que l'évangile selon saint Matthieu est un lectionnaire liturgique, en lien avec les lectures entendues à la synagogue, ici en lien avec l'Exode. La vigne plantée par le Maître est une image du peuple d'Israël sortant d'Égypte et que Dieu protège dans le passage de la mer. Exode chapitre 14. Pourvoi d'une loi, Exode 20, et d'un temple, Exode 25 à 31, 36 à 40. Les vignerons sont responsables des fruits de telle grâce accordée par le Seigneur. Les grands prêtres et les anciens du peuple finissent par se reconnaître dans les vignerons qui refusent de présenter les fruits de la vigne. Et la parole de Jésus à leur égard, le règne de Dieu vous sera enlevé et il sera donné à un peuple qui en produira les fruits, résonne comme un contre-exode. Les dons du Seigneur sont irrévocables du côté de Dieu, mais ceux qui rejettent l'autorité du Fils rejettent celui qui l'a envoyé. Un tel péché constitue une rupture de l'Alliance. L'épopée de l'Exode ne les fonde plus comme chef du peuple de l'Alliance. Saint Basile le Grand, que je résume, dit que c'est chacun de nous que Jésus appelle à sa vigne. Il nous a entourés comme d'une clôture, de la sécurité que donnent ses commandements et de la garde de ses anges. Il nous demande encore de consentir à être sarclés en écartant de soi l'amour charnel et l'attachement aux richesses. Il ne nous faut pas produire que du bois, c'est-à-dire vivre avec ostentation, ni rechercher la louange de ceux du dehors. Il nous faut porter du fruit en réservant nos œuvres pour les montrer au vrai vigneron, le Seigneur. Amen, et que Dieu vous garde et vous bénisse.
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1: Bienvenue aux catéchèses de l'archevêque. Lumière du Christ dans ce monde qui passe, nous continuons, nous poursuivons ce chemin dans lequel nous essayons de regarder comment l'enseignement de l'Église, l'enseignement du Christ, de l'Évangile, nous permet d'éclairer les grandes questions de ce monde, de la société actuelle, les questions, on va dire, d'actualité, plutôt les différentes lumières ou ténèbres de la société et du monde dans lequel nous vivons aujourd'hui, en 2026, et puis dans ce 21e siècle plus largement. Aujourd'hui, les malédictions des ultra-riches ou des hyper-riches. L'hyper-richesse qui s'étale devant nos yeux, mais nous en parlerons largement. Avant ça, nous nous confions, comme d'habitude, à l'intercession de la Vierge Marie. Au nom du Père, du Fils et du Saint-Esprit. Amen. Je vous salue, Marie, pleine de grâce. Le Seigneur est avec vous. Vous êtes bénie entre toutes les femmes, et Jésus, le fruit de vos entrailles, est béni. Sainte Marie, Mère de Dieu, priez pour nous, pauvres pécheurs, maintenant et à l'heure de notre mort. Amen. Notre-Dame de l'Assomption, priez pour nous. Saint-Pierre, priez pour nous. Alors j'ai dit Saint-Pierre parce que j'ai oublié de vous dire que aujourd'hui nous enregistrons cette vidéo dans la paroisse de Saint-Pierre où je suis en visite, et dans la deuxième vidéo ce sont les paroissiens de Saint-Pierre qui vont poser les questions. Alors, les malédictions des hyper-riches. Bienheureux les hyper-riches, point d'interrogation. Hein. Est-ce qu'ils sont heureux? Je me rappelle quand j'étais petit, il y avait le fils d'une commerçante de mon village qui avait acheté une BMW. Enfin, c'est la légende, hein, j'y étais pas, on racontait. Et que sur le chemin du retour, en rentrant chez lui, il avait éclaté sa voiture qui était complètement détruite. Eh bien, il serait retourné tout simplement en stop ou je sais pas comment, acheter une deuxième dans la même journée. Ça nous faisait rêver. Alors, c'est quoi un riche? C'est quoi un hyper-riche? Alors, d'après les données, ça change, j'ai cherché comme d'habitude sur toutes sortes de documents, vous êtes riche dès que vous gagnez individuellement plus de 4 293 € par mois. Voilà. Voilà. Si vous gagnez 4 292, vous n'êtes pas riche, mais 4 294, là, vous êtes un riche. La vie est belle. Mais c'est pas de ces riches-là dont je vais vous parler, un petit peu riches, les gens qui ont les moyens. Je vais vous parler des ultra riches, les vrais, ceux les 1741 milliardaires de ce monde. Alors 1 milliard, on voit pas très bien ce que c'est 1 000 millions. 1 milliard, c'est 1 000 millions d'euros, de dollars, etc. Je vais surtout parler en euros ou en dollars. C'est à peu près la même chose, hein, ce niveau-là, qui est, voilà, hein. Bon. Alors, Elon Musk, qui est censé être le plus riche du monde, serait propriétaire, aurait un patrimoine de 682 milliards à lui tout seul. Un autre, le suivant, est à 274. Donc, Elon Musk a l'air d'être bien devant. Le troisième est à 254. C'est Sergey Brin, le fondateur de Google. Zuckerberg, le fameux Zuckerberg, à 237. Jeff Bezos, à 233 milliards. On voit bien en milliards, hein. Donc, 1 milliard, c'est 1 000 millions, hein. Alors, le dernier, enfin dans le top 10, hein, les 10 premiers, c'est Warren Buffett qui est aujourd'hui à 150, 149 milliards. Alors, pour comprendre un peu de quoi on parle, quelqu'un comme Mittal, qui est le grand propriétaire de l'industrie dans les métals, justement, dans le métal et l'acier, aujourd'hui c'est un smicard. Il n'a que 30 milliards, le gars. 30 milliards. Et quant à nos stars du football qui gagnent à peu près 300 000 en moyenne euros par mois, 300 000 euros par mois, ce sont des pauvres par rapport à ces gens-là. Vous imaginez la puissance de ces hyper ultra riches. Dans un pays, on va parler des gens normaux, dans les pays les plus pauvres, quelqu'un de normal gagne à peu près par an 1100 euros. Bon. Dans les pays les plus riches, comme les nôtres, quelqu'un en moyenne gagne 45 000 euros en moyenne même élevée, 45 000 euros par an. On peut dire à peu près 3 700 euros par mois. Bon. Ce qui veut dire qu'au cours de toute une vie, dans un pays pauvre, la personne gagne 50 000 euros de toute sa vie, tout son travail, tout son labeur. Chez nous, la moyenne, c'est à peu près 2 millions d'euros. C'est-à-dire, dans toute ta vie, tu gagnes à peu près 2 millions d'euros. Bon, par ton salaire, ton travail. Ça veut dire que 1 milliard, c'est le travail, la vie entière de 500 personnes. La vie entière de 500 personnes. Voilà. Et pour les personnes de pays riches, voilà. Donc vous voyez qu'on est dans par rapport à ça. Ça dépend aussi du type d'économie, tout ça. Ça dépend de beaucoup de choses. Parce que vous allez dire, mais quelqu'un qui gagne 3000 euros, enfin l'équivalent aux États-Unis et en France, est-ce que c'est la même chose? Ben peut-être pas, parce qu'en France, nous, on a une carte vitale derrière. On a des soins à l'hôpital, etc. Aux États-Unis, ils ont pas ça. Non, c'est pas équivalent partout. Hein. Faut voir un petit peu comment. Cela dit, peut-être que si on était aux États-Unis, on gagnerait. Celui qui gagne 3000 euros ici gagnerait 5000 là-bas. Donc, du coup, il paierait. Enfin bon. Donc, c'est. Mais globalement, quand même, faut savoir que ces personnes les plus riches, par exemple, Elon Musk dont je parle, d'après ce que j'ai vu sur Internet, hein, là, ce qui est intéressant, c'est justement ce qui est dit. C'est pas la réalité. Moi, j'arrive même pas à concevoir ce que ça veut dire d'avoir un patrimoine de 680 milliards de dollars ou d'euros, je sais pas. Bon, mais quoi qu'il en soit, la vérité des chiffres, c'est que cette personne-là, à lui tout seul, est plus riche enfin, que 199 pays dans le monde sur 228 pays, 38 je crois. Et plus riche, il est le 28e pays. Si on mettait son argent en cumulé, ouais, c'est quand même assez incroyable. Une personne toute seule est plus riche, hein, a plus d'argent que ce que des pays entiers ont ou rapportent au cours d'une année. Voilà, c'est absolument impressionnant, quoi. Donc, c'est absolument impressionnant, c'est inimaginable. Alors, d'où vient cet argent? Globalement, aujourd'hui, plutôt de la technologie, les gens les plus riches, le luxe. Avant, c'était le pouvoir, hein. C'est les rois, les reines, il y en a encore, des certains émirs, certains rois, qui finalement ne font pas de distinction entre l'argent de leur pays, ou c'est comme ça chez eux, c'est pas un jugement, entre l'argent personnel. Bon. Les impôts sont payés au roi, et puis voilà, puis il organise le pays. Bon. Nous, c'est à l'État. Notre État est aussi très riche, même s'il est endetté, dépense beaucoup d'argent. Donc, la technologie, le luxe, les énergies, les empires industriels, mais surtout, finalement, la haute finance. Je me suis quand même renseigné, la drogue rapporte 200 milliards, les armes 600 milliards, l'industrie du sexe 50 milliards, très peu, finalement, et la mafia, les mafias sur Terre reçoivent à peu près 150 milliards. Alors, c'est intéressant parce que, vous voyez, on parle de personnes, mais aussi faut voir le pouvoir de certaines familles, tout entières, qui sont pas dans le top 10, mais la famille, elle, on parle des Walton aux États-Unis, des Al Nahyan dans les Émirats arabes. Moi, je vais pas vous donner les noms. En France, les Rothschild, les AMS, les Mulliez. Bon, ce sont des noms qu'on entend. Hein. Moi, je ne connais pas ces gens-là, mais on entend ces noms comme étant des gens qui ont des patrimoines énormes, des hyper ultra riches. Ouais, je pense bien. Vous dites des gens qui auraient qu'un milliard de patrimoine sont à côté de ces gens-là des pauvres smicards, je veux dire. Hein. Donc, vous imaginez nous à côté, voilà. Alors c'est l'un des signes de ces hyper riches. Évidemment, ce sont les signes de richesse, même si certains essaient d'être très discrets. Mais quand on regarde les reportages, on nous fait rêver, dit-on, avec l'inutilité des dépenses. Hein, des personnes qui font des collections de montres à 3 millions d'euros la montre, de voitures dans des hangars qui ne bougent jamais, des yachts sur lesquels ils vont une semaine par an et qu'ils payent à coups de millions. Il y en a un qui a dit, le meilleur moment quand on a un yacht, c'est le moment où on l'achète et le moment où on le revend. Parce qu'après, de toute façon, on pourrait très bien en louer, hein, on n'y va pas si souvent que ça. Il y en a qui ont des propriétés où ils ne vont jamais, jamais, jamais. Ça a toujours existé. Le cardinal de Richelieu, qui est un homme très, très riche, il a légué toute sa fortune à l'État, mais ainsi que le cardinal de Mazarin. Mais il avait un château quelque part où il n'a jamais mis les pieds. Il avait des collections entières d'œuvres d'art, etc. Il n'est jamais allé là, et c'était chez lui. Bon. Mais à l'époque, cette richesse, dit-on, je ne la justifie pas, était un moyen aussi de montrer un certain pouvoir, une certaine prestance à la France, etc. Et de fait, après tout, on mange à peu près tous la même chose, enfin, en tout cas la même quantité, sauf ceux qui meurent de faim. Justement, nous en parlerons un petit peu. Alors, Deuxième caractéristique de ce, après le fait d'être rassasié, hein, ces personnes sont aussi flattées. Il y a une certaine dépersonnalisation. On est la terre pas capoteio, comme on dit chez nous. Hein, la terre ne te porte plus parce que tu n'as plus aucune limite d'argent. Et en plus, cet argent finalement n'appartient à personne. Quand on analyse finalement les finances, toi tu as un compte en banque, on peut te faire payer des impôts aussi, ce que tu as, tout le monde sait, etc. Enfin l'État en tout cas, les pouvoirs, mais à ce niveau-là, on ne sait pas. C'est parce que c'est peut-être sur un compte en banque que ces gens ont de l'argent, c'est des patrimoines très flous, complètement mélangés, etc. Et quand on regarde la façon dont c'est composé, en fait, c'est très flou. Il y a une dépersonnalisation, en fait, les gens ont des moyens qui les mettent complètement au-dessus. Vous serez comme des dieux. Vous serez comme des dieux, voilà. Hein, cette vanité. Et puis, comme je vous disais, il y a les familles, il y a des organisations comme les mafias, il y a les fonds de pension qui sont finalement pas des gens qui produisent et qui travaillent, etc. En fait, on a déconnecté complètement, ces richesses-là sont complètement déconnectées de l'économie réelle, de la vie réelle. D'ailleurs, finalement, ces personnes-là ne payent pas d'impôts, non pas parce qu'elles fuient, mais finalement, c'est pas possible, parce que finalement, l'argent n'est pas vraiment à eux. Alors, il est entièrement à eux, puis il est international, il est perdu dans des... etc. Moi, j'y comprends à moitié les choses. J'ai regardé plusieurs documents, plusieurs reportages pour comprendre. C'est impressionnant. L'argent fait de l'argent. Il y a des gens qui, en dormant simplement, ils gagnent plus d'argent, 3 fois plus d'argent que la personne la plus riche que tu connais gagne de toute sa vie. En une nuit, simplement la montée de la bourse de quelques centimes, de quelques pourcentages, 0,2%, fait gagner à cette personne-là 4, 5, 10, 20, 30 millions dans la nuit. C'est, voilà, tout simplement. C'est, chez nous, c'est inimaginable. Et donc, il y a un côté inutile. C'est-à-dire, ces personnes, ces êtres-là, et certains, d'ailleurs, travaillent. Ils veulent travailler parce qu'ils sentent bien que cet argent, cette richesse-là est inutile. Nous travaillons pour avoir de l'argent. Ils travaillent, certains travaillent pour travailler. D'autres sont parfaitement, mènent des vies parfaitement inutiles. Pas tous. Il y en a beaucoup qui imposent à leurs enfants, d'ailleurs, d'aller travailler dans des usines ou des choses comme ça. Parce qu'ils sont terrorisés, et ils ont raison, que leurs enfants deviennent des gros paresseux, et certains le deviennent, etc. Il y a une peur qui est derrière ça. La peur de l'inutilité. Par contre, à ce niveau-là, tout s'achète. La presse, les politiciens, les cerveaux. On a inventé quelque chose, nous, quand on a quelqu'un de brillant, on dit « Ah non, ne fais pas de politique, ne t'inscris pas dans le service du peuple, au contraire, il ne faut pas que nos politiciens gagnent trop d'argent. » Ben, du coup, quelqu'un qui veut faire beaucoup d'argent, en tout cas bien vivre de son talent, ben, il préfère s'engager dans un endroit où il va gagner parfois 2 millions par mois, alors que s'il s'engage dans un service du peuple, il prendra beaucoup de coups, beaucoup de critiques, et on lui interdira le moindre luxe, etc. dans sa vie. Bon, en même temps, moi, ça ne m'attend pas, ça attend pas beaucoup de gens, mais on comprend qu'il y a, à ce niveau-là d'argent, on peut tout acheter, tout. Les corps, les opinions, les lois, la culture, la justice, la vie, la mort. Il y a une grande manipulation. Et ça peut rendre des personnes quasiment impitoyables, puisqu'ils ont tout pouvoir. On peut tout acheter. Puis tout mettre sous la table. Et je parle de personnes, je parle aussi d'organisations, comme des mafias, des gangs, etc., qui ont tel pouvoir financier, ou des entreprises, etc., ou des laboratoires internationaux, mélangés à de la politique et à des idéologies, c'est extrêmement dangereux, et on est proche du satanisme, à ce moment-là. On est proche, et on voit bien, quand on pense au satanisme, on pense surtout à des petits jeunes qui écoutent des Marilyn Manson ou des musiques sataniques, etc., qui portent des insignes, des têtes de mort, tout ça. Mais on ne pense pas à de certains milieux de finance et d'argent. Je dis pas que tout le monde est là-dedans, hein. Je dis, mais il y a vraiment un enjeu très fort, parce que le pouvoir est si puissant, vous savez très bien ce que dit Jésus, hein, c'est mammon. Il y a une divinisation, je ne sais pas comment le dire, pardonnez-moi, hein, de ce pouvoir de l'argent, des ultra riches en particulier. C'est vrai, dès qu'on a un petit argent en poche, hein, on a un petit pouvoir sur celui qui est à côté de nous, mais voir celui qui a un pouvoir illimité et incontrôlé. Voilà. Surtout quand ce pouvoir financier, enfin patrimonial, ce pouvoir de la richesse est supérieur à des États. On peut acheter un État, on peut acheter qui on veut. On n'a aucun problème pour cela. Bon. Et en plus, dans une société qui, idéologiquement, est basée, dans leur mondialisation, sur le chacun pour soi, sur la loi du plus fort, etc. La loi de la jungle. Hein. J'aime bien dire ça aux gens quand je prêche. Où est l'endroit où on est le plus libre au monde, où chacun fait ce qu'il veut, on est libre, libre, la liberté de mai 68, etc. Eh bien, ça s'appelle la jungle. Hein. Dans la jungle, chacun fait ce qu'il lui plaît. Vous vous rappelez la chanson, hein. Chacun fait ce qu'il lui plaît. Ah, c'est enregistré, ça. Faut que je fasse attention quand même. Voilà. Donc chacun fait ce qui lui plaît. La loi de la jungle, le lion fait ce qui lui plaît, la gazelle fait ce qui lui plaît, le serpent fait ce qui lui plaît, la souris fait ce qui lui plaît, mais après tout, à la fin, c'est toujours le lion qui gagne. C'est toujours le plus fort qui gagne. Or là, ouais. Alors, après la question aux bienheureux les riches, question malheur aux non-riches, point d'interrogation. C'est quoi la définition de la richesse, hein ? Avoir des biens ? Avoir suffisamment de biens pour vivre, ce qui est nécessaire pour moi, hein, ce dont j'ai besoin, hein. Ou est-ce que c'est avoir trop de biens, ou avoir plus de biens que mon voisin, par exemple. Je suis riche si mon voisin est pauvre. Hein. Vous avez entendu cette blague que raconte un député dans un sénateur. Il dit, il y a un gars qui perd sa vache, et il est malheureux, il crie vers Dieu. Alors Dieu lui vient et lui dit, bon, qu'est-ce que tu veux? Tu veux que je ressuscite ta vache? Il dit, non. Tue la vache de mon voisin aussi, hein, voilà. Voilà, c'est à peu près ça. C'est quoi la richesse, hein? Il y a la richesse matérielle, il y a la pauvreté matérielle, ne pas avoir d'argent, ne pas avoir des biens, la pauvreté aussi, qu'est-ce que c'est? C'est être en manque. C'est pas exactement la même chose que la misère. La misère, c'est manquer du nécessaire, l'indigence. Manquer du nécessaire même pour vivre. De l'ultra nécessaire, hein. Ne pas avoir à manger, ne pas avoir de quoi se vêtir, etc. De quoi se détendre un petit peu. Ça, c'est le nécessaire. La pauvreté, c'est ne pas avoir les moyens d'avoir du luxe. Mais un pauvre, dans la définition, il manque de certaines choses, parfois, mais l'essentiel est là. Voilà. L'essentiel est là. Et, le problème, c'est que aujourd'hui cette immense richesse est venue écraser les pauvres. Hein, est venue écraser les pauvres. On a séduit les pauvres et on les a perdus en leur faisant miroiter une jouissance sans fin. Hein, cette richesse qui s'étale devant nos yeux, hein, c'est un sage que j'avais rencontré, un sort de prophète, un prêtre qui m'avait raconté ça. Il m'a dit mais avant le pauvre était pauvre, mais il voyait pas le riche qui s'étalait dans des richesses inutiles. Aujourd'hui avec les médias. Tu as ta petite voiture qui tombe en panne de temps en temps, mais tu vois l'autre qui en a 150 et des voitures de luxe et qui les jette par la fenêtre. Et donc tu souffres en te disant, mais je ne suis rien, je suis un pauvre type. Et tu te mets à rêver. Et à ce moment-là, le pauvre lui-même devient riche. Et ça, c'est la pire des choses. Ouais. Une sorte de dégoût généralisé de la vie. Tu es dégoûté par la vie. Tu dis, mais je trime comme un malade. Et l'autre, il a des milliards à ne plus savoir qu'en faire. Il vaut 500 fois ma vie avec un seul milliard, mais il en a 100. Donc il vaut 5000 fois ma vie. Il vaut 50 000 fois ma vie. 500 000 fois ma vie. Mais que vaut ma vie si un autre a tant de moyens alors que voilà. Et donc, parce qu'on va mesurer notre vie à notre capacité de consommateur. Et c'est là qu'on a tué même les pauvres. C'est-à-dire, c'est ce que j'appelle les pauvres, c'est justement les non-super riches. Alors c'est nous, quoi, d'une certaine façon. Même si nous sommes quand même assez riches. Mais on va tuer dans le cœur des garçons, des filles, je veux dire des jeunes, mais des plus anciens aussi, en disant, je ne vaux plus rien, j'ai travaillé. Donc il y a une sorte de dégoût, d'une assédie, une tristesse mondialisée. Et même pire encore, on crée, pardonnez-moi l'expression, elle est violente, mais la réalité est violente, des déchets humains, c'est-à-dire des hommes à qui on dit, toi tu sers plus à rien, on te donne un petit argent, reste là, sois dans la rue, voilà. La valeur travail, la valeur de chaque individu, chaque personne qui construit le monde est assassinée. Et à force de dire à certains hommes, tu ne vaux pas la peine, eh bien, ça crée, on se débarrasse de ceux qui ne valent pas la peine. Donc, on va se débarrasser, on va essayer de créer un monde avec que des riches. Donc, avortement, euthanasie, atteinte à la dignité de l'homme, et au fur et à mesure, on va évacuer les plus pauvres avec l'intelligence artificielle. On a abordé tout ça dans nos catéchèses déjà. Pour ceux qui les ont suivis. Avec l'intelligence artificielle, avec la technologie, avec etc., on va pouvoir créer un monde où on peut se débarrasser. On va dire des pauvres, en fait. Voilà. Et on crée, Mammon assassine les pauvres au sens propre et au sens figuré. C'est-à-dire que la pauvreté elle-même, qui est une richesse, qui est une façon tellement libre de vivre sa vie, on va remplacer par une culture de mort. On va avoir une richesse obscène qui va s'étaler et on va associer pauvreté, exclusion, exploitation, Et on va, il y a une tyrannie mentale sur les plus pauvres. Je me rappelle que j'avais 18 ans, ça fait longtemps, ça fait presque 40 ans, vous pouvez calculer mon âge, il y a un jeune qui a volé mon chéquier. Un chéquier, ça n'existe plus maintenant. Bon, un chéquier. Il a volé mon chéquier. Et le lendemain, la gendarmerie m'appelle, en disant, monsieur, on a retrouvé votre chéquier, on a retrouvé aussi la personne qui était en train de faire un chèque. Alors je vais à la gendarmerie, en me disant, mais bon, si le gars a faim, en plus moi je travaillais déjà, j'avais déjà mon salaire, je vivais chez papa et maman, je dis, si le gars a besoin d'argent, on va dans le libre-service, je dis, tu remplis le caddie, je te fais le chèque, il n'y a pas de problème. Et quand j'arrive, ma surprise, c'est quoi? Le gars, il a dépensé 1800 francs, des francs à l'époque, hein. Ah oui, ça fait 1800 francs, moi je ne dépensais pas tout ça, hein. Il a acheté quoi avec 1800 francs? Il a acheté deux pantalons de luxe et une chemise de luxe. C'est son premier besoin, c'est de paraître riche. Et aujourd'hui encore, c'est la même chose. Il y a 40 ans, c'était ça. Vous voyez? Et donc, les pauvres deviennent riches. C'est ça la pire méchanceté, la pire vilainie du diable. Cet endurcissement du cœur, et même ceux qui n'ont pas l'hyper-richesse se mettent à rêver. On nous montre des palaces, des voitures, des collections de montres, des yachts, des gens, des belles filles, etc., etc. Le pauvre humain devient égoïste, matérialiste, obnubilé par les plaisirs, le luxe, cupide, avide, arrogant, méprisant, opportuniste, individualiste, calculateur, superficiel, vaniteux, cynique, déconcerté par la réalité, déconnecté, pardon, de la réalité, élitiste, dominateur, agressif, insensible, possessif, consumériste, méfiant, xénophobe, hein, se méfie des étrangers, des autres, complètement jaloux, enclin à considérer le travail uniquement comme un moyen de faire de l'argent. Hein, ce petit jeune à qui on dit, mais viens, regarde, le coiffeur, lui dit, moi je gagne 2000 euros, viens travailler avec moi. Il dit, mais moi, en vendant de la drogue, je gagne 2000 euros par jour, j'ai besoin de venir ça, etc. Vous voyez, et c'est la tour de Babel, c'est la tour de Babel. Hein, c'est les hommes qui se battent entre eux. Hein, la richesse crée une tour de Babel. Et même parmi les pauvres, c'est ça le pire, c'est-à-dire si c'est uniquement les ultra-riches, parce que finalement, les ultra-riches, il y a des gens généreux. Il y a des gens généreux, on y reviendra à la fin. Mais cet étalement de... voilà. Et ces pauvres, au contraire, auraient dû, je m'appelle Mère Teresa, qui disait qu'elle apporte un jour 1 kilo de riz à une famille qui n'avait pas mangé, une famille de 8 enfants qui n'avait pas mangé depuis une semaine. Et la dame prend le kilo de riz, elle le coupe en deux, elle le verse dans un...

0: connu, hein, ouvert aux autres, travailleur, fier. Voilà. Et donc, on voit bien que qu'il y a là un secret du bonheur. Un secret du bonheur. Alors, la Bible est radicale sur cette question-là, vous le savez. Ils sont couchés sur leur lit d'ivoire, la bande de vautrés sur leur divan, dit le prophète Amos. Ou Jésus qui dit, aucun serviteur ne peut servir de maître. Vous ne pouvez pas servir Dieu et Mammon. Et Mammon, c'est l'argent, l'amour de l'argent. C'est l'argent qui est divinisé, en fait. Heureux les pauvres, car le royaume de Dieu est à vous. Malheureux vous les riches, car vous avez votre consolation. Il est plus facile à un chameau de passer par le trou d'une aiguille qu'à un riche d'entrer dans le royaume de Dieu. Là où est votre trésor, là aussi sera votre cœur, etc., etc. Les citations sont nombreuses. La richesse endurcit le cœur. Bon. Mais il y a quand même la possibilité, Dieu merci, c'est ce qu'on appelle la doctrine sociale de l'Église. Si un de vos fils, une de vos filles, quelqu'un que vous laissez à beaucoup d'argent, devient un ultra riche, l'Église enseigne, les chefs des nations tyrannisent, les grands dominent, il ne sera pas ainsi parmi vous. Il ne s'agit pas de question uniquement de la richesse du porte-monnaie, c'est la richesse du cœur, dans le mauvais sens du terme. C'est-à-dire cet égoïsme dont j'ai parlé, cet opportunisme, cet individualisme, le côté calculateur, dominateur, en fait de se prendre pour Dieu, et qui devient, qu'on tombe dans les bras de Satan. Mais il est possible, et ça arrive, que des personnes riches, ou ultra riches, en tout cas ils sont invités à le faire, rentrent dans le travail pour la dignité de la personne humaine, travailler pour le bien commun, travailler à faire grandir les autres, la solidarité, et savoir que les biens du monde sont à la destination de tous les hommes. C'est ce que l'Église enseigne. La propriété dans l'Église catholique n'est pas sacrée. Ce que tu as, c'est pour tous les hommes que tu l'as. C'est très simple. Tu as un bananier. Il a un énorme régime. Toi, tu sais que tu vas manger 20 kilos dans ce régime, mais il va rester 30 kilos dedans. Eh bien, tu partages. Tu partages aux plus pauvres. Et là, si tu gardes tout pour toi et qu'il y en a qui pourrissent, tu es devenu un plus riche. Même si tu es pauvre, tu n'as rien, hein, tu n'as rien, tu es devenu un riche, en fait, dans ton cœur. Si vous le gardez pour toi. Hein, l'amour qui prend, hein, l'amour qui, comme un rapace, ou l'amour qui donne et qui reçoit. Alors, l'ultra riche, mais il est invité à partager. Tout homme est une histoire sacrée. Hein, toute société est une chaîne. Et le danger de l'ultra-richesse et le malheur, la malédiction des ultra-riches, c'est finalement de sortir de la chaîne économique, de la chaîne humaine, de ne plus avoir une vie normale. Et combien de fois on rencontre des milliardaires qui disent « finalement, mon bonheur, c'est d'aller acheter un kebab, de m'asseoir sur un banc et de manger comme tout le monde. » Parce qu'ils ont été déconnectés. Voilà, nous allons demander au Seigneur donc de bien avoir ce discernement et de ne pas tomber dans ce piège d'un rêve que le monde essaie de faire tomber, notamment Satan. Notre secours est dans le nom du Seigneur.
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1: Le nombre de marches qui séparent la nef du chœur dans les églises revêt une importance souvent symbolique ou architecturale. En fait, dès les premiers siècles du christianisme, cette disposition architecturale a pu être pensée pour refléter les mystères de la foi et surtout pour favoriser la rencontre entre Dieu et son peuple. Oui, ces marches qui permettent d'entrer dans le cœur mènent en fait un cheminement, une ascension vers Dieu. Cela reflète une dynamique spirituelle, comme un passage entre le monde profane et le sacré. Si l'on regarde dans l'Ancien Testament, la montée vers le temple de Jérusalem était une image récurrente, souvenez-vous. Les pèlerins gravissaient des marches pour entrer dans la demeure de Dieu. Et le grand prêtre, lui, montait par le grand escalier sur cet grand autel, l'autel des sacrifices. On le voit dans différents épisodes. Je pense notamment à la présentation de Jésus au temple, où Marie et Joseph arrivent avec deux petites colombes. Dans la liturgie chrétienne, l'élévation vers le cœur symbolise une montée vers le ciel pour se tourner vers Dieu, pour manifester que c'est là que se déroule le mystère de la liturgie céleste. Cette idée d'élévation est renforcée par le fait que le cœur est souvent légèrement surélevé par rapport à la nef. La nef monte régulièrement. Cela marque une distinction entre le sacré et ceux qui voient cette partie sacrée, le clergé et le peuple de Dieu rassemblé. Mais il me semble qu'il y a aussi une unité liturgique. Le prêtre, en montant les marches pour rejoindre l'autel, fait un geste qui nous rappelle le Christ montant vers le calvaire pour offrir le sacrifice ultime. Cette montée humble et solennelle révèle la grandeur du mystère qui va être célébré. La marche ou les marches sont donc un mouvement vers l'autel centre de la liturgie où le pain et le vin vont devenir le corps et le sang du Christ. Mais si la nef et le cœur sont séparés par ces marches, cette élévation rappelle aussi à chaque fidèle qu'il est lui aussi appelé à une montée intérieure. La liturgie, vous le savez, n'est pas un spectacle auquel on assisterait passivement depuis les marches. Non, depuis la nef, pardon. Non, les marches, bien que physiques, indiquent aussi la montée spirituelle de chaque croyant, appelé à s'unir intérieurement au sacrifice qui est offert sur l'autel. Dans le Vetus Ordo, la messe d'avant le concile, l'appelle comme on le souhaite, eh bien, avant de gravir les marches, le prêtre commençait la célébration par un acte de purification de lui-même et de l'assemblée. Il récitait les prières au bas de l'autel, en commençant par le psaume 42. « J'irai vers l'autel de Dieu, vers Dieu qui est toute ma joie. » Ce psaume 42 est un psaume de purification et de confiance. Il exprime le désir de se rapprocher de l'autel de Dieu avec un cœur pur et plein de joie. Une fois le prêtre purifié, le prêtre gravissait alors les marches du cœur en direction de l'autel et à ce moment commence la récitation particulière des prières. « Ôte-moi, Seigneur, de mes iniquités. » Il s'agit d'une purification pour que le Seigneur enlève les péchés du prêtre, qu'il puisse s'approcher de l'autel avec un cœur pur. Ôte de nous, Seigneur, nos iniquités, afin que nous puissions entrer avec pureté dans le Saint des Saints, par le Christ Jésus notre Seigneur. Amen. Cette prière souligne l'importance de la pureté et de la sainteté pour s'approcher de Dieu dans le cœur, et en particulier de l'autel, considéré comme le sanctuaire, le lieu de la présence divine, rappelant le Saint des Saints du temple de Jérusalem. Alors, dans la tradition chrétienne, le fait de terminer cette montée des marches, par un nombre souvent impair de marches, souligne que la montée ne se termine pas par une symétrie humaine qui serait représentée par un nombre pair. C'est une interprétation, bien sûr. Mais elle laisse penser à un dépassement vers Dieu. Oui, vous l'avez souvent remarqué, il y a un nombre impair de marches. Une marche ou trois, ou cinq, ou sept. Le chiffre impair, par son incomplétude, symboliserait que la perfection ultime n'est pas atteinte dans cette vie, mais dans la vie éternelle. Cela rappellerait aux fidèles qu'il s'agirait d'une ascension inachevée, une montée vers un mystère qui dépasse la pleine compréhension humaine. Ainsi, en arrivant à l'autel, après avoir monté un nombre impair de marches, le prêtre incarnerait cette tension entre le ciel et la terre, entre l'humanité et la divinité. C'est une interprétation que l'on retrouve, mais cela signifie quelque chose, il me semble. En fait, cela signifie que la célébration de la messe est un lieu de rencontre entre le fini et l'infini. Un lieu de rencontre où l'homme est appelé à se dépasser pour entrer dans la communion avec Dieu. Ainsi, les marches sont bien plus que des éléments architecturaux pratiques. Les marches de la nef qui permettent d'entrer dans le cœur, les marches du cœur qui montent à l'autel, elles sont un symbole vivant d'un cheminement spirituel, d'une montée vers Dieu, d'une rencontre entre le ciel et la terre dans la célébration liturgique. Quel que soit leur nombre, 3, 5, 7, 12, chaque fidèle est invité à comprendre que la liturgie est une montée vers le mystère de Dieu. Quand il voit le prêtre monter à l'autel, le fidèle se rend compte que c'est une anticipation du banquet céleste. Lorsque l'on monte à l'autel, nous répondons à l'appel divin à la sainteté, à la communion avec le Christ et avec toute l'Église. Oui, chaque pas vers le cœur, chaque marche gravie est une manière de signifier notre désir d'approcher de Dieu, de participer à sa vie et de se laisser transformer par la grâce qui coule du sacrifice de l'autel. Et pour tout chrétien qui regarde cette montée, c'est un rappel que toute la vie chrétienne est un pèlerinage, une montée vers la pleine communion à Dieu, anticipée dans chaque célébration eucharistique.

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2: Vingt-septième dimanche du temps ordinaire, dimanche intitulé « In voluntate tuas, à ta volonté Seigneur ». Souvent dans les récits bibliques, le fidèle en proie au mystère du mal, tel le pauvre Job, que on va voir retracé dans l'offertoire, retrouve son assurance en contemplant la toute-puissance du Dieu créateur. Il en va ainsi du juif Mardoché, persécuté par le roi païen Assuérus. L'introïte reprend aujourd'hui son cantique. Il n'est personne qui puisse résister à ta volonté. Tu es le maître de l'univers. Voilà la certitude que nous chantons au milieu de nos épreuves ou lorsque notre conscience est inquiétée. Le Christ nous le dit, nul ne peut rien arracher de la main du Père. L'Église nous le fait chanter à Dieu avec foi d'âge en âge, Seigneur, tu as été notre refuge. Avant que nous ne soyons pleinement sanctifiés dans l'offrande du sacrifice par son œuvre de rédemption. L'introïde, c'est à ta volonté, Seigneur, tout est soumis, et il n'est personne qui puisse résister à ta volonté. Aussi bien est-ce toi qui as fait toutes choses, le ciel et la terre, et tout ce qui se trouve sous la voûte du ciel. Tu es le maître de l'univers, heureux ceux dont la conduite est sans tâche, ceux qui marchent suivant la loi du Seigneur. Cette introïte est une méditation, une leçon spirituelle que l'on retrouve le quatrième dimanche de Pâques, Misericordia Domini, le deuxième dimanche du temps ordinaire, Omnis Terra, toute la terre, et se dit 27e dimanche. Il y a une universalité, une totalité, une plénitude, extension de la miséricorde, extension universelle de la louange, une extension universelle du domaine seigneurial sur la création. À ta volonté, tout est soumis, Seigneur. On peut reprendre ce thème à notre compte. Chaque personne désirant suivre la volonté de Dieu et le Seigneur de plus près doit être prête à abandonner ses plans et ses désirs pour accomplir la volonté de Dieu. Ce n'est certes pas facile, mais c'est incontournable. Cela vaut pour chaque état de vie. Le but est d'assujettir notre ambition personnelle à celle de Dieu. Abraham, dans son cœur, désirait-il sacrifier son fils Abraham ? Sûrement pas. La nature humaine de Jésus voulait-elle la croix ? Chacun de nous, en tant que chrétien, doit être soumis à la volonté du Père céleste afin que la gloire de Dieu puisse se manifester. Il est bon de reprendre l'expression de Sainte Thérèse Coudert à la Louvée, se livrer à Dieu. Non pas ce que je veux, mais ce que tu veux. Le pendant opposé à faire la volonté de Dieu, bien, c'est résister à cette volonté de Dieu qui est inscrite dans la prière du Notre Père, c'est dire son importance. La vie chrétienne authentique implique des transformations constantes, des conversions et un engagement à vivre en accord avec la volonté de Dieu. Il y a des luttes intérieures, bien naturelles, qui peuvent être très éprouvantes. On peut vendre son héritage pour un plat de lentilles qui finalement déçoit toujours. Il faut faire le bon choix et se mettre à la fin de sa vie, comme le recommande saint Ignace de Loyola dans ses fameux exercices. Aujourd'hui, je fais le bon choix que je ne regretterai pas à l'heure de ma mort. Les enfants de Dieu, plus que quiconque, connaissent les dilemmes, les combats intérieurs liés aux oppositions entre la chair et l'esprit, entre le bien et le mal, entre leur volonté et celle de Dieu. Ceux qui ne se préoccupent pas de Dieu et de ses plans ne connaissent pas ces luttes au même niveau que les chrétiens. Mais souvent, ils n'ont plus la joie de vivre avec une conscience pure, une sensation de plénitude, de liberté que seul le Saint-Esprit peut accomplir en nous. Avec Dieu, nous vivons vraiment notre vocation et nous la vivons en plénitude. Le chrétien est un être humain en transformation et en conversion constante.

La collecte maintenant est très riche comme d'habitude. Dieu éternel et tout-puissant, dans ta tendresse inépuisable, tu combles ceux qui t'implorent bien au-delà de leurs mérites et de leurs désirs. Répands sur nous ta miséricorde en délivrant notre conscience de ce qui l'inquiète et en donnant plus que nous n'osons demander par Jésus le Christ, notre Seigneur. Délivrer notre conscience de ce qui l'inquiète, de quoi s'agit-il ? L'Épître aux Philippiens, chapitre 4, verset 6, nous encourage « Ne vous inquiétez de rien, mais en toute chose, faites connaître vos besoins à Dieu par des prières et des supplications avec reconnaissance. » Et nous devons le croire. Le Seigneur nous invite à ne pas nous inquiéter pour nos besoins matériels comme les vêtements, la nourriture, et nous assure que le Père Céleste pourvoira à tous nos besoins, comme on le voit dans la vie des saints. Il faut se décharger sur Dieu de tous nos soucis. Dieu ne veut pas que nous portions seuls le fardeau de nos problèmes. Il nous encourage à lui confier toutes nos inquiétudes et nos soucis. « Venez à moi, vous tous qui êtes fatigués et chargés, et je vous donnerai le repos. Prenez mon joug, car je suis doux et humble de cœur. »

le psaume graduel qui est souvent peu chanté en grégorien, c'est surtout le psaume responsorial qui prend la mise, mais on peut le prendre, ce n'est pas interdit. D'âge en âge, Seigneur, tu as été notre refuge. Avant que les montagnes fussent créées et que la terre et le monde furent formés, depuis toujours et à jamais, tu es Dieu. Le psaume 89 commence donc par cette phrase « D'âge en âge, tu as été notre refuge » qui exprime la fidélité de Dieu envers l'humanité, soulignant qu'il est constant. Dieu est éternel, il est hors du temps et de l'espace, il est celui qui est, comme il l'avait révélé à Moïse dans le buisson ardent. L'antienne d'offertoire est extrêmement riche, c'est l'histoire de Job, mais il manque une partie. Il y avait sur terre un homme qui s'appelait Job, il était simple, droit et craignant Dieu. Satan demanda de le tenter et pouvoir lui ayant été donné par le Seigneur sur ses biens et sur son corps, il détruisit tout ce que Job possédait, fit mourir ses enfants et frappa même sa chair d'horribles ulcères. Cet antienne d'offertoire évoque donc Job, les épreuves terribles que Satan lui fait endurer. Il ne faut surtout pas oublier la fin de l'histoire. Dieu va restaurer la fortune de Job en double de ce qu'elle était auparavant, lui donnant de nouveaux enfants, prolongeant sa vie pour qu'il voie ses descendants sur 4 générations. La foi en Dieu ne repose pas sur les circonstances, mais sur ce que Dieu est, il est. Il est dans cette histoire, il y a donc dans cette histoire une leçon de foi. Dieu est fidèle malgré les apparences.

Maintiens de communion, mon âme, attends ton salut, j'espère en ta parole. Quand feras-tu justice de mes persécuteurs? Des méchants me persécutent. Viens à mon aide, Seigneur mon Dieu. Mon âme attend ton salut. Ce salut, c'est la sainteté, c'est-à-dire de vivre une amitié profonde avec le Seigneur. Et espérer le rejoindre au ciel à la fin de nos jours. Le salut, c'est vivre au ciel avec Dieu et toute la cour céleste. Chers amis, cette présentation des dimanches est faite pour but de faire connaître ce propre de la messe qui est souvent négligé, ignoré par les animateurs, souvent par les prêtres, mais il fait partie intégrante de chaque messe et comme on s'en rend compte, il est très riche au point de vue spirituel. Le premier mot de l'introïte ou chant d'entrée donne le nom du dimanche en question. Il faut se mettre à travailler ces prières qui sont très riches de signification et d'aide dans la vie spirituelle. Il faut soit les lire, les psalmodier ou apprendre le grégorien qui a été créé pour elle et qui n'est pas si dur à chanter, il faut le travailler. Cela enrichira considérablement la beauté de la liturgie. Et il y a aujourd'hui de nombreux moyens pour apprendre ce grégorien. Je voudrais revenir aujourd'hui sur une lettre apostolique de Saint Jean-Paul II, Mane Nobiscum Domine. La dimension la plus évidente de l'Eucharistie est sans aucun doute celle d'un repas, qui est souvent développé aujourd'hui. L'Eucharistie est née au soir du Jeudi Saint, dans le contexte du repas pascal. Elle porte donc inscrit dans sa structure même le sens de la convivialité. Cet aspect exprime bien la relation de communion que Dieu veut établir avec chacun d'entre nous et que nous devons nous-mêmes développer les uns avec les autres. On ne peut toutefois oublier que le repas eucharistique a aussi, et c'est primordial, un sens profondément et avant tout sacrificiel. Le Christ nous y présente à nouveau le sacrifice accompli une fois pour toutes sur le Golgotha. L'Eucharistie, c'est la réitération non sanglante du sacrifice de la croix. Tout en y étant présent comme ressuscité, il porte les signes de sa passion, donc chaque messe est le mémorial, ainsi que nous le rappelle la liturgie dans l'acclamation après la consécration. Nous proclamons ta mort, Seigneur Jésus. En même temps, tandis qu'elle rend présent le passé, l'Eucharistie nous tourne vers l'avenir de l'ultime retour du Christ à la fin des temps. Cet aspect qu'on appelle eschatologique, c'est-à-dire qui est tourné vers le futur, donne au sacrement eucharistique une dynamique qui met en marche et donne au cheminement chrétien le souffle de l'espérance. L'Eucharistie, comme on le sait, c'est un grand mystère, mystère qui doit avant tout être bien célébré. Il faut que la messe soit placée au centre de la vie chrétienne et que dans chaque communauté, on fasse tout son possible pour qu'elle soit célébrée de manière digne, dans le respect des normes établies, avec la participation du peuple, y associant les divers ministres dans l'exercice des tâches qui leur incombent, et avec une sérieuse attention au caractère sacré du chant et de la musique liturgique. Au cours de cette année de l'Eucharistie, dans chaque communauté paroissiale, un engagement concret pourrait consister à étudier de manière approfondie la présentation générale du missel romain. Enfin, la voie privilégiée pour entrer dans ce mystère du salut, rendu présent à travers les signes sacrés, reste la voie qui consiste à suivre avec fidélité le déroulement de l'année liturgique. Que les pasteurs aient à cœur de développer une catéchèse mystagogique si chère au Père de l'Église car elle permet de découvrir la signification des gestes, des paroles de la liturgie, aidant ainsi les fidèles à passer des signes au mystère et à enraciner en lui leur existence tout entière. Il y a en effet une tentation de réduire l'Eucharistie à ses dimensions personnelles, qui est toujours présente en l'homme, alors qu'en réalité, il revient ce dernier de s'ouvrir aux dimensions du mystère. L'Eucharistie est un don trop grand pour pouvoir supporter des ambiguïtés et des réductions. On continuera donc la semaine prochaine à regarder donc le cours de cette année liturgique. Bon travail à tous pour préparer ce 27e dimanche. Que le nom du Seigneur soit béni. Au nom du Père et du Fils et du Saint-Esprit. Amen.

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2: Bonjour mes amis. Les lectures de ce dimanche ont l'avantage de mettre en relation le texte du prophète Isaïe sur la vigne décevante qui donne du mauvais fruit et la parabole de Jésus qu'on désigne généralement comme étant celle des vignerons homicides. On voit tout de suite le rapport. Le propriétaire de la vigne, dans un cas, voit son travail rendu inutile par suite d'un accident dans la croissance de la vigne. Dans l'autre, c'est un complot contre lui qui amène les vignerons à vouloir s'approprier le fruit de la vigne. Au lieu de la malchance, c'est une intention mauvaise qui préside à cette issue, la méchanceté allant jusqu'au crime. Bien sûr, dans le récit d'Isaïe, c'était déjà l'ingratitude du peuple d'Israël qui était visée. Ce n'était pas seulement un accident. La production d'un ver jus, comme on dit, faisait allusion à la réponse insuffisante et mensongère d'un peuple qui a reçu la loi et qui n'est pas fidèle à l'Alliance. Mais la parabole évangélique nous fait entrer beaucoup plus avant dans le drame du péché. D'abord, c'est une suite d'actes déviants. Passe encore pour l'absence de paiement qui est déjà une malhonnêteté, mais les vignerons vont beaucoup plus loin. Quand ils voient arriver les serviteurs du maître, ils les molestent et vont jusqu'à leur jeter des pierres et à les tuer. C'est-à-dire que sentant que le maître ne renonce pas à leur faire payer la dette, ils se croient obligés de s'enfoncer toujours plus loin dans la violence. Et puisque le propriétaire risque son fils dans l'affaire, ils vont en profiter et le tuer, se figurant qu'ils vont devenir ainsi propriétaires de la vie. Tout cela est insensé. Mais le péché est ainsi fait. Combien de meurtres ont été ainsi commis pour aller jusqu'au bout d'une infime brouille qui tournait pourtant mal. La parabole de Jésus est aussi importante dans sa finale. Alors que tout le monde pense que la justice réclame un châtiment exemplaire et le remplacement des méchants vignerons par des bons qui livreront le fruit de la vigne en temps voulu, il introduit une citation du psaume 117-118 qui parle d'une pierre rejetée par les bâtisseurs et qui devient la pierre d'angle. Qui peut être cette pierre rejetée, sinon Jésus lui-même condamné à mort par les grands prêtres et les scribes, figuré ici par les vignerons? C'est lui qui, au-delà de l'échec apparent, permettra la construction d'un nouvel édifice qui est l'Église, composée de juifs et de païens, qu'il réunit maintenant comme le fait la pierre d'angle, qui fait tenir ensemble deux murs perpendiculaires, confère saint Paul Éphésiens 2, 14. Discrètement, Jésus ouvre ainsi un avenir. À bientôt, à dimanche prochain.

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L'ange du Seigneur apporta l'annonce à Marie, et elle conçut du Saint-Esprit. Je vous salue Marie, pleine de grâce, le Seigneur est avec vous. Vous êtes bénie entre toutes les femmes, et Jésus, le fruit de vos entrailles, est béni. Sainte Marie, Mère de Dieu, priez pour nous pauvres pécheurs, maintenant et à l'heure de notre mort. Amen. Voici la servante du Seigneur, qu'il me soit fait selon votre parole. Je vous salue Marie, pleine de grâce, le Seigneur est avec vous. Vous êtes bénie entre toutes les femmes, et Jésus, le fruit de vos entrailles, est béni. Sainte Marie, Mère de Dieu, priez pour nous pauvres pécheurs, maintenant et à l'heure de notre mort. Amen. Et le Verbe s'est fait chair et il a habité parmi nous. Je vous salue Marie, pleine de grâce, le Seigneur est avec vous. Vous êtes bénie entre toutes les femmes, et Jésus, le fruit de vos entrailles, est béni. Sainte Marie, Mère de Dieu, priez pour nous pauvres pécheurs, maintenant et à l'heure de notre mort. Amen. Priez pour nous, Sainte Mère de Dieu, afin que nous soyons rendus dignes des promesses du Christ. Prions. Que ta grâce, Seigneur notre Père, se répande dans nos cœurs. Par le message de l'ange, tu nous as fait connaître l'incarnation de ton Fils bien-aimé. Conduis-nous par sa passion et par sa croix, avec le secours de la Vierge Marie, jusqu'à la gloire de la résurrection, par Jésus le Christ, notre Seigneur. Amen.

Amis auditeurs, bonjour. Il est 7h02 en ce dimanche 4 octobre. 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En ce début de journée, après avoir salué Marie, reine des hommes, reine du ciel et de la terre, nous nous tournons vers le Seigneur au nom du Père et du Fils et du Saint-Esprit. Amen.

Les lectures sont celles du 27e dimanche du temps ordinaire. Lecture du livre du prophète Isaïe. Je veux chanter pour mon ami le chant du bien-aimé à sa vigne. Mon ami avait une vigne sur un coteau fertile. Il en retourna la terre, en retira les pierres pour y mettre un plant de qualité. Au milieu, il bâtit une tour de garde et creusa aussi un pressoir. Il en attendait de beaux raisins, mais elle en donna de mauvais. Et maintenant, habitants de Jérusalem, hommes de Juda, soyez donc juges entre moi et ma vigne. Pouvais-je faire pour ma vigne plus que je n'ai fait? J'attendais de beaux raisins, pourquoi en a-t-elle donné de mauvais? Eh bien, je vais vous apprendre ce que je ferai de ma vigne, enlever sa clôture pour qu'elle soit dévorée par les animaux, ouvrir une brèche dans son mur pour qu'elle soit piétinée. J'en ferai une pente désolée. Elle ne sera ni taillée ni sarclée. Il y poussera des épines et des ronces. J'interdirai aux nuages d'y faire tomber la pluie. La vigne du Seigneur de l'univers, c'est la maison d'Israël. Le plan qu'il chérissait, ce sont les hommes de Juda. Il en attendait le droit, et voici le crime. Il en attendait la justice, et voici les cris.

La vigne du Seigneur de l'univers, c'est la maison d'Israël. La vigne que tu as prise à l'Égypte, tu la replantes en chassant des nations. Elle étendait ses sarments jusqu'à la mer et ses rejets jusqu'au fleuve. La vigne du Seigneur de l'univers, c'est la maison d'Israël. Pourquoi as-tu percé sa clôture? Tous les passants y grappillent en chemin. Le sanglier des forêts la ravage et les bêtes des champs la broutent. La vigne du Seigneur de l'univers, c'est la maison d'Israël. Dieu de l'univers revient. Du haut des cieux, regarde et vois. Visite cette vigne, protège-la, celle qu'a plantée ta main puissante. La vigne du Seigneur de l'univers, c'est la maison d'Israël. Jamais plus nous n'irons loin de toi. Fais-nous vivre et invoquer ton nom. Seigneur Dieu de l'univers, fais-nous revenir, que ton visage s'éclaire et nous serons sauvés. La vigne du Seigneur de l'univers, c'est la maison d'Israël.

Lecture de la lettre de saint Paul, apôtre, aux Philippiens. Frères, ne soyez inquiets de rien, mais en toutes circonstances priez et suppliez, tout en rendant grâce pour faire connaître à Dieu vos demandes. Et la paix de Dieu qui dépasse tout ce qu'on peut concevoir gardera vos cœurs et vos pensées dans le Christ Jésus. Enfin, mes frères, tout ce qui est vrai et noble, tout ce qui est juste et pur, tout ce qui est digne d'être aimé et honoré, tout ce qui s'appelle vertu et qui mérite des éloges, tout cela, prenez-le en compte. Ce que vous avez appris et reçu, ce que vous avez vu et entendu de moi, mettez-le en pratique et le Dieu de la paix sera avec vous.

C'est moi qui vous ai choisi afin que vous alliez, que vous portiez du fruit et que votre fruit demeure, dit le Seigneur.

Évangile de Jésus-Christ selon saint Matthieu. En ce temps-là, Jésus disait aux grands prêtres et aux anciens du peuple : Écoutez cette parabole. Un homme était propriétaire d'un domaine. Il planta une vigne, l'entoura d'une clôture, y creusa un pressoir et bâtit une tour de garde. Puis il loua cette vigne à des vignerons et partit en voyage. Quand arriva le temps des fruits, il envoya ses serviteurs auprès des vignerons pour se faire remettre le produit de sa vigne. Mais les vignerons se saisirent des serviteurs, frappèrent l'un, tuèrent l'autre, lapidèrent le troisième. De nouveau, le propriétaire envoya d'autres serviteurs plus nombreux que les premiers. Mais on les traita de la même façon. Finalement, il leur envoya son fils en se disant « Ils respecteront mon fils ». Mais voyant le fils, les vignerons se dirent entre eux « Voici l'héritier, venez, tuons-le, nous aurons son héritage ». Ils se saisirent de lui, le jetèrent hors de la vigne et le tuèrent. Eh bien, quand le maître de la vigne viendra, que fera-t-il à ces vignerons ? On lui répond « Ces misérables, il les fera périr misérablement ». Il louera la vigne à d'autres vignerons qui lui en remettront le produit en temps voulu. Jésus leur dit, « N'avez-vous jamais lu dans les Écritures la pierre qu'ont rejetée les bâtisseurs est devenue la pierre d'angle ? C'est là l'œuvre du Seigneur, la merveille, devant nos yeux. Aussi je vous le dis, le royaume de Dieu vous sera enlevé pour être donné à une nation qui lui fera produire ses fruits. »

Père très saint, nous t'offrons nos actions, nos joies, nos peines, avec celles de tous nos frères, dans le cœur de ton Fils, Jésus, notre Seigneur. Par l'Esprit Saint, nous serons aujourd'hui les témoins de ton amour avec Notre-Dame, en l'Église. Nous te prions pour que le monde accueille ta lumière. Nous prions pour la paix dans le monde. Je crois en Dieu, le Père Tout-Puissant, Créateur du ciel et de la terre, et en Jésus-Christ, son Fils unique, notre Seigneur, qui a été conçu du Saint-Esprit, est né de la Vierge Marie, a souffert sous Ponce Pilate, a été crucifié, est mort et a été enseveli, est descendu aux enfers, le troisième jour est ressuscité des morts, est monté aux cieux, est assis à la droite de Dieu, le Père Tout-Puissant, d'où il viendra juger les vivants et les morts. Je crois en l'Esprit Saint, à la Sainte Église catholique, à la communion des saints, à la rémission des péchés, à la résurrection de la chair, à la vie éternelle. Amen. Notre Père qui es aux cieux, que ton nom soit sanctifié, que ton règne vienne, que ta volonté soit faite sur la terre comme au ciel. Donne-nous aujourd'hui notre pain de ce jour, pardonne-nous nos offenses comme nous pardonnons aussi à ceux qui nous ont offensés, et ne nous laisse pas entrer en tentation, mais délivre-nous du mal. Amen. Je vous salue, Marie, pleine de grâce. Le Seigneur est avec vous. Vous êtes bénie entre toutes les femmes, et Jésus, le fruit de vos entrailles, est béni. Sainte Marie, Mère de Dieu, priez pour nous pauvres pécheurs, maintenant et à l'heure de notre mort. Amen. Et maintenant, nous nous unissons à Dieu dans la foi, l'espérance et la charité. Acte de foi. Mon Dieu, je crois fermement toutes les vérités que vous avez révélées et que vous nous enseignez par votre Sainte Église, parce que vous ne pouvez ni vous tromper, ni nous tromper. Dans cette foi, puis-je vivre et mourir. Amen. Acte d'espérance. Mon Dieu, j'espère avec une ferme confiance que vous me donnerez, par les mérites de Jésus-Christ, votre grâce en ce monde et le bonheur éternel dans l'autre, parce que vous l'avez promis et que vous tenez toujours vos promesses. Dans cette foi, puis-je vivre et mourir. Amen. Acte de charité. Mon Dieu, je vous aime de tout mon cœur et plus que tout, parce que vous êtes infiniment bon, et j'aime mon prochain comme moi-même pour l'amour de vous.

Chaque jour, il est bon de nous rappeler la loi du Seigneur. Tu adoreras le Seigneur ton Dieu et tu l'aimeras parfaitement. Tu ne prononceras le nom de Dieu qu'avec respect, fuyant blasphème et faux serment. Tu sanctifieras le jour du Seigneur. Tu honoreras ton père et ta mère. Tu ne tueras pas. Tu ne commettras pas d'adultère. Tu ne voleras pas. Tu ne porteras pas de faux témoignage contre ton prochain. Tu ne convoiteras pas la femme de ton prochain. Tu ne désireras pas injustement le bien des autres.

Prions. Esprit Saint, amour du Père et du Fils, inspirez-moi toujours ce que je dois penser, ce que je dois dire, comment je dois le dire, ce que je dois écrire, comment je dois écrire, comment je dois agir, ce que je dois faire, pour procurer votre gloire, le bien des âmes et ma propre sanctification. Ô Jésus, toute ma confiance est en vous.

0: En ce 4 octobre, l'Église fait mémoire de Saint François d'Assise. Bonne fête à ceux qui portent ce nom. Né à Assise, François eut une jeunesse folle. Voulant devenir chevalier, il partit se battre. Une nuit, à Spolète, il entendit une voix lui dire « Pourquoi sers-tu le serviteur et non le maître ?» Ce fut pour lui le début d'une nouvelle existence, toute tournée vers Dieu et vers les pauvres. Dans la chapelle de Saint-Damien, François entendit le grand crucifix lui dire « Répare ma maison qui tombe en ruine ». Et le voilà transformé en maçon, dépensant tout son argent et celui de son père. Puis il comprit que sa mission était plus générale et s'adressait à toute l'Église. Il devint alors prédicateur annonçant l'Évangile dans la plus grande pauvreté. Les compagnons arrivèrent et François rédigea une règle faite de passages d'Évangile. Quand ils furent 12, ils allèrent à Rome pour la faire approuver par le pape. Quelques années plus tard, ils étaient des milliers. Ainsi naquit la fraternité franciscaine qui regroupe des religieux et religieuses et des laïcs. Imitant leur maître, le Christ, ils prêchaient l'Évangile par la parole et par la pauvreté. Rien ne les arrêtait. Saint François se rendit en Terre Sainte pour rencontrer, au risque de sa vie, le sultan et lui demander de cesser la guerre. À son retour à Assise, de nombreuses difficultés surgirent dans son ordre même. Certains frères ne supportaient plus la rigueur de la règle primitive et désiraient réformer l'ordre, mettant en péril l'unité de la famille franciscaine. François rédigea alors une règle définitive qui fut approuvée en 1223. Il écrivait à ses frères « Nous ne devons être ni sages ni prudents selon la chair, mais nous devons plutôt être simples, humbles et purs. » Usé par les voyages et les prédications, François voulut s'unir davantage au Christ crucifié. En 1224, sur le mont Alverne, où il s'était retiré, il reçut les stigmates et connut dans son cœur l'amour du Christ donnant sa vie pour les hommes. 2 ans plus tard, le soir du 3 octobre, il demanda aux frères qui le veillaient de l'étendre à même la terre et de le laisser seul. François accueillit ainsi notre sœur, la mort corporelle. François est le patron de l'Italie avec Catherine de Sienne.
1: C'est au Christ pauvre que, vierge pauvre, tu dois rester attachée. Vois comme il s'est rendu pour toi objet de mépris. Essuie-le en te faisant toi aussi par amour pour lui, objet de mépris pour le monde. Ton époux, le plus beau des enfants des hommes, qui est devenu pour te sauver le dernier des humains, méprisé, frappé, tout le corps déchiré à coups de fouet, mourant enfin sur la croix dans les pires douleurs, regarde-le, illustre reine, médite-le, contemple-le, et n'aie d'autre désir que de l'imiter. »

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1: L'école du dimanche, deuxième leçon avec Saint Augustin, avec Henry Chadwick, un professeur émérite de Oxford et de Cambridge en langue anglaise. La tradition orthodoxe, toujours pour la Sainte Trinité, rejetait non seulement Arius, qui niait la divinité du Seigneur, mais également la doctrine rivale d'un hérétique obscur du IIIe siècle du nom de Sabellius, pour qui le Père, le Fils et le Saint-Esprit sont des termes abjectivaux qui expriment les attributs du Dieu unique. Bref, la tradition ecclésiale rejetait l'idée que Fils et Saint-Esprit sont de simples adjectifs ou de purs substantifs. Pour les penseurs sérieux de l'époque, qui n'étaient pas chrétiens, la doctrine de la Trinité exprimée de la sorte défiait tout entendement rationnel. On peut admettre que Dieu est un mystère sublime, mais cette façon de parler paraissait inintelligible et ressemblait plutôt à une incantation liturgique inaccessible à la raison. Cette question divertissait fort les intellectuels païens. Augustin n'a pas de peine à montrer que ce concept d'être à la fois un et trois est si loin d'être du jargon qu'une simple réflexion sur la nature de la personne humaine en offre un exemple immédiat. L'introspection manifeste une triade, être, savoir, vouloir. Ces trois opérations sont mutuellement liées entre elles et sont d'importance égale. Il existe d'autres triades, mémoire, intelligence, volonté, esprit, connaissance, amour ou amant, la bien-aimée, l'amour qui les unit. Aucune de ces triades, toutefois, n'est pour Augustin un simple moyen de parvenir à Dieu. Son image en l'homme se trouve non pas dans le corps, mais dans l'esprit. La liberté, la raison, la conscience de soi. Ces analogies sont une réponse définitive aux critiques qui trouvent que trois en un est un non-sens ridicule. Mais leur souplesse et leur multiplicité de sens est trop grande pour autoriser nos esprits à opérer un transfert de ces concepts à Dieu. L'analogie la meilleure et la plus rapprochée se trouve finalement dans le 15e et dernier livre, dans l'unité intime de la pensée, de la parole et de la volonté, et dans l'affinité entre la connaissance et l'amour. Pour Augustin et ses contemporains, le terme analogie ne signifie pas une ressemblance vague, mais plutôt une notion exacte de rapport, d'ordre mathématique. Dans l'un de ses sermons, Augustin dit que l'analogie pour parler de Dieu pourrait bien être trop précise et s'avérer en fin de compte trop anthropomorphique, c'est-à-dire trop basée sur l'homme. À ses yeux, l'unité de l'esprit et de ses opérations est évidente. Il ne dit pas que l'esprit possède des facultés indépendantes ou des parties cloisonnées entre elles. Néanmoins, quand il cherche les vestiges ou les empreintes de la Sainte Trinité dans l'âme de l'homme, on a parfois l'impression que son discours suggère l'existence de domaines quasi indépendants dans la psyché. Le fait montre la difficulté qu'il éprouve face à cette question théologique. Il ne peut trouver aucun terme pour expliquer clairement la distinction entre Père, Fils et Saint-Esprit. Dans leur œuvre en relation avec le monde, ils ne font qu'un. Depuis Tertullien, à la fin du IIe siècle, la théologie latine parlait de trois personnes en une seule substance. Ce dernier terme ne comportait pas nécessairement une connotation matérielle. Persona a été passé dans l'usage parce que Tertullien avait trouvé dans l'Ancien Testament, au psaume 2 par exemple, des passages qu'il commentait comme un dialogue entre des personnages de théâtre, c'est-à-dire dramatis personae. Substance était un mot qu'Augustin pensait acceptable, moyennant des nuances pour qualifier l'être métaphysique transcendant, à condition qu'il n'implique pas qu'il y ait en Dieu à la fois substance et accident. Mais la notion de trois personnes le dérangeait profondément. Dieu transcende tous les nombres et ne peut être compté. Peut-être pourrait-on dire trois sans répondre à la question « trois qui ?» Trois personnes, c'était une formule depuis longtemps consacrée dans la tradition commune de l'Église. Et Augustin était respectueux de l'usage en philosophie comme en théologie. Usant d'un langage aristotélicien, Augustin voit dans les termes de père et de fils des mots exprimant une relation. Il propose donc ceci. La Trinité est trinité de relation et non de substance. Le Père est la source et le principe de la divinité. le Fils est engendré, sa relation au Père restant interne à l'unité divine et ne comportant aucune analogie avec la dépendance de l'ordre créé contingent. Le Saint-Esprit procède, le mot était emprunté à l'évangile de saint Jean. La théologie latine de la génération antérieure à Augustin, c'est-à-dire Hilaire de Poitiers en France et Ambroise de Milan, avait déjà dit du Saint-Esprit qu'il procède du Père et du Fils. Un credo grec accepté au Concile de Constantinople en 381 avait déclaré qu'il procède du Père. Ce concile n'avait compté aucun représentant de l'Occident et il avait pris des décisions canoniques qui ne conviendraient pas à l'Occident. L'Occident ne sut qu'il avait sanctionné un credo que plus de 20 ans après la mort d'Augustin. Celui-ci n'avait donc aucune raison pour hésiter à affirmer que l'Esprit procède du Père et du Fils. À ses yeux, cette manière de dire empêchait la Trinité d'être perçue comme une triade dont les éléments seraient inégaux. Sa formule soulignait bien davantage l'unité de Dieu que ne le faisait la formule grecque. Peu à peu, la formule d'Augustin fut insérée dans le credo liturgique de l'Occident. 4 siècles plus tard, cette question contribuera à élargir le fossé entre l'Orient grec et la chrétienté de l'Occident. L'Occident médiéval défendit l'insertion du Père et du Fils, le fameux filioque, dans le credo comme une formulation consacrée par l'autorité du pape. Même au XVIe siècle, les chrétiens d'Occident, qui avaient rompu avec Rome, conservèrent la formule augustinienne, contrairement au texte original du Concile. Mais les monastères du sud de l'Italie n'avaient pas conservé l'addition augustinienne. L'ouvrage d'Augustin sur la Trinité eut une influence profonde sur les futurs concepts de personnalité en Occident, et là il est important de le dire. Porphyre pensait que toutes les âmes participaient à l'âme du monde, source de toute énergie et de toute vie dans l'univers physique. Dans sa jeunesse, Augustin avait utilisé cette notion d'âme du monde. Vers la fin de sa vie, Augustin ne dit jamais qu'une telle entité n'existe pas, mais il pense que le jeune Augustin était bien imprudent d'admettre qu'elle existe. Pour nous, Dieu ne s'identifie pas avec ce monde, qu'il y ait ou non une âme du monde. S'il en existe une, Dieu l'a créée. Sinon, le monde ne peut être le Dieu de personne, et a fortiori pas le nôtre. Mais même s'il n'existe pas une âme profonde, une âme du monde, il y a une force vitale qui obéit à Dieu et qui opère par l'intermédiaire de ses anges. Faire donc du monde un Dieu n'est pas le seul problème. Porphyre tendait à situer l'individuation non pas dans les âmes, mais dans une différenciation physique. Pour Augustin, chaque âme est différente et possède sa destinée personnelle dans le destin de Dieu. Dans le dessein de Dieu. De plus, le concept biblique de Dieu lui apparaissait distinct de celui de la tradition platonicienne, par l'accent mis sur la volonté, sur ce qui est créateur, original, unique. Ainsi, le terme de personnalité en vient à signifier non seulement le caractère immatériel et intérieur des êtres humains, mais également ce qui en chacun d'eux est distinct et sans partage. La définition classique que Boès allait donner de la personne comme substance individuelle de l'être rationnel, expliciterait ce qui était déjà implicite chez Augustin. Le concept d'une triade suprême au sommet de la hiérarchie de l'être n'était pas une notion que les esprits néoplatoniciens pouvaient longtemps railler, à moins de sombrer dans une incohérence désespérée. Plotin et Porphyre avaient travaillé avec un tel schéma, avec leur métaphysique de l'un, de l'esprit et de l'âme du monde. Ceci peut expliquer pourquoi, dans son traité sur la vraie religion, Augustin considère comme une vérité directement accessible à la raison des philosophes la doctrine du Dieu Trinité, alors que l'incarnation ne peut être saisie que dans l'humilité de la foi. Ce point témoigne de l'attachement tenace d'Augustin à l'hypothèse chrétienne selon laquelle le cours tumultueux de l'histoire est la scène où se révèle Dieu. La parole salvatrice de Dieu à l'homme a été incarnée au point central et focal de cette histoire dans la vie historique d'une personne. Elle est attestée par et dans une communauté historique visible. Tout platonicien qu'il est, Augustin ne pense pas que le salut réside dans les abstractions intemporelles. L'histoire doit donc être pour lui à la fois conséquence et expression de son intime conviction religieuse, interprétation susceptible d'offrir simultanément une justification de la foi en la Providence, en dépit de toutes les catastrophes de l'histoire telle qu'elle est vécue et de l'impossibilité de considérer autrement qu'avec tristesse la condition présente de la nature humaine. Augustin considère l'histoire comme l'objet d'un savoir terrestre, scientia, distinct de la plus haute sagesse, sapientia, mais la séparation platonicienne des deux mondes, des sens et de l'esprit, peut être surmontée en appliquant le concept chrétien de l'histoire comme une sorte d'échelle sacramentelle que Dieu peut utiliser pour élever l'âme de la vie active à la vie contemplative et du temporel à l'éternel grâce au Jésus de l'histoire qui devient le Christ de la foi. Nous devons donc passer par lui sur le chemin qui mène à la vision de l'immuable éternité.

Toujours avec Henri Chadwick, réflexion sur saint Augustin, sa théologie, sa philosophie à partir de ses écrits. On en arrive à la fameuse cité de Dieu. Le conflit théorique entre les intellectuels païens et le christianisme date du 1er siècle, voire les Actes des Apôtres, chapitre 17. À l'attaque du païen Cels au 2e siècle, répond Origène au 3e siècle. Porphyre, à son tour, critique Origène. À partir de Constantin, les empereurs romains, à l'exception de l'impressionnable Julien, dont la vie fut brève, professent le christianisme. Mais la plupart des aristocrates et des riches propriétaires terriens, ainsi que leurs paysans, demeurent attachés par conservatisme au culte polythéiste, donc aux plusieurs dieux. Les intellectuels, eux, ne croient pas aux vieux mythes. Depuis longtemps, les dieux adorés dans les temples sont ralliés dans les théâtres et contestés plus sérieusement dans les salles de cour. Mais les rites étaient des voies traditionnellement suivies pour s'assurer des faveurs des puissances invisibles. Les négligés entraînaient à coup sûr famine, sécheresse, peste ou défaite militaire. On pouvait donc penser que ceux qui les abandonnaient avaient des raisons sérieuses de suivre des voies supérieures. Sur la question du culte dans les temples, les néoplatoniciens sont divisés. Pour un grand nombre d'entre eux, l'important est avant tout la purification intérieure de l'âme. L'important est avant tout la purification intérieure de l'âme et les sacrifices, les images, les cérémonies extérieures de toutes sortes distraient l'esprit ou sont au mieux des symboles. Pour d'autres, les anciens rites sont importants et le deviennent d'autant plus qu'ils sont la cible des attaques des chrétiens. Les néoplatoniciens du IVe siècle ont parfois été totalement obsédés par leur attachement aux rites et en certains cas par les phénomènes miraculeux qui leur paraissaient propres à justifier leur croyance. Ils se comportaient d'une façon qui semblait confirmer les chrétiens dans l'idée que le culte païen était assimilable à de la sorcellerie ou à de l'occultisme. Sur la question du culte, comme on l'a déjà vu, Porphyre tient deux discours. D'un côté, il concède aux rites anciens le poids d'une tradition immémoriale et le pouvoir de se rendre favorable des esprits malfaisants. De l'autre, il ne supporte pas les sacrifices d'animaux. À l'époque où Augustin fut ordonné, le gouvernement impérial avait promulgué une série d'édits visant à fermer les temples et à interdire les sacrifices païens. Ces édits eurent pour effet de susciter une haine profonde à l'égard de l'Église. Plusieurs émeutes antichrétiennes firent de nombreuses victimes et causèrent d'importants dégâts matériels. À Rome, en 410, les aristocrates païens célébrèrent spécialement des sacrifices pour tenir les goths d'Alaric éloignés de la ville, tandis que le clergé chrétien implorait l'intercession de Pierre, Paul, Laurent et d'autres saints patrons de la ville de Rome. Alaric pilla Rome, mais ses soldats respectèrent les basiliques chrétiennes. Les chrétiens pensèrent que la catastrophe avait été causée par l'existence de trop nombreux païens. Les païens en rendirent responsables les chrétiens qui se détournaient des anciens dieux. Ils demandaient en outre pour quelle raison les désastres étaient plus nombreux dans les temps chrétiens. La chute de la ville éternelle le 24 août 410, date importante, eut une importance plus symbolique que copolitique. Elle suscita une discussion sur l'intervention de la divine providence dans l'histoire. On se demandait si le christianisme n'allait pas entraîner la chute de l'Empire romain. Pour s'opposer à ces débats tumultueux, Augustin entreprend un grand ouvrage difficile, Magnum Opus et Arduum, la fameuse cité de Dieu, dans laquelle il développe des thèmes déjà abordés dans le traité de la vraie religion avant son ordination et qu'il situe à présent dans une perspective bien plus vaste.

0: Voyons maintenant de comment et de quel ouvrage est tirée la Cité de Dieu. Le titre de la Cité de Dieu est tiré du Psautier et a été consciemment choisi pour faire pièce au traité sur la République de Platon et de Cicéron, contre lesquels une partie de l'ouvrage mène un vigoureux combat, donc important à savoir. C'est un ouvrage de longue haleine, puisque Augustin mise 13 ans pour écrire les 22 livres de cet ouvrage. Il le commença à l'âge de 59 ans et le termina à 72. Les 5 premiers livres sont une réponse aux polythéistes qui ne voyaient dans les anciens dieux que des protecteurs des intérêts de Rome. Mais les dieux sont-ils pas simplement des hommes divinisés ? Augustin puise abondamment dans une étude archaïque de la religion romaine du célèbre érudit Varron, somme d'érudition exhaustive sur les aspects les plus futiles du culte païen. Il est permis de se demander pourquoi Augustin a compilé, pour sa description du polythéisme, un livre datant de 5 siècles, plutôt que de décrire simplement ce qui avait encore cours en Afrique quelques années auparavant. C'est que les intellectuels païens de son époque, peut-être pour se défendre eux-mêmes, avaient un goût prononcé d'antiquaire, comme on peut le voir dans le commentaire sur le songe de Scipion ou les Saturnales de Macrobe. Leur argumentation consistait à dire que le christianisme ne représentait pas la tradition la plus ancienne. Augustin entreprend de montrer, en se fondant sur une autorité incontestable, combien cette tradition était peu engageante et même gênante. Les livres 6 à 10 s'adressent aux esprits néoplatoniciens qui réinterprètent la tradition polythéiste comme une méthode de purification, les dieux étant des médiateurs entre l'humanité et les sphères les plus élevées. Les écrits platoniciens de son compatriote africain Apulée offraient sur ce point de nombreux textes sujets à caution. Augustin était conscient que sa discussion amicale mais critique du platonisme scandaliserait les inconditionnels de son temps pour qui Platon était une autorité sacrée dont les écrits étaient intangibles. Mais il avait trouvé en Porphyre un moderniste qui réinterprétait la tradition platonicienne de façon radicale et qui la rapprochait considérablement du christianisme, pourtant détesté de Porphyre. Augustin rejette l'impérialisme romain, l'autarcie des stoïciens et aussi, malgré sa profonde admiration et sa dette personnelle envers les néoplatoniciens, leur doctrine de la purification de soi par soi-même, tout cela lui apparaissait comme 3 expressions différentes de l'orgueil. Pour lui, l'humanité n'a pas, en dernière analyse, à choisir entre la passion et la raison, qui peuvent être toutes deux une manière de s'affirmer pour l'individu. Au 4e livre de la Cité de Dieu, il défend les émotions comme des composantes valables de la nature humaine voulue par le Créateur et attaque l'idéal des stoïciens qui s'oblige à les éliminer. L'amour est une impulsion fondamentale de l'homme. Il doit être convenablement dirigé vers Dieu et vers notre prochain. L'ancien idéal humaniste élevait la dignité humaine à égalité avec le divin. C'est à cette fin que Porphyre, dans son traité sur le retour de l'âme, recommande de fuir loin de toute chose corporelle. Augustin refuse de considérer le corps comme la racine du mal. Mais d'autre part, il est illusoire à ses yeux de supposer que le bien suprême de l'homme puisse être atteint dans cette vie et puisse se trouver dans la réussite sociale, culturelle ou technologique. Le bien suprême de l'homme réside dans la vie éternelle en et avec Dieu. Ceci n'entraîne pas pour autant le rejet des valeurs de ce monde, mais les affecte de relativité. Très important. Certains passages de la Cité de Dieu paraissaient condamner absolument l'Empire romain et toutes les institutions politiques qui sont présentées comme des organisations assoiffées de pouvoir, dirigées par des puissants en vue d'exercer une domination et une oppression perverse. Les sombres pages de Salluste sur les luttes intestines de la République romaine ont certainement influencé Augustin. Il approuve la formule mordante de l'historien pour qui la société romaine se caractérise par la richesse privée et la misère publique. Cicéron, victime de ces luttes, avait vu que toute société cohérente ne peut être qu'une société de droit, maintenue par les liens d'intérêt mutuel et d'interdépendance. Mais l'histoire romaine n'avait jamais cessé d'être une succession de conquêtes et d'agressions. Comment, dans une société polythéiste, la justice pouvait-elle prévaloir ? ôter la justice et que sont les gouvernements sinon du brigandage à grande échelle. Mais, à présent, les temps chrétiens étaient arrivés. La justice pouvait-elle être dorénavant établie par un empereur qui reconnaissait le culte au vrai Dieu, unique, manifesté dans la personne de Jésus-Christ? Dans sa jeunesse, Augustin avait écrit de temps à autre, comme si la réponse à cette question était, ou pouvait être, positive, comme si la conversion au christianisme régénérait une société lasse et malade et rendait possible un empire juste. Comme si par la législation impériale favorable à l'Église catholique et condamnant le culte païen et les dissidents schismatiques comme le donatisme, l'Empire allait enfin devenir un empire chrétien. Cette formule n'apparaît qu'une fois dans les volumineux écrits d'Augustin, mais elle est implicite en plusieurs autres passages et parle volontiers du monde chrétien. S'il en est ainsi, il n'est pas dans la nature de tout gouvernement de rechercher nécessairement un monopole de pouvoir et d'allégeance ou de tenter d'anéantir l'Église qui menace sa propre souveraineté. Bien plus, saint Paul, dans l'Épître aux Romains, chapitre 13, avait apporté un soutien autorisé à l'appréciation positive du pouvoir politique comme instrument providentiel de l'ordre, un ordre que s'il n'ouvre pas à un homme les portes du paradis, par du moins la voie qui mène à l'enfer. On continuera, chers amis auditeurs, la semaine prochaine à regarder ces pages passionnantes avec cette synthèse sur la cité de Dieu et aussi les réponses que Augustin a fait à un certain nombre d'auteurs de son temps, qui sont aujourd'hui bien oubliés. Bonne semaine à tous et que le nom du Seigneur soit béni, au nom du Père et du Fils et du Saint-Esprit.
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Bonjour à toutes et à tous et bienvenue sur les ondes de Radio Espérance en ce dimanche 4 octobre. À 10h, nous serons en direct de la chapelle de l'Immaculée Conception à Saint-Étienne pour notre messe dominicale. Juste après, à midi, nous partons pour Rome et l'Angélus avec le pape Léon XIV. À 16h, dans Vie de Saint ou de Converti, Béatrice de la Croix Vaubois nous parle du vénérable Monseigneur Alain de Boismenu. Juste après, à 17h, nous partons pour l'abbaye Notre-Dame de Trior assister à l'office des Vêpres en direct. À 21h, la belle Hélène vous propose d'écouter des chœurs d'opéra français. Enfin, à 23h, rendez-vous avec Fabrice Pincet pour son émission consacrée à l'orgue, Solideo Gloria. Voilà pour aujourd'hui, je vous souhaite un très bon dimanche.

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1: Année A, 27e dimanche du temps ordinaire. Première lecture, Isaïe chapitre 5. Je veux chanter pour mon ami le chant du bien-aimé à sa vigne. Mon ami avait une vigne sur un coteau fertile. Il en retourna la terre, en retira les pierres, pour y mettre un plant de qualité. Au milieu, il bâtit une tour de garde et creusa aussi un pressoir. Il en attendait de beaux raisins, mais elle en donna de mauvais. Et maintenant, habitants de Jérusalem, hommes de Juda, soyez donc juges entre moi et ma vigne. Pouvais-je faire pour ma vigne plus que je n'ai fait? J'attendais de beaux raisins. Pourquoi en a-t-elle donné de mauvais? Eh bien, je vais vous apprendre ce que je ferai de ma vigne. Enlever sa clôture pour qu'elle soit dévorée par les animaux. Ouvrir une brèche dans son mur pour qu'elle soit piétinée. J'en ferai une pente désolée. Elle ne sera ni taillée, ni sarclée. Il y poussera des épines et des ronces. J'interdirai aux nuages d'y faire tomber la pluie. La vigne du Seigneur de l'univers, c'est la maison d'Israël. Le plan qu'il chérissait, ce sont les hommes de Juda. Il en attendait le droit. Et voici le crime. Il en attendait la justice. Et voici les cris. Parole du Seigneur. Chers auditeurs, je veux chanter pour mon ami le chant du bien-aimé à sa vigne. Isaïe évoque l'amour de Dieu pour son peuple. C'est un amour divin. C'est l'amour du Créateur. Il y a dans cet amour une tendresse ineffable, mais aussi une secrète blessure. Oui, l'amour de Dieu est indestructible, mais la défaillance humaine, la rupture de l'alliance et ses conséquences font aussi partie de l'histoire de l'alliance entre Dieu et l'homme. L'amour de Dieu ne peut pas simplement nier le nom de l'homme, son refus. Ce ne serait plus de l'amour, mais un automatisme. Ce ne serait plus une alliance. L'action punitive de Dieu est pour lui-même une souffrance, voir Osée chapitre 11. Elle n'est pas la fin de son amour, mais une nouvelle étape. Donc l'expression « l'ancienne alliance n'a jamais été révoquée » doit être précisée pour tenir compte du fait que Dieu ne peut pas nier le refus et l'infidélité humaine. Le plan qu'il chérissait, ce sont les hommes de Juda. Il en attendait le droit, et voici le crime. Il en attendait la justice, et voici les cris. La lecture de ce dimanche révèle l'importance de la réponse humaine. Israël n'est pas automatiquement béni et protégé. Je vais vous apprendre ce que je ferai de ma vigne. Enlever sa clôture pour qu'elle soit dévorée par les animaux. Ouvrir une brèche dans son mur pour qu'elle soit piétinée. Et si nous avions continué le livre d'Isaïe, on entend juste après « Malheur à ceux qui ajoutent maison à maison, qui joignent champ à champ, jusqu'à ne plus laisser de place et rester seuls habitants au milieu du pays. À mes oreilles, le Seigneur l'a juré, oui, nombre de maisons seront réduites en ruines, grandes et belles, elles seront inhabitées. » Isaïe 5, versets 8 à 9. La vigne du Seigneur de l'univers, c'est la maison d'Israël, dit Isaïe. Et il laisse entendre le soupir d'amour du Seigneur. Pouvais-je faire pour ma vigne plus que je n'ai fait? un soupir, que saint Bernard commente en disant « Il vint donc dans la chair, et il se montra sous des traits si aimables qu'il en vint jusqu'à nous témoigner une charité plus grande qu'on ne peut l'avoir, puisqu'il donna sa vie pour nous. » C'est Jésus. Or, Jésus dit « Je suis la vigne véritable et mon Père est le vigneron. Tout sarment qui en moi ne donne pas de fruits, il l'enlève. Et celui qui donne des fruits, il le purifie, afin que de nombreux fruits il produise. » Jean 15, versets 1 à 2. Toujours dans une traduction de l'araméen, l'Évangile, que je vous donne sur mon site foi-vivifiante.fr. Alors, de sorte que la lecture d'Isaïe concerne aussi l'Église. Il en retourna la terre, en retira les pierres pour y mettre un plan de qualité. Au milieu, il bâtit une tour de garde et creusa aussi un pressoir. Dans l'interprétation de saint Irénée, le pressoir est un réservoir pour l'esprit prophétique. Mais si l'Église n'a pas écouté l'Esprit Saint, si elle a donné de mauvais fruits, eh bien, s'applique à elle le verset 5. « Je vais vous apprendre ce que je ferai à ma vigne, enlever sa clôture pour qu'elle soit dévorée par les animaux, ouvrir une brèche dans son mur pour qu'elle soit piétinée. » Depuis le philosophe Bergson, s'est répandue l'idée d'une société ouverte et universelle. George Soros a donné à sa fondation le nom Open Society. Ce nom désigne une société ouverte, sans frontières ni clôtures. Et pourtant, le prophète Isaïe exprime le désir d'une clôture. Enlevez la membrane de n'importe quelle cellule vivante, et cette cellule meurt. Dans un réseau de villes ou de nations qui ont chacune leur clôture, on va chez l'un et chez l'autre pour admirer les réalisations de chacun et goûter le bon vin du terroir de chacun selon l'image de la vigne. Ce n'est pas négatif. On peut prendre les choses à l'échelle de petits détails, pas si petits d'ailleurs. Dans les églises, jusqu'à peu de temps encore, le jubet séparait le cœur. Sa suppression favorise une certaine confusion entre le don de Dieu et l'action humaine. Parfois même, un spiritualisme gnostique. C'est un exemple. On pourrait aussi parler de la musique ou des vêtements. Si l'on applique à l'Église enlever sa clôture pour qu'elle soit dévorée par les animaux, ouvrir une brèche dans son mur pour qu'elle soit piétinée, Isaïe 5:5, l'Église serait occupée par des gens qui servent d'autres intérêts, et piétinée, humiliée, réduite dans sa dimension divine. Or, dans tous ces malheurs, la lecture d'Isaïe nous apprend qu'il s'agit d'un châtiment de Dieu. J'attendais de beaux raisins, pourquoi en a-t-elle donné de mauvais? Eh bien, je vais vous apprendre ce que je ferai de ma vigne, etc. Dieu peut-il faire autrement? Si nous ne voulons être ni taillés, ni sarclés, Isaïe 5-6, c'est-à-dire si nous refusons l'ascèse qui taille notre existence de ce qui est superflu, et si nous refusons d'être sarclés, pour enlever les mauvaises herbes qui sont les péchés et les erreurs doctrinales étouffant la vigne. Il y poussera des épines et des ronces. Voulons-nous d'une église où pousseront des épines et des ronces, c'est-à-dire où auront le champ libre les influences démoniaques qui finissent toujours par faire souffrir d'ailleurs? J'interdirai aux nuages d'y faire tomber la pluie. La pluie représente les grâces divines. Mais comment y aurait-il encore des grâces si l'homme est sûr de lui et de ses idées et ne recherche plus la grâce divine. Si l'homme ne s'agenouille plus pour demander cette grâce qui vient d'en haut, comme la pluie qui vient du ciel. Certainement, chers auditeurs, il nous faut regarder Marie, celle qui est comblée de grâce, celle qui peut attirer sur nos vies et sur la vie tout entière de nouvelles grâces abondantes.

0: Année A, 27e dimanche du temps ordinaire. Psaume 79 ou 80. La vigne que tu as prise à l'Égypte, tu la replantes en chassant des nations. Elle étendait ses sarments jusqu'à la mer et ses rejets jusqu'au fleuve. Pourquoi as-tu percé sa clôture? Tous les passants y grappillent en chemin. Le sanglier des forêts la ravage et les bêtes des champs la broutent. Dieu de l'univers, reviens! Du haut des cieux, regarde et vois, visite cette vigne, protège-la, celle qu'a plantée ta main puissante. Jamais plus nous n'irons loin de toi. Fais-nous vivre et invoquer ton nom. Seigneur, Dieu de l'univers, fais-nous revenir. Que ton visage s'éclaire et nous serons sauvés. Chers auditeurs, le psaume commence par un raccourci historique. Moïse a fait sortir Israël d'Égypte et le livre de Josué relate l'implantation en Israël du peuple en chassant des nations. Ce livre fait un récit en réalité symbolique. En effet, il raconte la prise et l'anathème de villes telles que la ville d'Aï qui n'existait plus à cette époque. Le but d'un tel récit est d'exhorter les Hébreux à ne pas se mêler aux coutumes des autres nations. L'archéologie contredit l'idée d'une conquête fulgurante et révèle au contraire une population très éparse sur les collines de Judée, une population semi-nomade. Bon. On sait que la terre des Hébreux fut ensuite successivement envahie par les Assyriens, puis par Nabuchodonosor, roi de Babylone, et même plus tard par les Grecs, puis les Romains. Le psalmiste est nostalgique de sa clôture. L'idée de clôture est intéressante et nullement périmée. Il y aura toujours des clôtures, en bien ou en mal. Dans l'Apocalypse, il est question de ceux qui sont marqués de la marque de la bête afin de pouvoir acheter et vendre dans la vaste Babylone aux dimensions mondiales. Apocalypse 13, verset 18. Cette Babylone aux dimensions mondiales a donc une clôture définie par la marque de la bête. À l'inverse, ceux qui sont marqués du sceau de Dieu pourront entrer dans la Jérusalem nouvelle, qui a aussi une clôture. Voici, je viens d'un coup. C'est Jésus qui parle. Et mon salaire avec moi, et je le donne à tout homme selon son œuvre. Je suis l'Aleph et je suis le Tav. On dit aussi l'Alpha et l'Oméga. Le premier et le dernier, le commencement et l'accomplissement. Bienheureux sont-ils ceux qui font ces commandements. Leur autorité sera sur le bois de la vie, et par la porte, ils entreront dans la cité. Voilà la clôture. Et les prostituées et meurtriers et idolâtres, dehors. Et les impurs et les magiciens, et tous les observateurs et faiseurs d'imposture. Apocalypse 22, versets 12 à 15. Revenons au psaume. Pourquoi as-tu percé sa clôture? La première lecture nous en donnait la raison. Pouvais-je faire pour ma vigne plus que je n'ai fait? J'attendais de beaux raisins. Pourquoi en a-t-elle donné de mauvais? Isaïe 5, verset 4. Le Seigneur, déçu de sa vigne qui ne donne que de mauvais fruits, s'est écrié « J'en ferai une pente désolée. Elle ne sera ni taillée ni sarclée. Il y poussera des épines et des ronces. J'interdirai aux nuages d'y faire tomber la pluie. » Et le psaume répond à ce passage d'Isaïe en priant « Dieu de l'univers, reviens. Du haut des cieux, regarde et vois. Visite cette vigne, protège-la. Celle qu'a plantée ta main puissante. Certes, Le Créateur n'abandonne jamais totalement sa créature, sinon elle tomberait dans le néant. C'est Dieu qui nous donne l'être et la vie, même si nous sommes mauvais. Cependant, Dieu permet que l'homme souffre de quelques défauts, de peines ou de péchés. Voir saint Thomas d'Aquin. De cette épreuve doit sortir une conversion, un retournement, un rebondissement. Le psaume dit « Jamais plus nous n'irons loin de toi ». Voyez, ça c'est l'effort humain. « Fais-nous vivre », ça c'est la grâce de Dieu. « Fais-nous vivre et invoquer ton nom ». Autrement dit, nous ne refuserons plus d'être taillés et sarclés par l'ascèse qui taille notre existence de ce qui est superflu, et par la correction qui arrache les mauvaises herbes, les péchés et les erreurs doctrinales étouffant la vigne. Si nous ne voulons plus d'épines et de ronces, repoussons les influences démoniaques et demandons la grâce qui vient d'en haut comme la pluie qui vient du ciel. Certainement, il nous faut regarder Marie, celle qui est comblée de grâce, celle qui peut attirer sur nos vies et sur la vigne tout entière de nouvelles grâces abondantes. Pourquoi as-tu percé sa clôture? Tous les passants y grappillent en chemin. Le sanglier des forêts la ravage et les bêtes des champs la broutent. L'image suggère un processus destructeur à partir d'une faille, d'un trou dans la clôture. J'explique dans un livre dédié qu'à partir de l'oubli de l'enseignement du Nouveau Testament sur la rencontre du Christ avec les défunts, on est alors obligé de dire soit que tous les non-chrétiens vont en enfer, soit que tous les non-chrétiens sont chrétiens sans le savoir, ou bien qu'il n'y a pas réellement d'enfer. Mon livre s'appelle « La bonne nouvelle aux défunts » avec une préface de Mgr Minrat. Si l'on dit que les gens sont chrétiens sans le savoir, des chrétiens anonymes, au simple motif, par exemple, de faire partie d'une ONG philanthropique, alors il n'y a plus besoin d'une révélation biblique. Il suffit de répandre les idées de l'ONG concernée. Mais s'il n'y a plus de révélation biblique, il n'y a même plus de Seigneur Dieu de l'univers, mais Gaïa ou le grand horloger, et il n'y a plus non plus de vigne plantée par le Seigneur. La vigne ou les forêts du sanglier se confondent, la clôture étant percée. Autre façon de voir. Les Hébreux disent que les commandements sont comme une haie, comme une clôture donc. Mais si l'on dit que l'enfer est virtuel et que Satan n'est qu'une effigie, le bien et le mal n'ont pas de réelles conséquences. La clôture est percée. Pourquoi as-tu percé sa clôture? Dans ce psaume, ce n'est pas un homme qui perce la clôture par un oubli, une erreur, mais c'est Dieu lui-même qui perce la clôture. Dieu permet les péchés, les erreurs, pour qu'on soit manifesté les conséquences. Cela sera encore plus clair au moment de la manifestation de l'Antichrist. Si le peuple élu rejette la révélation, il faut que l'Antichrist se manifeste et que le monde qui n'a pas pu connaître la révélation puisse être jugé pour ou contre l'Antichrist. Pour un chrétien, la prière « Dieu de l'univers revient » de notre psaume 79 devient la prière Maranatha, implorant la venue glorieuse du Christ. Car, rappelons-le, la fin du monde n'est pas la fin du monde, c'est une mauvaise traduction, mais c'est son accomplissement. Par exemple, en Matthieu 28, verset 20, là où nous traduisons habituellement la fin du monde, le texte grec dit jusqu'à la syntéleias, syntéleias, l'accomplissement du monde. Eh bien, l'accomplissement du dessein du Créateur va se réaliser au moment de la venue glorieuse du Christ, qui va juger l'Antichrist. Alors Dieu régnera sur la terre comme au ciel, et le monde pourra connaître son assomption finale dans l'éternité. Alors prions ce psaume. Dieu de l'univers, reviens. Merci et que Dieu vous bénisse.
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0: Au nom du Père et du Fils et du Saint-Esprit.
1: Amen.
0: Je crois en Dieu, le Père Tout-Puissant, Créateur du ciel et de la terre, et en Jésus-Christ, son Fils unique, notre Seigneur, qui a été conçu du Saint-Esprit, est né de la Vierge Marie, a souffert sous Ponce Pilate, a été crucifié, est mort, a été enseveli, est descendu aux enfers. Le troisième jour est ressuscité des morts, est monté aux cieux, est assis à la droite de Dieu le Père Tout-Puissant, d'où il viendra juger les vivants et les morts.
1: Je crois en l'Esprit Saint, à la Sainte Église catholique, à la communion des saints, à la rémission des péchés, à la résurrection de la chair, à la vie éternelle. Amen. Avec vous, amis auditeurs de Radio Espérance, dans la simplicité et la profondeur du rosaire, nous contemplerons pendant cette prière, en compagnie de Marie, modèle de contemplation, les mystères de lumière de la vie apostolique de Jésus. Nous prierons également pour que les croyants de différentes traditions religieuses travaillent ensemble afin de défendre et de promouvoir la paix, la justice et la fraternité. Premier mystère lumineux, le baptême du Seigneur au Jourdain. De l'Évangile selon saint Jean. Alors Jean rendit ce témoignage. J'ai vu l'Esprit descendre du ciel comme une colombe, et il demeura sur lui. Mais celui qui m'a envoyé baptiser dans l'eau m'a dit, « Celui sur qui tu verras l'Esprit descendre et demeurer, celui-là baptise dans l'Esprit Saint. » Moi, j'ai vu et je rends ces témoignages. C'est lui, le Fils de Dieu.
0: Notre Père qui es aux cieux, que ton nom soit sanctifié, que ton règne vienne, que ta volonté soit faite sur la terre comme au ciel.
1: Donne-nous aujourd'hui notre pain de ce jour. Pardonne-nous nos offenses, comme nous pardonnons aussi à ceux qui nous ont offensés. Et ne nous laisse pas entrer en tentation, mais délivre-nous du mal. Amen.
0: Je vous salue, Marie, pleine de grâce. Le Seigneur est avec vous. Vous êtes bénie entre toutes les femmes, et Jésus, source du salut, le fruit de vos entrailles est béni.
1: Sainte Marie, Mère de Dieu, priez pour nous pauvres pécheurs, maintenant et à l'heure de notre mort. Amen.
0: Je vous salue, Marie, pleine de grâce. Le Seigneur est avec vous. Vous êtes bénie entre toutes les femmes, et Jésus, source du salut, le fruit de vos entrailles est béni.
1: Sainte Marie, Mère de Dieu, priez pour nous pauvres pécheurs, maintenant et à l'heure de notre mort. Amen.
0: Je vous salue, Marie, pleine de grâce. Le Seigneur est avec vous. Vous êtes bénie entre toutes les femmes, et Jésus, source du salut, le fruit de vos entrailles est béni.
1: Sainte Marie, Mère de Dieu, priez pour nous pauvres pécheurs, maintenant et à l'heure de notre mort. Amen.
0: Je vous salue, Marie, pleine de grâce. Le Seigneur est avec vous. Vous êtes bénie entre toutes les femmes, et Jésus, source du salut, le fruit de vos entrailles est béni.
1: Sainte Marie, Mère de Dieu, priez pour nous pauvres pécheurs, maintenant et à l'heure de notre mort. Amen.
0: Je vous salue, Marie, pleine de grâce. Le Seigneur est avec vous. Vous êtes bénie entre toutes les femmes, et Jésus, source du salut, le fruit de vos entrailles est béni.
1: Sainte Marie, Mère de Dieu, priez pour nous pauvres pécheurs, maintenant et à l'heure de notre mort. Amen.
0: Je vous salue, Marie, pleine de grâce. Le Seigneur est avec vous. Vous êtes bénie entre toutes les femmes, et Jésus, source du salut, le fruit de vos entrailles est béni.
1: Sainte Marie, Mère de Dieu, priez pour nous pauvres pécheurs, maintenant et à l'heure de notre mort. Amen.
0: Je vous salue, Marie, pleine de grâce. Le Seigneur est avec vous. Vous êtes bénie entre toutes les femmes, et Jésus, source du salut, le fruit de vos entrailles est béni.
1: Sainte Marie, Mère de Dieu, priez pour nous pauvres pécheurs, maintenant et à l'heure de notre mort. Amen.
0: Je vous salue, Marie, pleine de grâce. Le Seigneur est avec vous. Vous êtes bénie entre toutes les femmes, et Jésus, source du salut, le fruit de vos entrailles, est béni.
1: Sainte Marie, Mère de Dieu, priez pour nous pauvres pécheurs, maintenant et à l'heure de notre mort. Amen.
0: Je vous salue, Marie, pleine de grâce. Le Seigneur est avec vous. Vous êtes bénie entre toutes les femmes, et Jésus, source du salut, le fruit de vos entrailles, est béni.
1: Sainte Marie, Mère de Dieu, priez pour nous pauvres pécheurs, maintenant et à l'heure de notre mort. Amen.
0: Je vous salue, Marie, pleine de grâce. Le Seigneur est avec vous. Vous êtes bénie entre toutes les femmes, et Jésus, source du salut, le fruit de vos entrailles, est béni.
1: Sainte Marie, Mère de Dieu, priez pour nous pauvres pécheurs, maintenant et à l'heure de notre mort. Amen.
0: Gloire au Père, et au Fils, et au Saint-Esprit.
1: Comme il était au commencement, maintenant et toujours, et dans les siècles des siècles. Amen. Nous te rendons grâce, Jésus, de nous renouveler dans l'Esprit Saint par le sacrement du baptême.
0: Deuxième mystère lumineux, les noces de Cana. De l'Évangile selon saint Jean. L'eau changée en vin, tel fut le commencement des signes que Jésus accomplit. Cela à Cana de Galilée. Il manifesta sa gloire et ses disciples crurent en lui. Après cela, il descendit à Capharnaüm avec sa mère, ses frères et ses disciples. Et ils demeurèrent là-bas quelques jours.
1: Notre Père qui es aux cieux, que ton nom soit sanctifié, que ton règne vienne, que ta volonté soit faite sur la terre comme au ciel.
0: Donne-nous aujourd'hui notre pain de ce jour. Pardonne-nous nos offenses comme nous pardonnons aussi à ceux qui nous ont offensés. Et ne nous laisse pas entrer en tentation, mais délivre-nous du mal. Amen.
1: Je vous salue Marie, pleine de grâce, le Seigneur est avec vous. Vous êtes bénie entre toutes les femmes, et Jésus, providence divine, le fruit de vos entrailles, est béni.
0: Sainte Marie, Mère de Dieu, priez pour nous pauvres pécheurs, maintenant et à l'heure de notre mort. Amen.
1: Je vous salue Marie, pleine de grâce, le Seigneur est avec vous. Vous êtes bénie entre toutes les femmes, et Jésus, providence divine, le fruit de vos entrailles, est béni.
0: Sainte Marie, Mère de Dieu, priez pour nous pauvres pécheurs, maintenant et à l'heure de notre mort. Amen.
1: Je vous salue Marie, pleine de grâce, le Seigneur est avec vous. Vous êtes bénie entre toutes les femmes, et Jésus, providence divine, le fruit de vos entrailles, est béni.
0: Sainte Marie, Mère de Dieu, priez pour nous pauvres pécheurs, maintenant et à l'heure de notre mort. Amen.
1: Je vous salue Marie, pleine de grâce, le Seigneur est avec vous. Vous êtes bénie entre toutes les femmes, et Jésus, providence divine, le fruit de vos entrailles, est béni.
0: Sainte Marie, Mère de Dieu, priez pour nous pauvres pécheurs, maintenant et à l'heure de notre mort. Amen.
1: Je vous salue Marie, pleine de grâce, le Seigneur est avec vous. Vous êtes bénie entre toutes les femmes, et Jésus, providence divine, le fruit de vos entrailles, est béni.
0: Sainte Marie, Mère de Dieu, priez pour nous pauvres pécheurs, maintenant et à l'heure de notre mort. Amen.
1: Je vous salue Marie, pleine de grâce, le Seigneur est avec vous. Vous êtes bénie entre toutes les femmes, et Jésus, providence divine, le fruit de vos entrailles, est béni.
0: Sainte Marie, Mère de Dieu, priez pour nous pauvres pécheurs, maintenant et à l'heure de notre mort. Amen.
1: Je vous salue Marie, pleine de grâce, le Seigneur est avec vous. Vous êtes bénie entre toutes les femmes, et Jésus, providence divine, le fruit de vos entrailles, est béni.
0: Sainte Marie, Mère de Dieu, priez pour nous pauvres pécheurs, maintenant et à l'heure de notre mort. Amen.
1: Je vous salue Marie, pleine de grâce, le Seigneur est avec vous. Vous êtes bénie entre toutes les femmes, et Jésus, providence divine, le fruit de vos entrailles, est béni.
0: Sainte Marie, Mère de Dieu, priez pour nous pauvres pécheurs, maintenant et à l'heure de notre mort. Amen.
1: Je vous salue Marie, pleine de grâce, le Seigneur est avec vous. Vous êtes bénie entre toutes les femmes, et Jésus, providence divine, le fruit de vos entrailles, est béni.
0: Sainte Marie, Mère de Dieu, priez pour nous pauvres pécheurs, maintenant et à l'heure de notre mort. Amen.
1: Je vous salue Marie, pleine de grâce, le Seigneur est avec vous. Vous êtes bénie entre toutes les femmes, et Jésus, providence divine, le fruit de vos entrailles est béni.
0: Sainte Marie, Mère de Dieu, priez pour nous pauvres pécheurs, maintenant et à l'heure de notre mort. Amen.
1: Gloire au Père et au Fils et au Saint-Esprit.
0: Comme il était au commencement, maintenant et toujours, et dans les siècles des siècles. Amen. Jésus, à la demande de ta mère, tu devances ton heure. Nous te remercions pour l'intensité de la prière de Marie.
1: Nous sommes toujours en direct des studios de Radio Espérance et nous continuons à prier pour que les croyants de différentes traditions religieuses travaillent ensemble afin de défendre et de promouvoir la paix, la justice et la fraternité humaine. Troisième mystère lumineux, l'annonce du royaume de Dieu avec l'appel à la conversion. De l'Évangile selon saint Matthieu. Voyant les foules, Jésus gravit la montagne. Il s'assit et ses disciples s'approchèrent de lui. Alors, ouvrant la bouche, il les enseignait. Il disait : Heureux les pauvres de cœur, car le royaume des cieux est à eux. Heureux ceux qui pleurent, car ils seront consolés. Heureux les doux, car ils recevront la terre en héritage.
0: Notre Père qui es aux cieux, que ton nom soit sanctifié, que ton règne vienne, que ta volonté soit faite sur la terre comme au ciel.
1: Donne-nous aujourd'hui notre pain de ce jour. Pardonne-nous nos offenses comme nous pardonnons aussi à ceux qui nous ont offensés. Et ne nous laisse pas entrer en tentation, mais délivre-nous du mal. Amen.
0: Je vous salue Marie, pleine de grâce, le Seigneur est avec vous. Vous êtes bénie entre toutes les femmes, et Jésus, trésor de nos cœurs, le fruit de vos entrailles est béni.
1: Sainte Marie, Mère de Dieu, priez pour nous pauvres pécheurs, maintenant et à l'heure de notre mort. Amen.
0: Je vous salue Marie, pleine de grâce, le Seigneur est avec vous. Vous êtes bénie entre toutes les femmes, et Jésus, trésor de nos cœurs, le fruit de vos entrailles est béni.
1: Sainte Marie, Mère de Dieu, priez pour nous pauvres pécheurs, maintenant et à l'heure de notre mort. Amen.
0: Je vous salue Marie, pleine de grâce, le Seigneur est avec vous. Vous êtes bénie entre toutes les femmes, et Jésus, trésor de nos cœurs, le fruit de vos entrailles est béni.
1: Sainte Marie, Mère de Dieu, priez pour nous pauvres pécheurs, maintenant et à l'heure de notre mort. Amen.
0: Je vous salue Marie, pleine de grâce, le Seigneur est avec vous. Vous êtes bénie entre toutes les femmes, et Jésus, trésor de nos cœurs, le fruit de vos entrailles est béni.
1: Sainte Marie, Mère de Dieu, priez pour nous pauvres pécheurs, maintenant et à l'heure de notre mort. Amen.
0: Je vous salue Marie, pleine de grâce, le Seigneur est avec vous. Vous êtes bénie entre toutes les femmes, et Jésus, trésor de nos cœurs, le fruit de vos entrailles est béni.
1: Sainte Marie, Mère de Dieu, priez pour nous pauvres pécheurs, maintenant et à l'heure de notre mort. Amen.
0: Je vous salue Marie, pleine de grâce, le Seigneur est avec vous. Vous êtes bénie entre toutes les femmes, et Jésus, trésor de nos cœurs, le fruit de vos entrailles est béni.
1: Sainte Marie, Mère de Dieu, priez pour nous pauvres pécheurs, maintenant et à l'heure de notre mort. Amen.
0: Je vous salue Marie, pleine de grâce, le Seigneur est avec vous. Vous êtes bénie entre toutes les femmes, et Jésus, trésor de nos cœurs, le fruit de vos entrailles est béni.
1: Sainte Marie, Mère de Dieu, priez pour nous pauvres pécheurs, maintenant et à l'heure de notre mort. Amen.
0: Je vous salue Marie, pleine de grâce, le Seigneur est avec vous. Vous êtes bénie entre toutes les femmes, et Jésus, trésor de nos cœurs, le fruit de vos entrailles est béni.
1: Sainte Marie, Mère de Dieu, priez pour nous pauvres pécheurs, maintenant et à l'heure de notre mort. Amen.
0: Je vous salue Marie, pleine de grâce, le Seigneur est avec vous. Vous êtes bénie entre toutes les femmes, et Jésus, trésor de nos cœurs, le fruit de vos entrailles, est béni.
1: Sainte Marie, Mère de Dieu, priez pour nous pauvres pécheurs, maintenant et à l'heure de notre mort. Amen.
0: Je vous salue Marie, pleine de grâce, le Seigneur est avec vous. Vous êtes bénie entre toutes les femmes, et Jésus, trésor de nos cœurs, le fruit de vos entrailles est béni.
1: Sainte Marie, Mère de Dieu, priez pour nous pauvres pécheurs, maintenant et à l'heure de notre mort. Amen.
0: Gloire au Père et au Fils et au Saint-Esprit.
1: Comme il était au commencement, maintenant et toujours, et dans les siècles des siècles. Amen. Seigneur Jésus, sois béni de nous appeler au bonheur et de nous conduire par Marie sur une voie de pauvreté et de douceur à travers nos faiblesses, nos souffrances, nos détresses.
0: Quatrième mystère lumineux, la transfiguration du Seigneur. De l'Évangile selon saint Marc. Ils descendirent de la montagne et Jésus leur ordonna de ne raconter à personne ce qu'ils avaient vu, avant que le Fils de l'homme soit ressuscité d'entre les morts. Et ils restèrent fermement attachés à cette parole, tout en se demandant entre eux ce que voulait dire « ressuscité d'entre les morts ».
1: Notre Père qui es aux cieux, que ton nom soit sanctifié, que ton règne vienne, que ta volonté soit faite sur la terre comme au ciel.
0: Donne-nous aujourd'hui notre pain de ce jour. Pardonne-nous nos offenses, comme nous pardonnons aussi à ceux qui nous ont offensés. Et ne nous laisse pas entrer en tentation, mais délivre-nous du mal. Amen.
1: Je vous salue Marie, pleine de grâce, le Seigneur est avec vous. Vous êtes bénie entre toutes les femmes, et Jésus, glorifié par le Père, le fruit de vos entrailles, est béni.
0: Sainte Marie, Mère de Dieu, priez pour nous pauvres pécheurs, maintenant et à l'heure de notre mort. Amen.
1: Je vous salue Marie, pleine de grâce, le Seigneur est avec vous. Vous êtes bénie entre toutes les femmes, et Jésus, glorifié par le Père, le fruit de vos entrailles, est béni.
0: Sainte Marie, Mère de Dieu, priez pour nous pauvres pécheurs, maintenant et à l'heure de notre mort. Amen.
1: Je vous salue Marie, pleine de grâce, le Seigneur est avec vous. Vous êtes bénie entre toutes les femmes, et Jésus, glorifié par le Père, le fruit de vos entrailles est béni.
0: Sainte Marie, Mère de Dieu, priez pour nous pauvres pécheurs, maintenant et à l'heure de notre mort. Amen.
1: Je vous salue Marie, pleine de grâce, le Seigneur est avec vous. Vous êtes bénie entre toutes les femmes, et Jésus, glorifié par le Père, le fruit de vos entrailles est béni.
0: Sainte Marie, Mère de Dieu, priez pour nous pauvres pécheurs, maintenant et à l'heure de notre mort. Amen.
1: Je vous salue Marie, pleine de grâce, le Seigneur est avec vous. Vous êtes bénie entre toutes les femmes, et Jésus, glorifié par le Père, le fruit de vos entrailles, est béni.
0: Sainte Marie, Mère de Dieu, priez pour nous pauvres pécheurs, maintenant et à l'heure de notre mort. Amen.
1: Je vous salue Marie, pleine de grâce, le Seigneur est avec vous. Vous êtes bénie entre toutes les femmes, et Jésus, glorifié par le Père, le fruit de vos entrailles, est béni.
0: Sainte Marie, Mère de Dieu, priez pour nous pauvres pécheurs, maintenant et à l'heure de notre mort. Amen.
1: Je vous salue Marie, pleine de grâce, le Seigneur est avec vous. Vous êtes bénie entre toutes les femmes, et Jésus, glorifié par le Père, le fruit de vos entrailles, est béni.
0: Sainte Marie, Mère de Dieu, priez pour nous pauvres pécheurs, maintenant et à l'heure de notre mort. Amen.
1: Je vous salue Marie, pleine de grâce, le Seigneur est avec vous. Vous êtes bénie entre toutes les femmes, et Jésus, glorifié par le Père, le fruit de vos entrailles, est béni.
0: Sainte Marie, Mère de Dieu, priez pour nous pauvres pécheurs, maintenant et à l'heure de notre mort. Amen.
1: Je vous salue Marie, pleine de grâce, le Seigneur est avec vous. Vous êtes bénie entre toutes les femmes, et Jésus, glorifié par le Père, le fruit de vos entrailles, est béni.
0: Sainte Marie, Mère de Dieu, priez pour nous pauvres pécheurs, maintenant et à l'heure de notre mort. Amen.
1: Je vous salue Marie, pleine de grâce, le Seigneur est avec vous. Vous êtes bénie entre toutes les femmes, et Jésus, glorifié par le Père, le fruit de vos entrailles est béni.
0: Sainte Marie, Mère de Dieu, priez pour nous pauvres pécheurs, maintenant et à l'heure de notre mort. Amen.
1: Gloire au Père et au Fils et au Saint-Esprit.
0: Comme il était au commencement, maintenant et toujours, et dans les siècles des siècles. Amen. Seigneur Jésus, sois béni d'avoir préparé les cœurs de tes disciples à surmonter le scandale de la croix.
1: Cinquième mystère lumineux, l'institution de l'Eucharistie. Du livre des psaumes. Alléluia, de tout cœur je rendrai grâce au Seigneur. Grandes sont les œuvres du Seigneur, noblesse et beauté dans ses actions. De ses merveilles, il a laissé un mémorial. Le Seigneur est tendresse et pitié. Il a donné des vivres à ses fidèles, gardant toujours mémoire de son alliance.
0: Notre Père qui es aux cieux, que ton nom soit sanctifié, que ton règne vienne, que ta volonté soit faite sur la terre comme au ciel.
1: Donne-nous aujourd'hui notre pain de ce jour. Pardonne-nous nos offenses comme nous pardonnons aussi à ceux qui nous ont offensés. Et ne nous laisse pas entrer en tentation, mais délivre-nous du mal. Amen.
0: Je vous salue, Marie pleine de grâce. Le Seigneur est avec vous. Vous êtes bénie entre toutes les femmes, et Jésus, pain vivant, le fruit de vos entrailles, est béni.
1: Sainte Marie, Mère de Dieu, priez pour nous pauvres pécheurs, maintenant et à l'heure de notre mort. Amen.
0: Je vous salue, Marie pleine de grâce. Le Seigneur est avec vous. Vous êtes bénie entre toutes les femmes, et Jésus, pain vivant, le fruit de vos entrailles est béni.
1: Sainte Marie, Mère de Dieu, priez pour nous pauvres pécheurs, maintenant et à l'heure de notre mort. Amen.
0: Je vous salue, Marie pleine de grâce. Le Seigneur est avec vous. Vous êtes bénie entre toutes les femmes, et Jésus, pain vivant, le fruit de vos entrailles est béni.
1: Sainte Marie, Mère de Dieu, priez pour nous pauvres pécheurs, maintenant et à l'heure de notre mort. Amen.
0: Je vous salue, Marie, pleine de grâce. Le Seigneur est avec vous. Vous êtes bénie entre toutes les femmes, et Jésus, pain vivant, le fruit de vos entrailles est béni.
1: Sainte Marie, Mère de Dieu, priez pour nous pauvres pécheurs, maintenant et à l'heure de notre mort. Amen.
0: Je vous salue, Marie, pleine de grâce. Le Seigneur est avec vous. Vous êtes bénie entre toutes les femmes, et Jésus, pain vivant, le fruit de vos entrailles est béni.
1: Sainte Marie, Mère de Dieu, priez pour nous pauvres pécheurs, maintenant et à l'heure de notre mort. Amen.
0: Je vous salue, Marie, pleine de grâce. Le Seigneur est avec vous. Vous êtes bénie entre toutes les femmes, et Jésus, pain vivant, le fruit de vos entrailles est béni.
1: Sainte Marie, Mère de Dieu, priez pour nous pauvres pécheurs, maintenant et à l'heure de notre mort. Amen.
0: Je vous salue, Marie pleine de grâce, le Seigneur est avec vous. Vous êtes bénie entre toutes les femmes, et Jésus, pain vivant, le fruit de vos entrailles est béni.
1: Sainte Marie, Mère de Dieu, priez pour nous pauvres pécheurs, maintenant et à l'heure de notre mort. Amen.
0: Je vous salue, Marie pleine de grâce. Le Seigneur est avec vous. Vous êtes bénie entre toutes les femmes, et Jésus, pain vivant, le fruit de vos entrailles est béni.
1: Sainte Marie, Mère de Dieu, priez pour nous pauvres pécheurs, maintenant et à l'heure de notre mort. Amen.
0: Je vous salue, Marie pleine de grâce. Le Seigneur est avec vous. Vous êtes bénie entre toutes les femmes, et Jésus, pain vivant, le fruit de vos entrailles est béni.
1: Sainte Marie, Mère de Dieu, priez pour nous pauvres pécheurs, maintenant et à l'heure de notre mort. Amen.
0: Je vous salue, Marie pleine de grâce, le Seigneur est avec vous. Vous êtes bénie entre toutes les femmes, et Jésus, pain vivant, le fruit de vos entrailles est béni.
1: Sainte Marie, Mère de Dieu, priez pour nous pauvres pécheurs, maintenant et à l'heure de notre mort. Amen.
0: Je vous salue, Marie pleine de grâce. Le Seigneur est avec vous. Vous êtes bénie entre toutes les femmes, et Jésus, pain vivant, le fruit de vos entrailles, est béni.
1: Sainte Marie, Mère de Dieu, priez pour nous pauvres pécheurs, maintenant et à l'heure de notre mort. Amen.
0: Gloire au Père, et au Fils, et au Saint-Esprit.
1: Comme il était au commencement, maintenant et toujours, et dans les siècles des siècles. Amen. Ô mon Jésus, pardonnez-nous, préservez-nous du feu de l'enfer, conduisez au ciel toutes les âmes, secourant surtout celles qui en ont le plus besoin.
0: Marie, Reine de la Paix,
1: priez pour nous.
0: Ô Marie conçue sans péché,
1: priez pour nous qui avons recours à vous.
0: Notre-Dame, refuge des pécheurs,
1: priez pour nous.
0: Prions le Seigneur. Dieu fidèle, guide et pasteur de tous les hommes, soutiens avec bonté ton serviteur, le pape Léon, pasteur de ton Église. C'est de toi qu'il tient la charge de conduire et de guider ton peuple, qu'il soit toujours empli de son esprit de lumière et d'amour, pour que l'Église puisse accomplir sa mission universelle qui est la tienne, qui est la sienne. Par Jésus le Christ, notre Seigneur.
1: Amen.
0: Au nom du Père, et du Fils, et du Saint-Esprit.
1: Amen.

0: Père et au Fils et au Saint-Esprit, pour les siècles des siècles.
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2: Chers frères et sœurs, bonjour. Nous sommes très heureux de vous retrouver sur Radio Espérance pour ce temps de Lectio Divina, en ce dimanche où nous célébrons la résurrection du Seigneur. Mettons-nous en présence du Seigneur. Au nom du Père et du Fils et du Saint-Esprit.
3: Amen.
2: Notre Père, qui es aux cieux, que ton nom soit sanctifié, que ton règne vienne, que ta volonté soit faite sur la terre comme au ciel.
3: Donne-nous aujourd'hui notre pain de ce jour. Pardonne-nous nos offenses, comme nous pardonnons aussi à ceux qui nous ont offensés. Et ne nous laisse pas entrer en tentation, mais délivre-nous du mal. Évangile de Jésus-Christ selon saint Matthieu, au chapitre 21, versets 33 à 43. En ce temps-là, Jésus disait aux grands prêtres et aux anciens du peuple, « Écoutez cette parabole. Un homme était propriétaire d'un domaine. Il planta une vigne, l'entoura d'une clôture, y creusa un pressoir et bâtit une tour de garde. » Puis, il loua cette vigne à des vignerons et partit en voyage. Quand arriva le temps des fruits, il envoya ses serviteurs auprès des vignerons pour se faire remettre le produit de sa vigne. Mais les vignerons se saisirent des serviteurs, frappèrent l'un, tuèrent l'autre, lapidèrent le troisième. De nouveau, le propriétaire envoya d'autres serviteurs plus nombreux que les premiers. Mais on les traita de la même façon. Finalement, il leur envoya son fils en se disant « Ils respecteront mon fils. » Mais voyant le fils, les vignerons se dirent entre eux « Voici l'héritier, venez, tuons-le, nous aurons l'héritage. » Ils se saisirent de lui, le jetèrent hors de la vigne et le tuèrent. Eh bien, quand le maître de la vigne viendra, que fera-t-il à ses vignerons? On lui répond, ces misérables, il les fera périr misérablement. Il louera la vigne à d'autres vignerons qui lui en remettront le produit en temps voulu. Jésus leur dit, n'avez-vous jamais lu dans les Écritures, la pierre qu'ont rejetée les bâtisseurs est devenue la pierre d'angle. C'est là l'œuvre du Seigneur, la merveille devant nos yeux. Aussi, je vous le dis, le royaume de Dieu vous sera enlevé pour être donné à une nation qui lui fera produire ses fruits. Alors si cet évangile, d'après Saint Bernard, qui explique un peu ça à la page suivante, la vigne représente l'Église. Alors moi je me pose la question, également Isaïe en parle aussi à peu près de la même manière, mais lui il dit pas que cette vigne, les vignerons tuent tous ceux qui viennent récolter les raisins, mais il constate que sa vigne donne des mauvais fruits. Là, c'est le Dieu envoie ses serviteurs récupérer le produit de la vigne et ils se font tuer. Si la vigne représente l'Église, on peut se poser des questions, savoir, nous qui sommes de l'Église, en principe, en tant que chrétiens, qu'est-ce qu'on fait? Est-ce qu'on accepte que cette vigne qui est là, représente l'Église, on accepte qu'elle donne des mauvais fruits? comme dit Ésaïe. Si on accepte de qu'on lapide les gens qui viennent récupérer en principe un fruit, hein, de ce qu'on fait dans cette église. Voilà, je me pose la question. Je pense que il faut se regarder, nous chrétiens qui faisons partie de cette église, comment on agit vis-à-vis du monde. Amen.
2: Oui, la vigne peut représenter l'église et c'est très intéressant de voir surtout la pédagogie du maître de la vigne envers son église. À trois reprises, il envoie des ouvriers pour réclamer le produit de sa vigne. Il a donc en réalité cette délicatesse de laisser du temps, d'accompagner, d'être patient. Voilà les éléments qui m'amènent à dire que Dieu est patient avec nous. Dieu est miséricordieux avec nous. Dieu nous laisse le temps. Je suis admiratif de voir justement cette délicatesse de Dieu envers nous. Si nous sommes son église, si nous sommes sa vigne, il prend soin de nous. Peu importe la situation que nous vivons, que nous traversons, il vient dans sa délicatesse, à travers ses messagers, nous proposer le mystère du salut, nous proposer le chemin du salut. Voilà la grande patience que j'admire dans cet évangile. Et cela est pour moi une espérance. C'est une source d'espérance dans la mesure où Dieu, à chaque instant, vient me relever de ma chute, vient me relever de mes difficultés, les lieux de ténèbres, les lieux d'épreuve. Parce que, évidemment, la vie chrétienne étant une vie complexe, qui réclame un don de foi continuel, un choix de la vérité continuel, un choix du Christ quotidien, il arrive bien évidemment, effectivement, de chuter. Il arrive bien évidemment de connaître des moments de dépression, de difficulté, parce que la foi réclame une adhésion sans être pourtant sûr de toutes les vérités. Pourquoi? Parce que, en fait, l'évidence n'est pas celle de la foi. Nous avons la certitude, mais nous n'avons pas l'évidence des vérités révélées. C'est pourquoi, à chaque fois, nous arrivons parfois à douter. C'est pourquoi, à chaque fois, il nous arrive de prendre un chemin qui nous déroute de l'Évangile. Et cette grande patience pour moi est une espérance. Dieu vient encore aujourd'hui me rejoindre et il attend juste que je ne fasse pas comme ces travailleurs de sa vigne qui ferment leur cœur, qui à trois reprises disent non, mais que j'accueille son message d'amour et de miséricorde pour vivre de son salut.
4: Ce qui me frappe au début de cet évangile, c'est l'invitation de Jésus quand il dit « Écoutez cette parabole ». Se mettre dans la position du disciple qui se met dans les bonnes dispositions pour entendre le maître. Se mettre au travail dans l'église, la vigne du Seigneur. Et ce qui est frappant au début de, enfin dans ce passage de l'évangile, c'est de voir que les ouvriers, les vignerons, semblent avoir oublié que la vigne ne leur appartient pas. Elle appartient à un maître qui est parti en voyage et qui a tout à fait la légitimité de réclamer ce qui lui est dû. Ça peut faire penser, notamment quand on va à la messe chaque dimanche avec le fruit de notre travail, est-ce qu'on est reconnaissant envers le Seigneur de tout ce qu'il nous donne, ou alors est-ce que tout ce que l'on a vécu cette semaine, on le garde pour nous-mêmes sans rendre grâce au Seigneur ?
5: Oui, merci. C'est vrai que cette dimension du don qui nous précède, ça me rejoint bien aussi à travers ce texte, que cette vigne, elle est confiée et elle a tout ce qu'il faut pour porter des fruits. Et d'ailleurs, on dirait qu'elle porte du fruit. Et peut-être que là où aussi ce texte me rejoint, bah, c'est cette incohérence de la réponse. Cet homme confie une vigne, et bien, au lieu de se réjouir de pouvoir travailler et de pouvoir aussi gagner leur vie avec ça, eh bien, les vignerons vont plutôt justement vouloir se saisir de tout, du fruit directement de la vigne. Et avec cette incohérence qui m'a vraiment toujours frappé à la fin, quand l'homme envoie son fils, ils se disent, voici l'héritier, venez, tuons-le, nous aurons son héritage. Comme si c'était une évidence que l'homme à qui appartient la vigne, il va leur donner l'héritage parce qu'ils ont tué son fils. Mais je crois que ça me rejoint malheureusement peut-être bien aussi dans ma vie avec mes incohérences à moi, où il y a ce côté qui agit de travers, alors qu'on voit bien que c'est pas ça la réponse adéquate au don de la vigne.
6: Il est intéressant aussi de voir le verset qui précède juste la péricope du jour, donc le verset 32 de Matthieu 21, qui nous dit, Jésus dit là aux pharisiens et publicains que Jean-Baptiste est venu, ils n'ont pas cru en lui, alors que les prostituées, les publicains ont cru à lui. Et avant cela, c'est la parabole des deux jeunes fils qui... Le premier dit non à son père qu'il envoie, et le second dit oui, mais n'y va pas. Le premier qui avait dit non, finalement, il y va. Alors, ça nous montre aussi, ça nous demande un peu aussi quel genre de chrétiens sommes-nous. Ceux qui, au début, sont motivés, sont enthousiastes, et puis après ne suivent plus le Christ, ou ne le servent plus. Et la péricope du jour nous montre bien un peu l'histoire du salut, où Dieu a envoyé ses prophètes que nous avons tués, jusqu'à son fils, l'héritier Jésus-Christ, que nous avons aussi tué. Heureusement pour nous qu'il est venu pour notre salut. Donc ça montre la croix, sa résurrection dans le salut. Mais maintenant, qu'est-ce que nous en faisons? Je pense que ces péricopes nous font réfléchir à tout cela. Quel genre de chrétiens sommes-nous d'abord? Ceux qui sont enthousiastes mais ne font rien à la fin? Ou sommes-nous des gens de chrétiens qui, froids à la base, vont devenir chauds pour servir le Seigneur? Mais on ne sait jamais quand est la fin. Il ne faut pas attendre une fin quelconque pour se donner au Seigneur. Ça peut être aujourd'hui, chacun a sa fin. Donc il est important de nous voir chacun d'entre nous dans chacun des versets. Et pour que Jésus ne nous dise pas à nous, comme il a dit aux pharisiens, bon, j'en ai venu, vous n'avez pas cru. Et même moi, je suis venu et vous ne croyez pas. Donc que Dieu me donne la foi de croire pleinement en sa volonté.
7: Évidemment, cette volonté s'exprime de quelque manière sur la dernière phrase. Aussi, je vous le dis, le royaume de Dieu vous sera enlevé pour être donné à une nation qui lui fera produire ses fruits. Certes, le baptême fait de nous des enfants de Dieu. Et justement, la confirmation nous aide à voir que naître de nouveau implique et progressivement nous devons devenir des témoins. Des témoins qui font porter du fruit au mystère du salut. Porter évidemment des fruits, c'est dans sa propre vie d'abord, mais aussi être celui qui porte le message du royaume de Dieu à ses frères et sœurs. Certes, le peuple juif a d'une certaine manière rejeté ou pas du tout reconnu le Christ, disons plutôt peut-être quelques-uns. Mais justement, ce refus du peuple a ouvert le salut aux nations païennes que nous sommes. Donc évidemment, cette parabole s'adressait effectivement au peuple juif. Et nous faisons partie de ces nations païennes qui, par la grâce de Dieu, sont admises à la table du royaume, c'est-à-dire au mystère du salut. Cependant, il me semble que nous avons aussi, nous, à porter du fruit, à travailler au salut. Parce que la grâce du Christ nous est donnée justement pour porter du fruit, pour porter l'évangile aux autres. Autrement, nous devenons nous aussi à notre tour comparables au peuple juif, qui finalement ne porte pas du fruit, ou refuse de faire porter du fruit à la vigne. Que le Seigneur nous donne cette grâce de vraiment porter du fruit.
4: La question du Fils envoyé par le Père m'interroge pas mal comme geste de miséricorde. Parce que auparavant, les ouvriers que le Père a envoyés ont été tués, massacrés, blessés. Il aurait pu se mettre en colère dès ce moment-là, mais il envoie son Fils comme geste de paix envers les vignerons, en se disant ils respecteront mon fils. Or, les ouvriers ne le respectent pas, ne respectent pas le don du Père. Et cela montre que les ouvriers veulent s'attribuer quelque chose qui ne leur appartient pas, l'héritage du fils. Mais ils n'obtiennent rien finalement, sinon la colère du Père. Et on peut s'interroger par rapport à la manière dont on se comporte dans l'Église où nous recevons le Fils à la messe, nous le recevons dans l'Eucharistie, et on peut s'interroger, est-ce que je reçois Jésus comme un bien que je consomme, que je tue d'une certaine manière? Ou alors est-ce que je le reçois comme don du Père pour m'inviter à entrer dans l'héritage de la vie éternelle?
5: Merci. Il y a dans ce texte encore pour moi une autre surprise. Toi, tu as dit voilà que combien ça montre la patience de Dieu. Tu as dit ah mais Dieu ne réagit pas avec la colère, au contraire il donne son fils. Mais c'est vrai que dans ce récit, eh bien ce fait, il semble encore comme une incohérence. Ils ont tué les premiers serviteurs. Bon, il en voit d'autres. Et là, j'ai une excellente idée. Maintenant, je vais leur envoyer mon fils tout seul parce que lui, ils vont le respecter. C'est assez étonnant, je trouve. Et je crois que ces incohérences, et ce récit avec ces incohérences, eh bien, il dit peut-être quelque chose de la manière dont Dieu se révèle d'une façon à la fois où il se rend manifeste et à la fois où il se cache. Parce que c'est pas justement évident, même pour ceux qui écoutent dans cette parabole, c'est pas évident. Ceux qui écoutent la parabole, eh ben ils font la conclusion logique, c'est misérable, il les fera mourir misérablement. Mais ça leur échappe que Jésus est en train de parler de lui et d'eux. Et ils n'auront pas entendu jusqu'au bout que c'est lui le fils et qu'ils vont le tuer. Et d'ailleurs, je crois qu'effectivement, ça n'a pas été évident pour tout le monde. Jésus n'a pas manifesté à tout le monde « c'est moi le fils ». Il n'a pas touché tous les cœurs. Il est rentré dans un monde. Tout en se révélant et en révélant Dieu, il est rentré dans un monde qu'il savait en incohérence, en hostilité, en aveuglement. Et oui, il y a quelque chose d'assez étonnant, je trouve, qui me parle profondément de la vie de foi où Dieu vient, il est clair. En même temps, il ne fait pas que tout en moi soit réglé. Et il veut faire avec ça, avec moi.
6: Alors, il est aussi beau de voir un peu. Dieu n'est pas naïf dans la parabole, le Père. Bon, dans les sociétés normales, ou bien dans certaines sociétés, après la première vague de tuerie, soit on envoie la police, soit dans d'autres sociétés, on envoie les mercenaires pour éliminer tous ceux qui travaillent dans la vigne. Et là, comme le folle disait, il a le courage d'envoyer son fils maintenant. Alors, faut-il dire que Dieu est-il naïf en envoyant Jésus se faire tuer en griffe? Non, bien évidemment. Ce qui est beau pour moi dans ça, c'est de voir que Dieu sait que nous sommes capables de faire du mal. En même temps, il nous fait confiance parce que nous sommes capables de faire le bien. Et je crois que c'est ce qui doit le plus me motiver. Nous sommes des pécheurs, des êtres faillibles, tout ce qu'on peut dire là-dessus. Mais nous sommes aussi capables de faire le bien. Et c'est ce qu'il faut cultiver. Je ne sais plus où je l'ai lu, mais suivre Dieu, ce n'est pas éviter de faire le mal, ce n'est pas éviter de, en fait, se battre contre le péché, mais c'est de marcher vers le bien, c'est de faire le bien. Le péché, on va toujours le commettre. Mais il y a une différence entre celui qui vit pour se battre contre ses péchés et de l'autre côté, celui qui se bat pour faire le bien. Donc, au lieu de fuir le péché, poursuivons le bien que nous pouvons faire. Quand c'est là où Jésus nous fait confiance, c'est là où le Père nous fait confiance. Nous sommes pécheurs, mais il nous fait confiance sur le chemin du bien.
7: Et oui, j'admire cette confiance que je trouve assez explicite dans cette parole. Ils respecteront mon fils. Évidemment, ils ne l'ont pas fait. Et évidemment, il y a des incohérences. Mais je crois que cette parabole nous révèle la puissance opérante de la parole de Dieu. C'est-à-dire que Dieu fait confiance à l'homme parce qu'il a mis en l'homme son esprit. Parce que sa parole est capable de transformer les cœurs. Et dans les actes des apôtres, nous lisons que dans la première communauté, il y avait une croissance de la parole de Dieu dans cette communauté. La parole transforme les cœurs. Et le psaume 118 nous le montre aussi. Ta parole est une lampe à mes pieds. C'est une lumière qui éclaire mon chemin. C'est évident que l'homme est infaillible. Mais la parole de Dieu est capable de nous éclairer, de nous soutenir, de fortifier notre foi et de nous affermir au point où effectivement nous pouvons choisir le bien et nous pouvons faire le bien. Il est évident que si le juste pêche sept fois, il en va pour nous aussi, peut-être même plus. Mais Dieu fait confiance en l'homme. Parce qu'il a mis justement l'homme, son esprit, et qu'il lui donne sa parole, qui est une lumière, qui est claire, qui est cette force puissante, comme une épée, capable de l'aider dans son fond intérieur. Choisis le bien. Choisis le bien. Oui, j'admire cette confiance que Dieu a en l'homme. Et c'est pour moi une source d'espérance.
6: Alors, revenons un peu sur la question de Jésus au verset 40. Maintenant, lorsque le maître de la vigne viendra, que fera-t-il à ses vignerons? Quelqu'un aurait une réponse, même si la réponse est déjà donnée ici dans le verset 41. J'aimerais bien entendre la réponse. Alors, j'espère que chacun a sa réponse à lui. Ici, on dit qu'il fera périr misérablement ses vignerons. Mais Dieu ne compte pas nous faire payer misérablement. Au contraire, nous parlons de confiance là. Il espère que nous puissions retrouver notre veste. Sinon, remettre la veste à l'endroit et nous savons ce qu'il faut faire maintenant qu'il nous donne la force et l'esprit nécessaire pour le faire.
4: Le maître du vigneron, du vignoble, louera sa vigne à d'autres vignerons qui lui en remettront le produit en temps voulu. On peut se dire qu'en tant que chrétien, ben c'est nous d'une certaine manière qui avons reçu cette vigne. Nous sommes appelés à y travailler, à nous donner complètement pour l'œuvre du Seigneur. Et si jamais on peut s'interroger, parce que viendra le moment où chacun nous paraîtrons devant le Seigneur, mais qu'est-ce que je peux lui remettre comme fruit de la vigne, comme fruit de mon investissement? Ou alors, est-ce que je n'ai fait que rejeter ce

premier élément de la réponse, et puis il louera la vigne à d'autres vignerons, qui lui en remettront le produit en temps voulu. Et alors Jésus, il ne reprend que le deuxième élément. Il ne reprend pas, oui, je vous ferai périr misérablement. Mais de fait, il confirme, oui, la vigne vous sera enlevée, et elle sera donnée à une nation qui lui fera produire ses fruits. Eh ben, merci, j'ai beaucoup apprécié cette question que tu nous partages, mais qu'est-ce que je peux rendre au Seigneur aujourd'hui comme fruit? Peut-être aussi justement dans cette Eucharistie où nous présentons le pain, fruit de la terre et du travail des hommes, le vin, fruit de la vigne et du travail des hommes. Eh bien voilà, sans culpabiliser, mais en cherchant en réalité dans ma semaine, qu'est-ce que Seigneur, qu'est-ce que tu m'as donné de vivre? Où est-ce que tu m'as donné apporter un fruit? Eh bien, je veux te l'offrir en Jésus, ton Fils bien-aimé. Eh bien, que l'Esprit Saint vienne encore travailler cette vigne et aussi ces vignerons que nous sommes, afin que nous rendions au Père toute gloire et tout fruit reçu. Je vous salue Marie, pleine de grâce. Le Seigneur est avec vous. Vous êtes bénie entre toutes les femmes. Et Jésus, le fruit de vos entrailles, est béni. Sainte Marie, Mère de Dieu, priez pour nous, pauvres pécheurs, maintenant et à l'heure de notre mort. Amen. Je vous salue Marie, pleine de grâce. Le Seigneur est avec vous. Vous êtes bénie entre toutes les femmes. Et Jésus, le fruit de vos entrailles, est béni. Sainte Marie, Mère de Dieu, priez pour nous, pauvres pécheurs, maintenant et à l'heure de notre mort. Amen. Gloire au Père et au Fils et au Saint-Esprit, comme il était au commencement, maintenant et toujours, et dans les siècles des siècles. Amen. Puisque l'Esprit est votre vie, laissez-vous conduire par l'Esprit. Puisque l'Esprit est votre vie, laissez-vous conduire par l'Esprit.

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1: Merci aux frères de la communauté Saint-Jean de Rimont pour nous avoir partagé ce temps de Lectio Divina. Excellent dimanche à toutes et à tous sur les ondes de Radio Espérance.

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1: Année A, 27e dimanche du temps ordinaire. Deuxième lecture, lettre de Saint Paul aux

Philippiens, chapitre 4. Frères, ne soyez inquiets de rien, mais en toutes circonstances, priez et suppliez, tout en rendant grâce, pour faire connaître à Dieu vos demandes. Et la paix de Dieu, qui surpasse tout ce qu'on peut concevoir, gardera vos cœurs et vos pensées dans le Christ Jésus. Enfin, mes frères, tout ce qui est vrai et noble, tout ce qui est juste et pur, tout ce qui est digne d'être aimé et honoré, tout ce qui s'appelle vertu et qui mérite des éloges, tout cela, prenez-le en compte. Ce que vous avez appris et reçu, ce que vous avez vu et entendu de moi, mettez-le en pratique. Et le Dieu de la paix sera avec vous. Parole du Seigneur. Chers auditeurs, ne soyez inquiets de rien. Même lorsque le sanglier des forêts ravage la vigne du Seigneur, pour reprendre l'image du psaume. En effet, Dieu est le souverain maître de l'histoire, le juge ultime, et sa volonté se fera, son règne viendra. Priez et suppliez tout en rendant grâce pour faire connaître à Dieu vos demandes, et la paix de Dieu, qui dépasse tout ce qu'on peut concevoir, gardera vos cœurs et vos pensées dans le Christ Jésus, car Jésus reviendra dans la gloire, non pas matériellement et militairement, mais dans la gloire. Il règnera et il offrira le royaume au Père. Tout ce qui s'appelle vertu et qui mérite des éloges, tout cela prenez-le en compte. Saint Hildegarde est ici précieuse, car elle fait des descriptions pleines de finesse des différents vices et vertus, en les faisant en quelque sorte parler comme dans un petit théâtre. Par exemple, la lâcheté dit « Je n'offense personne pour ne pas subir le bannissement dont on ne viendrait pas me consoler. En effet, si j'offensais quelqu'un, je mettrais ma vie en jeu et je serais privé d'amis. J'honorerais les nobles et les riches, mais je ne me soucierais en rien des saints et des pauvres, car ils ne peuvent m'apporter aucun bénéfice. Tant que je serai parmi les hommes, je serai en paix avec eux. Qu'ils fassent le bien ou le mal, je me tairai. Je préfère mentir ou tromper de temps en temps que de dire tout le temps la vérité. Mieux vaut obtenir quelque chose que de le perdre, et fuir devant les forts que les combattre. Les courageux et les sages rient de moi, mais j'ai choisi ma maison. Bien souvent, ceux qui disent la vérité passent à côté des belles choses, et ceux qui combattent sont tués. » Alors la vertu lui répond. C'est la vertu qui s'appelle la victoire de Dieu. Elle répond à la lâcheté. « Tu commets ta première erreur en proférant ainsi des paroles hostiles à Dieu. Et tu ne veux pas respecter la justice, puisque dans ton inconsistance, tu t'es exilée, tremblante et insensible. Ta bienveillance trop versatile a abusé les hommes. De plus, il n'y a pas de droiture en toi. Moi, je possède l'épée de Dieu dotée de la très puissante force avec laquelle je tranche toute injustice. Et je le dégaine pour t'en frapper à la mâchoire. Je n'aurai aucune pitié envers toi, car tu es de la cendre dans la cendre. Et quoi que tu désires et obtiennes, cela est mesquin et misérable. Moi, donc la vertu, je veux m'abreuver à la fontaine jaillissante. Je combats l'ancien serpent et je détruis tous ses déguisements grâce au mystère de l'Écriture de Dieu, en qui j'ai toujours confiance lors des batailles qu'il livre au diable. Et ainsi, je resterai toujours fidèle à la vérité
de Dieu. Autre exemple, la colère. La colère s'exprime en ces termes. J'écrase et détruis quiconque me blesse. Pourquoi endurer des blessures? Si tu aimes la sérénité, ne m'approche pas. Quiconque voudra me faire du mal, je le frapperai de mon épée et le mettrai en pièces avec ma massue. La patience répond à la colère. Ma voix est répercutée par les plus hauts sommets et se porte même au-delà des frontières de ce monde. Ma sérénité est comme un baume suintant de la terre. Mais toi, donc la colère, tu es un parasite, une sangsue, le crime même. Je suis, donc moi, la patience, la douce énergie de vie, la viridité. Je porte en moi les fleurs et les fruits, inhérents à toutes les vertus, et j'établis fermement celles-ci dans l'esprit des hommes, car tout ce que j'entreprends, je le termine avec persévérance. Je ne frappe personne. Je suis consciente du mal et le maîtrise par mon attitude de bienveillante tranquillité. Je n'écrase personne. Je fais en sorte de vivre en harmonie avec tous. Personne ne me déteste. Et je détruirai la tour que tu dresses, donc toi la colère, parce que je demeure pour toujours, tandis que toi, tu périras. La victoire m'appartient depuis l'origine des temps de par l'invincible Fils de Dieu. Il est venu de Dieu pour sauver l'humanité, puis il est retourné à Dieu. Il est mort sur la croix dans d'atroces souffrances, mais il est ressuscité et monté au ciel. Me remémorant ce fait, je ne fuis pas les misères et les souffrances de cette vie. Continuons. Dans les secondes visions de saint Hildegarde, la dispute suit le mensonge. Mais la paix répond à la dispute. Et voici ce qu'elle dit. Ô chaleur cuisante et dévorante de l'injure, tu es le crime sanguinaire et le grincement de dents, et tu mijotes tant dans l'injustice que tu fais couler le sang. Tu voudrais t'imposer suivant ta volonté. Nulle part tu ne trouves une place paisible. Tu n'en veux pas et tu n'en cherches pas non plus. Au contraire, tu t'enroules dans l'obscurité d'une grotte, tel un serpent, depuis laquelle tu lances tes javelots pour blesser tout le monde. Mais moi, donc c'est la vertu de paix, je suis le remède de tous ceux que tu endommages. Je guéris ce que tu blesses. Je méprise tes armes et ta propagande de guerre. Parce que je suis une montagne d'encens et de myrrhe, sentant bon la paix. Je demeure au-dessus des nuages et j'attire à moi le bien. Je ne supporterai aucune tribulation, me tiendrai loin des choses qui me sont contraires. Je précipiterai à terre tous ceux qui médisent. Je connais sans cesse la joie et prends du plaisir en toute chose bonne. Jésus est celui qui pardonne et console toutes les peines, parce que Jésus a enduré la souffrance dans son corps. Et comme Jésus est juste, je souhaite me joindre à lui et l'accompagner toujours. Je lance loin de moi la haine, l'envie et toute chose mauvaise. Je veux avoir un visage où se lit la joie capable de refléter la justice. Voilà, saint Hildegarde.

0: Évangile selon saint Matthieu, chapitre 21, versets 33 à 43. Le texte est traduit depuis l'araméen de la Pshita, aux éditions L'Harmattan. Mais le texte avec le commentaire est aux éditions Parole et Silence. Évangile. En ce temps-là, Jésus disait aux grands prêtres et aux anciens du peuple, « Écoutez une autre parabole. Il y avait un homme, maître de maison, et qui planta une vigne, l'entoura d'une clôture, y creusa un pressoir et y bâtit une tour. Puis il la loua des vignerons et partit en voyage. Quand arriva le temps des fruits, il envoya ses serviteurs aux vignerons pour qu'ils lui envoient les fruits de sa vigne. Mais les vignerons se saisirent de ses serviteurs. Il y en a qui en rouèrent de coups, il y en a qui en lapidèrent, il y en a qui en tuèrent. De nouveau, il envoya d'autres serviteurs, plus nombreux que les premiers. Mais ils agirent à leur égard de la même façon. Finalement, il envoya auprès d'eux son fils, en disant, « Peut-être auront-ils honte devant mon fils. » Or les vignerons, voyant le fils, se dirent entre eux, « C'est l'héritier, venez, tuons-le et saisissons-nous de l'héritage. » Ils se saisirent de lui, le firent sortir hors de la vigne, et ils le tuèrent. Alors, lorsque le maître de la vigne viendra, que fera-t-il à ces vignerons? Ils lui dirent, « Il les fera périr dans toutes sortes de maux, et il louera la vigne à d'autres vignerons, ceux qui lui en donneront les fruits en leur temps. » Jésus leur dit, « Jamais n'avez-vous lu dans le livre la pierre qu'ont rejetée les bâtisseurs, c'est elle qui devint la pierre d'angle. C'est de la part du Seigneur qu'advint ceci. Et c'est une merveille à nos yeux. » C'est pourquoi je vous dis, le règne de Dieu vous sera enlevé, et il sera donné à un peuple qui en produira les fruits. Acclamons la parole de Dieu. La vigne plantée par le maître avec sa clôture, son pressoir et sa tour est une image traditionnelle du peuple d'Israël aimé par le Seigneur. Isaïe 5, verset 2. À la différence du livre d'Isaïe, le maître de la vigne part en voyage. Il est donc à distance, il ne châtie pas tous les manquements, il attend le temps des fruits. Le maître a loué la vigne à des vignerons qui devront en transmettre les fruits à ses serviteurs. Mais les vignerons maltraitent les serviteurs, refusant ainsi de donner la part réservée au maître. Ils refusent de devoir quelque chose et refusent donc d'avoir reçu d'un autre. La parabole étonne, comment le propriétaire est-il si patient? Finalement, il envoya auprès d'eux son fils, en disant, « Peut-être auront-ils honte devant mon fils. » Ce raisonnement est surprenant. Le propriétaire ne pense pas d'abord aux fruits qui lui sont dus, ni aux compensations pour les serviteurs tués ou blessés. Il pense à la restauration d'une relation correcte avec les vignerons. La réaction des vignerons est collective. Ils convoitent l'héritage et pensent l'obtenir en éliminant l'héritier. Leur raisonnement est doublement imaginaire. Comment peuvent-ils s'estimer dignes d'une donation d'héritage après avoir ainsi maltraité les serviteurs ? Comment peuvent-ils hériter si le père n'est pas mort? Quoi qu'il en soit, ils tuèrent l'héritier. Et si l'on fait le lien avec la question restée en suspense avant la parabole, qu'est-ce qui autorise Jésus à intervenir dans le temple? Un message est adressé aux grands prêtres et aux pharisiens. Si l'on identifie le propriétaire à Dieu, on pense à la persécution historique des serviteurs de Dieu, l'arrestation de Jérémie, Jérémie chapitre 26, ou Zacharie lapidé, deuxième livre des Chroniques chapitre 24 verset 21. Et l'on suit la parabole. Nous en sommes arrivés à la persécution du Fils. Et la parabole donne à comprendre que Jésus reçoit son autorité de Dieu, dont il est le Fils, l'homme de la parabole étant son Père. Les grands prêtres, les scribes et les anciens ne rendent pas à Dieu la part de la maison, le temple, qui lui est due. Pire, ils veulent tuer son fils pour se l'approprier entièrement. Après sa parabole, Jésus cite le psaume 118, verset 22. « La pierre qu'ont rejetée les bâtisseurs, c'est elle qui devint la pierre d'angle. Il y a un jeu sonore entre ces bâtisseurs, banoye, et les vignerons qui voudront être les fils, benayo, héritiers à la place de l'héritier. » Ce verset constitue une petite parabole. L'histoire d'une pierre méprisée et rejetée, comme les serviteurs ou le fils de la parabole des vignerons. Mais alors que tout s'achevait avec la mort du fils, l'histoire de cette pierre rejetée continue. Quelqu'un a vu cette pierre rejetée et lui a trouvé une grande valeur. Cette pierre, c'est elle qui devint la pierre d'angle. Matthieu 21, 42 prolonge la parabole des vignerons en suggérant que quelqu'un, sans doute le maître de la vigne, voit le fils tué et lui a trouvé une grande valeur. L'histoire reprend et le verset de Psaume, comme la parabole des vignerons, prend un sens concernant le Père et le Fils d'une manière voilée. C'est de la part du Seigneur qu'advint ceci. Alors, dans mon commentaire de saint Matthieu, j'explique les fils d'oralité. Ce fil d'oralité commencé par la troisième annonce de la Passion et de la Résurrection. Matthieu 20, versets 17 à 28. Et voici que cette perle, comme je dis, nous en révèle le sens, un sens positif. Le psaume dit encore, et c'est une merveille à nos yeux. Qui parle ? Qui est ce nous qui s'émerveille du dessein du Seigneur, un dessein capable de transformer l'objet de l'exclusion en une pierre d'angle de grande valeur ? En citant ici ce psaume, Jésus prophétise l'émerveillement qui suivra sa mort, quand il sera relevé et devenu la pierre d'angle d'une construction, d'un nouveau temple, d'une nouvelle maison de prière. Ce « nous », c'est la communauté des croyants après la mort et la résurrection. Jésus continue en reprenant la conclusion que les chefs ont eux-mêmes donnée à la parabole. Il louera la vigne à d'autres vignerons, il les fera périr. C'est pourquoi, je vous dis, le règne de Dieu vous sera enlevé. Il sera donné à un peuple qui en produira les fruits. J'ai expliqué que l'évangile selon saint Matthieu est un lectionnaire liturgique en lien avec les lectures entendues à la synagogue. Ici, en lien avec l'Exode. La vigne plantée par le Maître est une image du peuple d'Israël sortant d'Égypte et que Dieu protège dans le passage de la mer. Exode chapitre 14. Pourvoi d'une loi, Exode 20, et d'un temple, Exode 25 à 31, 36 à 40. Les vignerons sont responsables des fruits de telle grâce accordée par le Seigneur. Les grands prêtres et les anciens du peuple finissent par se reconnaître dans les vignerons qui refusent de présenter les fruits de la vigne. Et la parole de Jésus à leur égard, le règne de Dieu vous sera enlevé, et il sera donné à un peuple qui en produira les fruits, résonne comme un contre-exode. Les dons du Seigneur sont irrévocables du côté de Dieu, mais ceux qui rejettent l'autorité du Fils rejettent celui qui l'a envoyé. Un tel péché constitue une rupture de l'alliance. L'épopée de l'Exode ne les fonde plus comme chef du peuple de l'Alliance. Saint Basile le Grand, que je résume, dit que c'est chacun de nous que Jésus appelle à sa vigne. Il nous a entourés comme d'une clôture, de la sécurité que donnent ses commandements et de la garde de ses anges. Il nous demande encore de consentir à être sarclés en écartant de soi l'amour charnel et l'attachement aux richesses. Il ne nous faut pas produire que du bois, c'est-à-dire vivre avec ostentation, ni rechercher la louange de ceux du dehors. Il nous faut porter du fruit en réservant nos œuvres pour les montrer au vrai vigneron, le Seigneur. Amen, et que Dieu vous garde et vous bénisse.
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Célébrons l'œuvre du Créateur avec tout l'univers. Rendons-lui gloire.

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Ce 27e dimanche du temps ordinaire est également un moment d'action de grâce, puisque en ce 4 octobre, nous fêtons les 800 ans de l'entrée dans la vie de Saint François d'Assise, ce grand saint qui nous inspire encore. Et à cette occasion, nous souhaitons une bonne fête à notre Père Franck, ainsi qu'à notre Père Francis Pal, dont c'est la fête patronale en ce jour. Nous allons prier également au cours de cette Eucharistie pour Patrice et Magali. Frères et sœurs, préparons-nous à célébrer le mystère de l'Eucharistie en reconnaissant humblement que nous avons péché.

Voici le chant d'amour de Dieu envers sa vigne, Israël, son peuple. Dieu en attendait de bons fruits. Comme réponse à son amour infini, il n'a obtenu que de mauvais fruits. N'en serait-il pas ainsi dans nos vies ? Lecture du livre du prophète Isaïe. Je veux chanter pour mon ami le chant du bien-aimé à sa vigne. Mon ami avait une vigne sur un coteau fertile. Il en retourna la terre, en retira les pierres pour y mettre un plan de qualité. Au milieu, il bâtit une tour de garde et creusa aussi un pressoir. Il en attendait de beaux raisins, mais elle en donna de mauvais. Et maintenant, habitants de Jérusalem, hommes de Juda, soyez donc juges entre moi et ma vigne. Pouvais-je faire pour ma vigne plus que je n'ai fait ? J'attendais de beaux raisins. Pourquoi en a-t-elle donné de mauvais ? Eh bien, je vais vous apprendre ce que je ferai de ma vigne. Enlever sa clôture pour qu'elle soit dévorée par les animaux. Ouvrir une brèche dans son mur pour qu'elle soit piétinée. J'en ferai une pente désolée. Elle ne sera ni taillée, ni sarclée. Il y poussera des épines et des ronces. J'interdirai aux nuages d'y faire tomber la pluie. La vigne du Seigneur de l'univers, c'est la maison d'Israël. Le plan qu'il chérissait, ce sont les hommes de Juda. Il en attendait le droit, et voici le crime. Il en attendait la justice, et voici les cris. Parole du Seigneur.

Voici, décrite par saint Paul, ce que doit être toute communauté chrétienne, celle des Philippiens, mais aussi la nôtre. Lecture de la lettre de saint Paul apôtre aux Philippiens. Frères, ne soyez inquiets de rien, mais en toutes circonstances, priez et suppliez, tout en rendant grâce, pour faire connaître à Dieu vos demandes. Et la paix de Dieu, qui dépasse tout ce qu'on peut concevoir, gardera vos cœurs et vos pensées dans le Christ Jésus. Enfin, mes frères, tout ce qui est vrai et noble, tout ce qui est juste et pur, tout ce qui est digne d'être aimé et honoré, tout ce qui s'appelle vertu et qui mérite des éloges, tout cela, prenez-le en compte. Ce que vous avez appris et reçu, ce que vous avez vu et entendu de moi, mettez-le en pratique. Et le Dieu de la paix sera avec vous. Parole du Seigneur.

En ce temps-là, Jésus disait aux grands prêtres et aux anciens du peuple, « Écoutez cette parabole. Un homme était propriétaire d'un domaine. Il planta une vigne, l'entoura d'une clôture, y creusa un pressoir et bâtit une tour de garde. Puis il loua cette vigne à des vignerons et partit en voyage. Quand arriva le temps des fruits, il envoya ses serviteurs auprès des vignerons pour se faire remettre le produit de sa vigne. Mais les vignerons se saisirent des serviteurs, frappèrent l'un, tuèrent l'autre, lapidèrent le troisième. De nouveau, le propriétaire envoya d'autres serviteurs plus nombreux que les premiers, mais on les traita de la même façon. Finalement, il leur envoya son fils en se disant « Ils respecteront mon fils. » Mais voyant le fils, les vignerons se dirent entre eux « Voici l'héritier, venez, tuons-le, nous aurons son héritage. » Ils se saisirent de lui, le jetèrent hors de la vigne et le tuèrent. Eh bien, quand le maître de la vigne viendra, que fera-t-il à ses vignerons ? On lui répond, c'est misérable, il les fera périr misérablement. Il louera la vigne à d'autres vignerons qui lui en remettront le produit en temps voulu. Jésus leur dit, n'avez-vous jamais lu dans les Écritures « La pierre qu'ont rejetée les bâtisseurs est devenue la pierre d'angle, c'est là l'œuvre du Seigneur, la merveille devant nos yeux. » Aussi, je vous le dis, le royaume de Dieu vous sera enlevé pour être donné à une nation qui lui fera produire ses fruits. »

En ce 800e anniversaire de l'entrée dans la vie de Saint François d'Assise, nous pouvons être conduits par son chant d'émerveillement devant la création de Dieu. Loué sois-tu, mon Seigneur, avec toutes tes créatures, loué sois-tu. Oui, loué sois-tu. Et ce chant aurait dû être chanté par les hommes de tous les temps, devrait l'être en tout temps et en tout lieu. On aimerait que ce soit le cas. Cette vigne, qui nous est décrite par deux fois, d'abord par le prophète Isaïe, puis par Jésus, aurait dû être une occasion de réjouissance, tant elle est parfaitement préparée, choyée par son propriétaire, tout comme notre création était bonne, très bonne, aux yeux du Créateur. Cette vigne, le bien-aimé, Dieu lui-même, a chanté pour elle. Mais au lieu d'un chant de fête, c'est une lamentation. Oui, quelle déception qu'une œuvre si belle se retrouve à fournir un raisin gâté après une préparation si soignée. Et c'est bien la réalité de notre monde, de notre création, abîmée, gâchée par le péché, et qui ne peut donner que des fruits amers et impropres, alors que nous attendions un vin de fête tant désiré. Et pourtant, saint François chanta bien les louanges de la création, non pas comme un monde utopique dont il aurait été aveugle des drames qui le parcourent, non, saint François chante une création réconciliée par la venue de son Rédempteur. Un chant de louanges qui anticipe déjà la transfiguration définitive de notre création par la puissance de la résurrection du Christ. Car sans la rédemption, nous aussi, nous serions trop aveugles pour voir la beauté même de la création. Et la puissance de la résurrection va bouleverser une logique de domination égoïste, une prise de possession indue d'un bien par une troupe d'insatiables violents qui ont fermé les yeux sur le projet de celui dont ils sont les dépositaires. Alors, par la poésie, le Christ va, par cette parabole, se faire le contradicteur de ceux qui font de la force la loi qui dirige le monde, pour montrer combien son sacrifice dévoile la gravité des abus de pouvoir, dévoile le sectarisme, la mainmise d'une minorité malfaisante sur tout ce qui promettrait de porter un bon fruit et ne demande que cela. Et ce drame va loin, va trop loin, et ce dans les deux sens. Après avoir maltraité les serviteurs, on s'en prend au Fils. Après avoir envoyé les serviteurs, le Maître envoie le Fils. La bienveillance, la confiance de ce Père choque, scandalise même plus encore que la malveillance des vignerons. Comment peut-il laisser faire cela? Mais comment? Comment en arrive-t-on à un tel degré d'endurcissement? Comment peut-on en arriver à un tel raisonnement, se dire qu'en tuant l'héritier, on obtiendra du Père l'héritage? Et pourtant, c'est ce qui va arriver. Alors pas selon la logique perverse et meurtrière des ouvriers, mais selon la folie de la croix, qui est sagesse de Dieu. En rachetant ceux qui ont assassiné son Fils, ceux qui détruisent son œuvre, Dieu veut les établir comme ses héritiers. La preuve que Dieu nous aime, dit saint Paul dans sa lettre aux Romains, c'est que le Christ est mort pour nous alors que nous étions encore pécheurs. Il fallait la mort de l'héritier pour que nous héritions avec lui, pour que nous acceptions, devant tant d'amour, d'être configurés à lui, d'être transformés en lui. La pierre qu'ont rejeté les bâtisseurs est devenue la pierre d'angle. La construction nouvelle qui va s'opérer avec le Christ a pour fondation son sacrifice, sa douceur,

violence, passage en force et domination semblent toujours prévaloir, mais c'est, on le voit, au prix d'une asphyxie de notre création, d'une déperdition de la vigne que nous constatons de manière vive par la récente actualité. Face à cela, la venue de notre Saint-Père a été comme un bol d'air pour notre société, un éclat visible de l'unité et de l'espérance que le Christ apporte à notre monde par sa résurrection. Comme le dit encore saint Paul, s'il n'y a pas de résurrection, notre foi est vaine, les morts ne ressuscitent pas. Nous sommes encore sous l'emprise de nos péchés et nous n'avons qu'à mettre nos espérances dans ce monde seulement. Mais non, le Christ est ressuscité. Et cela n'implique pas seulement qu'une justice répressive s'appliquera à toute l'ampleur du mal qui a été commis, mais surtout qu'il n'y aura pas une seule parcelle du mal qui a été commis durant l'histoire de notre humanité qui ne sera pas rejoint et subjugué par la victoire du Christ sur la mort, par la puissance de sa beauté et de sa douceur, de sa paix et de son amour, de son pardon et de sa mansuétude. Laissons-nous rejoindre par elle et soyons-en les témoins comme des agneaux au milieu des loups, oui, à la suite de l'agneau immolé et vainqueur, de la vigne qui a pris sur elle toute la désolation de notre monde. Et en ce sens, eh bien, saint François, dont on raconte, il parla et apaisa comme un agneau, le loup de Goubiot, nous a laissé cette merveilleuse prière qui témoigne que le Christ renouvelle déjà en nous l'œuvre de la création et que nous pouvons faire nôtre. Seigneur, fais de moi un instrument de ta paix. Là où est la haine, que je mette l'amour. Là où est l'offense, que je mette le pardon. Là où est la discorde, que je mette l'union. Là où est l'erreur, que je mette la vérité. Là où est le doute, que je mette la foi. Là où est le désespoir, que je mette l'espérance. Là où sont les ténèbres, que je mette la lumière. Là où est la tristesse, que je mette la joie. Ô Seigneur, que je ne cherche pas tant à être consolé qu'à consoler, à être compris qu'à comprendre, à être aimé qu'à aimer. Car c'est en se donnant qu'on reçoit, c'est en s'oubliant qu'on se retrouve, c'est en pardonnant qu'on est pardonné, c'est en mourant qu'on ressuscite à la vie éternelle. Amen.

Ensemble proclamons notre foi. Je crois en un seul Dieu, le Père Tout-Puissant, Créateur du ciel et de la terre, de l'univers visible et invisible. Je crois en un seul Seigneur Jésus-Christ, le Fils unique de Dieu, né du Père avant tous les siècles. Il est Dieu né de Dieu, lumière né de la lumière, vrai Dieu né du vrai Dieu, engendré non pas créé, consubstantiel au Père, et par lui tout a été fait. Pour nous les hommes et pour notre salut, il descendit du ciel. Par l'Esprit Saint, il a pris chair de la Vierge Marie et s'est fait homme. Crucifié pour nous sous Ponce Pilate, il souffrit sa passion et fut mis au tombeau. Il ressuscita le troisième jour, conformément aux Écritures, et il monta au ciel. Il est assis à la droite du Père. Il reviendra dans la gloire pour juger les vivants et les morts, et son règne n'aura pas de fin. Je crois en l'Esprit Saint, qui est Seigneur et qui donne la vie. Il procède du Père et du Fils. Avec le Père et le Fils, il reçoit même adoration et même gloire. Il a parlé par les prophètes. Je crois en l'Église, une sainte.

0: français, catholique et apostolique. Je reconnais un seul baptême pour le pardon des péchés. J'attends la résurrection des morts et la vie du monde à venir. Si nous sommes unis au Seigneur comme les sarments au cep, nous porterons du fruit pour son Église. Prions-le de nous envahir de sa grâce, de nous garder fidèles à sa parole. Prions-le pour l'Église et pour le monde.
1: Seigneur, Fils du Dieu vivant, envoyé par le Père pour guérir et sauver tous les hommes, ton Église sainte est la vigne choisie par Dieu. Garde-la fidèle à sa mission de salut et donne-lui de bons ouvriers de l'Évangile.

Il en attendait la justice, et voici les cris de détresse. Nous te prions, Seigneur, d'accorder ta paix profonde à notre monde endurci et aveuglé par la haine et le mensonge. Nous te prions pour tous les vignerons homicides qui ne savent pas ce qu'ils font. Que l'humanité, enfoncée dans ses péchés, reconnaisse en toi son unique sauveur.

Ce que vous avez appris et reçu, mettez-le en pratique. Nous te prions, Seigneur, pour que chacune de nos familles et pour le respect de toute vie humaine, accorde à tous ceux qui viennent se ressourcer dans nos œuvres la grâce d'une amitié profonde avec toi et le désir de transmettre à d'autres ce qu'ils reçoivent ici.

c'est moi qui vous ai choisi et que vous portiez du fruit. Demandons au Seigneur pour l'Église, et en particulier pour notre congrégation, une relève de jeunes généreux qui trouvent leur joie à le faire connaître, le faire aimer et à le servir. »

Le Dieu de la paix sera avec vous. Apprends-nous, Seigneur, à bâtir nos vies sur toi, qui demeures avec nous, chaque jour. Accorde ta patience et ta paix à tous ceux qui souffrent, et que nos frères défunts se réjouissent dans la contemplation de ton visage. »

Tu vas nous fortifier, Seigneur, en nous donnant part à ton corps et à ton sang. Aide-nous chaque jour de cette semaine à réaliser ta présence en nous, à porter à nos frères les fruits que tu attends de nous, toi qui es vivant pour les siècles des siècles. Amen. Amen.

0: Priez, frères et sœurs, que mon sacrifice, qui est aussi le vôtre, soit agréable à Dieu le Père Tout-Puissant.
1: Que le Seigneur reçoive ce sacrifice à la louange et à la gloire de son nom, pour notre bien et celui de toute vie.
0: Accueille, Seigneur, nous t'en prions, le sacrifice que tu as toi-même institué dans les saints mystères que nous célébrons, pour te servir comme il convient.

Vraiment, il est juste et bon pour ta gloire et notre salut de t'offrir notre action de grâce toujours et en tout lieu. Seigneur, Père très saint, Dieu éternel et tout-puissant. Toi, le Créateur de tous les éléments du monde, Maître des temps et de l'histoire, tu as formé l'homme à ton image et lui as soumis l'univers et ses merveilles. Tu lui as confié ta création afin qu'il en soit le gardien et qu'en admirant ton œuvre, il ne cesse de te rendre grâce par le Christ, notre Seigneur. C'est pourquoi nous te louons avec tous les anges et dans la joie nous te célébrons en proclamant.

Tu es vraiment saint Dieu de l'univers, et il est juste que toute la création proclame ta louange, car c'est toi qui donnes la vie, c'est toi qui sanctifies toutes choses par ton Fils Jésus-Christ notre Seigneur, avec la puissance de l'Esprit-Saint. Et tu ne cesses de rassembler ton peuple, afin que du levant au couchant du soleil, une offrande pure soit présentée à ton nom. C'est pourquoi nous voici rassemblés devant toi, Dieu notre Père, et dans la communion de toute l'Église, nous célébrons le jour où le Christ est ressuscité d'entre les morts. Par lui que tu as élevé à ta droite, nous te supplions de consacrer toi-même les offrandes que nous apportons. Sanctifie-les par ton esprit, pour qu'elles deviennent le corps et le sang de ton Fils, Jésus-Christ notre Seigneur, qui nous a dit de célébrer ce mystère.

0: en faisant ainsi mémoire de ton Fils, de sa passion qui nous sauve, de sa glorieuse résurrection et de son ascension dans le ciel, alors que nous attendons son dernier avènement. Nous t'offrons, Seigneur, en action de grâce, ce sacrifice vivant et saint. Regarde, nous t'en prions, l'oblation de ton Église, et daigne reconnaître ton Fils, qui, selon ta volonté, s'est offert en sacrifice pour nous réconcilier avec toi. Quand nous serons nourris de son corps et de son sang, et remplis de l'Esprit Saint, accorde-nous d'être un seul corps et un seul esprit dans le Christ.
1: Que l'Esprit Saint fasse de nous une éternelle offrande à ta gloire, pour que nous obtenions un jour l'héritage promis avec tes élus, en premier lieu la bienheureuse Vierge Marie, Mère de Dieu, avec Saint Joseph, son époux, les bienheureux apôtres, les glorieux martyrs, Saint François d'Assise, Saint Vincent de Paul, Saint François de Sales, le bienheureux Henri Planchard, et tous les saints qui ne cessent d'intercéder auprès de toi et nous assurent de ton secours.
2: Et maintenant, nous te supplions, Seigneur, par le sacrifice qui nous réconcilie avec toi, étends au monde entier le salut et la paix, affermis ton Église en pèlerinage sur la terre, dans la foi et la charité, en union avec ton serviteur, notre pape Léon, l'ensemble des évêques, les prêtres, les diacres, nos frères et sœurs qui te sont consacrés et tout le peuple que tu as racheté. Écoute en ta bonté les prières de ta famille que tu as voulu rassembler devant toi. Dans ta miséricorde, ramène à toi, Père très aimant, tous tes enfants dispersés. Pour nos frères et sœurs défunts, spécialement pour Bernard Malcura, et pour tous ceux qui ont quitté ce monde et trouvent grâce devant toi, nous te prions. En ta bienveillance, accueille-les dans ton royaume, où nous espérons être comblés de ta gloire, tous ensemble et pour l'éternité, par le Christ notre Seigneur, par qui tu donnes au monde toute grâce et tout bien.

0: Délivre-nous de tout mal, Seigneur, et donne la paix à notre temps. Soutenu par ta miséricorde, nous serons libérés de tout péché, à l'abri de toute épreuve, nous qui attendons que se réalise cette bienheureuse espérance, l'avènement de Jésus-Christ, notre Sauveur.
1: Car c'est à toi qu'appartiennent le règne, la puissance et la gloire pour les siècles des siècles.
0: Seigneur Jésus-Christ, tu as dit à tes apôtres, je vous laisse la paix, je vous donne ma paix. Ne regarde pas nos péchés, mais la foi de ton Église. Pour que ta volonté s'accomplisse, donne-lui toujours cette paix et conduis-la vers l'unité parfaite, toi qui vis et règne pour les siècles des siècles.
1: Amen.
0: Que la paix du Seigneur soit toujours avec vous.
1: Et avec votre esprit.
0: Dans la charité du Christ, donnez-vous la paix.

Voici l'agneau de Dieu. Voici celui qui enlève les péchés du monde. Heureux les invités au repas des noces de l'agneau. Seigneur, je ne suis pas digne de te recevoir, mais dis seulement une parole et je serai guéri.

0: Quelques annonces pour cette semaine. Demain, lundi 5 octobre, c'est la mémoire de Sainte Faustine Kowalska. Sainte Faustine a été inspirée, le célèbre tableau de la miséricorde divine qui est représenté dans notre chapelle. La dévotion à la miséricorde divine. Mardi 6, c'est la Saint-Bruno. Vous connaissez un Bruno, un frère Bruno, un saint Bruno. Vous lui souhaitez une bonne fête et vous priez pour lui. Et mercredi, ce sera la fête de Notre-Dame du Rosaire, que je vous invite à venir, si vous pouvez, à une des deux messes qui sera célébrée, soit 11h30, soit 19h. Vous savez que le pape Léon, il y a tout juste une semaine, c'était bien dimanche, à Lourdes, au moment de l'Angélus, a insisté sur la prière du chapelet, tout particulièrement en ce début du mois du rosaire, pour obtenir la paix. Le chapelet, c'est la prière de la paix. Marie est invoquée comme reine de la paix. C'est ainsi qu'elle est apparue à Fatima. Je vous ai mis les mots du Saint-Père sur la feuille. N'hésitez pas à les accueillir de nouveau dans vos cœurs. Jeudi 8, il y a une soirée organisée par l'Office chrétien des handicapés, l'OCH, ainsi que Parme, qui aura lieu chez nous dans la salle du gymnase, sur le thème de l'éducation affective, comment accompagner les jeunes avec un handicap mental. Pardon. Donc c'est ouvert à tous ce jeudi, au patro. Encore un mot sur la journée des associés, j'en parle depuis longtemps. C'est vraiment ouvert à tous, qui veulent se renseigner, qui veulent en savoir plus. L'entrée est libre et la sortie aussi, pour vous sentir. Donc il y aura l'apéritif à 12h30, donc dans deux semaines, et puis un repas tiré du sac, et puis ensuite un petit exposé du père provincial, pas trop long. Suivi d'un moment de prière, il m'a assuré qu'à 16h, tout serait terminé. Donc n'hésitez pas, si vous en avez la possibilité, à venir. À noter également que la semaine prochaine, puisque c'est le deuxième dimanche du mois, il y aura la quête pour soutenir la formation de nos jeunes religieux. Merci beaucoup de votre générosité, de votre soutien. Toute la communauté se joint à moi pour vous souhaiter un bon dimanche et une belle semaine à tous.
1: Et encore une bonne fête à vous, Père Franck, et à tous ceux qui portent le prénom de François. Prions le Seigneur. Dieu Tout-Puissant, nous t'en prions, par la communion à ce sacrement, comble notre soif et notre faim de toi, afin que nous puissions devenir

prions pour les vocations. Père infiniment bon, maître de la moisson, donne à ton Église l'évêque, les pasteurs, les consacrés, les missionnaires dont notre monde a besoin. Que chaque jeune découvre la beauté de sa vocation et réponde avec confiance et générosité. Ensemble, nous nous mettions davantage à ton service et à celui de tous nos frères. Notre-Dame du Mille, prie. Le Seigneur.

sur les ondes de Radio Espérance, nous étions depuis la chapelle de l'Immaculée Conception de Saint-Étienne pour la messe de ce dimanche.

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1: Bienvenue aux catéchèses de l'archevêque. Lumière du Christ dans ce monde qui passe, nous continuons, nous poursuivons ce chemin dans lequel nous essayons de regarder comment l'enseignement de l'Église, l'enseignement du Christ, de l'Évangile, nous permet d'éclairer les grandes questions de ce monde, de la société actuelle, les questions, on va dire, d'actualité, plutôt les différentes lumières ou ténèbres de la société et du monde dans lequel nous vivons aujourd'hui, en 2026, et puis dans ce 21e siècle plus largement. Aujourd'hui, les malédictions des ultra-riches ou des hyper-riches. L'hyper-richesse qui s'étale devant nos yeux, mais nous en parlerons largement. Avant ça, nous nous confions, comme d'habitude, à l'intercession de la Vierge Marie. Au nom du Père, du Fils et du Saint-Esprit. Amen. Je vous salue, Marie, pleine de grâce. Le Seigneur est avec vous. Vous êtes bénie entre toutes les femmes, et Jésus, le fruit de vos entrailles, est béni. Sainte Marie, Mère de Dieu, priez pour nous, pauvres pécheurs, maintenant et à l'heure de notre mort. Amen. Notre-Dame de l'Assomption, priez pour nous. Saint-Pierre, priez pour nous. Alors j'ai dit Saint-Pierre parce que j'ai oublié de vous dire que aujourd'hui nous enregistrons cette vidéo dans la paroisse de Saint-Pierre où je suis en visite, et dans la deuxième vidéo ce sont les paroissiens de Saint-Pierre qui vont poser les questions. Alors, les malédictions des hyper-riches. Bienheureux les hyper-riches, point d'interrogation. Hein. Est-ce qu'ils sont heureux? Je me rappelle quand j'étais petit, il y avait le fils d'une commerçante de mon village qui avait acheté une BMW. Enfin, c'est la légende, hein, j'y étais pas, on racontait. Et que sur le chemin du retour, en rentrant chez lui, il avait éclaté sa voiture qui était complètement détruite. Eh bien, il serait retourné tout simplement en stop ou je sais pas comment, acheter une deuxième dans la même journée. Ça nous faisait rêver. Alors, c'est quoi un riche? C'est quoi un hyper riche? Alors, d'après les données, ça change. J'ai cherché comme d'habitude sur toutes sortes de documents. Vous êtes riche dès que vous gagnez individuellement plus de 4 293 € par mois. Voilà. Voilà. Si vous gagnez 4 292, vous n'êtes pas riche, mais 4 294, là, vous êtes un riche. La vie est belle. Mais c'est pas de ces riches-là dont je vais vous parler, un petit peu riches, les gens qui ont les moyens. Je vais vous parler des ultra riches, les vrais, les 1741 milliardaires de ce monde. Alors un milliard, on voit pas très bien ce que c'est 1 000 millions. Un milliard, c'est 1 000 millions d'euros, de dollars, etc. Je vais surtout parler en euros ou en dollars. C'est à peu près la même chose, hein, ce niveau-là, qui est, voilà, hein. Bon. Alors, Elon Musk, qui est censé être le plus riche du monde, serait propriétaire, aurait un patrimoine de 682 milliards à lui tout seul. Un autre, le suivant, est à 274. Donc, Elon Musk a l'air d'être bien devant. Le troisième est à 254. C'est Sergey Brin, des fondateurs de Google. Zuckerberg, le fameux Zuckerberg, à 237. Jeff Bezos à 233 milliards. On voit bien en milliards, hein. Donc, un milliard, c'est 1 000 millions, hein. Alors, le dernier, enfin dans le top 10, hein, les 10 premiers, c'est Warren Buffett qui est aujourd'hui à 149 milliards. Alors, pour comprendre un peu de quoi on parle, quelqu'un comme Mittal, qui est le grand propriétaire de l'industrie dans les métals, justement, dans le métal et l'acier, aujourd'hui c'est un smicard. Il n'a que 30 milliards, le gars. 30 milliards. Et quand on a nos stars du football qui gagnent à peu près 300 000 en moyenne euros par mois, 300 000 euros par mois, ce sont des pauvres par rapport à ces gens-là. Vous imaginez la puissance de ces hyper ultra riches. Dans un pays, on va parler des gens normaux. Dans les pays les plus pauvres, quelqu'un de normal gagne à peu près par an 1100 euros. Bon. Dans les pays les plus riches, comme les nôtres, quelqu'un en moyenne gagne 45 000 euros en moyenne, même élevé, 45 000 euros par an. On peut dire à peu près 3 700 euros par mois. Bon. Ce qui veut dire qu'au cours de toute une vie, dans un pays pauvre, la personne gagne 50 000 euros de toute sa vie, tout son travail, tout son labeur. Chez nous, la moyenne, c'est à peu près 2 millions d'euros. C'est-à-dire, dans toute ta vie, tu gagnes à peu près 2 millions d'euros. Par ton salaire, ton travail. Ça veut dire que 1 milliard, c'est le travail, la vie entière de 500 personnes. La vie entière de 500 personnes. Voilà. Et pour les personnes de pays riches, voilà. Donc vous voyez qu'on est dans par rapport à ça, ça dépend aussi du type d'économie, tout ça, ça dépend de beaucoup de choses. Parce que vous allez dire, mais quelqu'un qui gagne 3 000 euros, enfin l'équivalent aux États-Unis et en France, est-ce que c'est la même chose? Ben peut-être pas, parce qu'en France, nous on a une carte vitale derrière, on a des soins à l'hôpital, etc. Aux États-Unis, ils ont pas ça. Non, c'est pas équivalent partout. Hein. Faut voir un petit peu comment. Cela dit, peut-être que si on était aux États-Unis, on gagnerait, celui qui gagne 3 000 euros ici gagnerait 5 000 là-bas. Donc, du coup, il paierait. Enfin bon. Donc, c'est. Mais globalement, quand même, faut savoir que ces personnes les plus riches, par exemple, Elon Musk dont je parle, d'après ce que j'ai vu sur Internet, hein, là, ce qui est intéressant, c'est justement ce qui est dit. C'est pas la réalité. Moi, j'arrive même pas à concevoir ce que ça veut dire d'avoir un patrimoine de 680 milliards de dollars ou d'euros, je sais pas. Bon, mais quoi qu'il en soit, la vérité des chiffres, c'est que cette personne-là, à lui tout seul, est plus riche que 199 pays dans le monde sur 228 pays, 38 je crois. Il est plus riche. Il est le 28e pays. Si on mettait son argent en cumulé, ouais, c'est quand même assez incroyable. Une personne toute seule est plus riche, hein, a plus d'argent que ce que des pays entiers ont ou rapportent au cours d'une année. Voilà, c'est absolument impressionnant, quoi. Donc, c'est absolument impressionnant, c'est inimaginable. Alors, d'où vient cet argent? Globalement, aujourd'hui, plutôt de la technologie, les gens les plus riches, le luxe. Avant, c'était le pouvoir, hein. C'est les rois, les reines, il y en a encore, des certains émirs, certains rois, qui finalement ne font pas de distinction entre l'argent de leur pays, ou c'est comme ça chez eux, c'est pas un jugement, entre l'argent personnel. Bon. Les impôts sont payés au roi, et puis voilà, puis il organise le pays. Bon. Nous, c'est à l'État. Notre État est aussi très riche, même s'il est endetté, et dépense beaucoup d'argent. Donc, la technologie, le luxe, les énergies, les empires industriels, mais surtout, finalement, la haute finance. Je me suis quand même renseigné, la drogue rapporte 200 milliards, les armes 600 milliards, l'industrie du sexe 50 milliards, très peu, finalement, et la mafia, les mafias sur Terre reçoivent à peu près 150 milliards. Alors, c'est intéressant parce que, vous voyez, on parle de personnes, mais aussi faut voir le pouvoir de certaines familles, tout entières, qui sont pas dans le top 10, mais la famille, elle, on parle des Walton aux États-Unis, des Al-Nanyan dans les Émirats arabes, moi, je vais pas vous donner les noms, en France, les Rothschild, les AMS, les Mullier, bon, ce sont des noms qu'on entend, hein, moi je ne connais pas ces gens-là, mais on entend ces noms comme étant des gens qui ont des patrimoines énormes, des hyper ultra riches. Ouais, je pense bien, vous dites, des gens qui auraient qu'un milliard de patrimoine sont à côté de ces gens-là des pauvres smicards, je veux dire. Hein. Donc, vous imaginez, nous, à côté. Voilà. Alors, c'est l'un des signes de ces hyper-riches, évidemment, ce sont les signes de richesse. Même si certains essaient d'être très discrets. Mais quand on regarde les reportages, on nous fait rêver, dit-on, avec l'inutilité des dépenses. Hein, des personnes qui font des collections de montres à 3 millions d'euros la montre, de voitures dans des hangars qui ne bougent jamais, des yachts sur lesquels ils vont une semaine par an et qu'ils payent à coups de millions. Il y en a un qui a dit, le meilleur moment quand on a un yacht, c'est le moment où on l'achète et le moment où on le revend. Parce qu'après, de toute façon, bon, on pourrait très bien en louer, hein, on n'y va pas si souvent que ça. Il y en a qui ont des propriétés où ils ne vont jamais, jamais, jamais. Ça a toujours existé. Le cardinal de Richelieu, qui était un homme très, très riche, il a légué toute sa fortune à l'État, mais ainsi que le cardinal de Mazarin. Mais il avait un château quelque part où il n'a jamais mis les pieds. Il avait des collections entières d'œuvres d'art, etc. Il n'est jamais allé là, et c'était chez lui. Bon. Mais à l'époque, cette richesse, dit-on, je la justifie pas, était un moyen aussi de montrer un certain pouvoir, une certaine prestance à la France, etc. Et de fait, après tout, on mange à peu près tous la même chose, enfin, en tout cas, la même quantité, sauf ceux qui meurent de faim. Justement, nous en parlerons un petit peu. Alors, Deuxième caractéristique de ce, après le fait d'être rassasié, ces personnes sont aussi flattées.

les gens ont des moyens qui les mettent complètement au-dessus. Vous serez comme des dieux. Vous serez comme des dieux. Voilà. Hein, cette vanité. Et puis, comme je vous disais, il y a les familles, il y a des organisations comme les mafias, il y a des fonds de pension qui sont finalement pas des gens qui produisent et qui travaillent, etc. En fait, on a déconnecté complètement ces richesses-là sont complètement déconnectées de l'économie réelle, de la vie réelle. D'ailleurs, finalement, ces personnes-là ne payent pas d'impôts, non pas parce qu'elles fuient, mais finalement, c'est pas possible, parce que finalement, l'argent n'est pas vraiment à eux, alors qu'il est entièrement à eux, puis il est international, il est perdu dans des... etc. Moi, j'y comprends à moitié des choses, j'ai regardé plusieurs documents, plusieurs reportages pour comprendre, c'est impressionnant, l'argent fait de l'argent, il y a des gens qui, en dormant simplement, ils gagnent plus d'argent, trois fois plus d'argent, que la personne la plus riche que tu connais gagne de toute sa vie. En une nuit, simplement la montée de la bourse de quelques centimes, de quelques pourcentages, 0,2%, fait gagner à cette personne-là 4, 5, 10, 20, 30 millions dans la nuit. C'est, voilà, tout simplement. C'est, chez nous, c'est inimaginable. Et donc, il y a un côté inutile. C'est-à-dire, ces personnes, ces êtres-là, et certains, d'ailleurs, travaillent. Ils veulent travailler parce qu'ils sentent bien que cet argent, cette richesse-là est inutile. Nous travaillons pour avoir de l'argent. Ils travaillent, certains travaillent pour travailler. D'autres sont parfaitement, mènent des vies parfaitement inutiles. Pas tous. Il y en a beaucoup qui imposent à leurs enfants, d'ailleurs, d'aller travailler dans des usines ou des choses comme ça. Parce qu'ils sont terrorisés, et ils ont raison, que leurs enfants deviennent des gros paresseux, et certains le deviennent, etc. Il y a une peur qui est derrière ça. La peur de l'inutilité. Par contre, à ce niveau-là, tout s'achète. La presse, les politiciens, les cerveaux. On a inventé quelque chose, nous, quand on a quelqu'un de brillant, on dit « Ah non, non, ne fais pas de politique, ne t'inscris pas dans le service du peuple, au contraire, il ne faut pas que nos politiciens gagnent trop d'argent. » Ben, du coup, quelqu'un qui veut faire beaucoup d'argent, ou en tout cas bien vivre de son talent, ben, il préfère s'engager dans un endroit où il va gagner parfois 2 millions par mois, alors que s'il s'engage dans un service du peuple, il prendra beaucoup de coups, beaucoup de critiques, et on lui interdira le moindre luxe, etc., dans sa vie. Bon, en même temps, moi, ça ne m'attend pas, ça n'attend pas beaucoup de gens, mais on comprend qu'il y a, à ce niveau-là d'argent, on peut tout acheter, tout. Les corps, les opinions, les lois, la culture, la justice, la vie, la mort. Il y a une grande manipulation. Et ça peut rendre des personnes quasiment impitoyables, puisqu'ils ont tout pouvoir. On peut tout acheter. On peut tout mettre sous la table. Et je parle de personnes, je parle aussi d'organisations, comme des mafias, des gangs, etc., qui ont tel pouvoir financier, ou des entreprises, etc., ou des laboratoires internationaux, mélangés à de la politique et à des idéologies, c'est extrêmement dangereux, et on est proche du satanisme, à ce moment-là. On est proche, on voit bien, quand on pense au satanisme, on pense surtout à des petits jeunes qui écoutent des Marilyn Manson ou des musiques sataniques, etc., qui portent des insignes, des têtes de mort, tout ça, mais on ne pense pas à certains milieux de finance et d'argent. Je ne dis pas que tout le monde est là-dedans, hein. Je dis, mais il y a vraiment un enjeu très fort, parce que le pouvoir est si puissant, vous savez très bien ce que dit Jésus, hein, c'est mammon. Il y a une divinisation, je ne sais pas comment le dire, pardonnez-moi, hein, de ce pouvoir de l'argent, des ultra riches en particulier. C'est vrai, dès qu'on a un petit argent en poche, hein, on a un petit pouvoir sur celui qui est à côté de nous, mais voir celui qui a un pouvoir illimité et incontrôlé. Voilà. Surtout quand ce pouvoir financier, enfin patrimonial, ce pouvoir de la richesse est supérieur à des États. On peut acheter un État, on peut acheter qui on veut. On n'a aucun problème pour cela. Bon. Et en plus, dans une société qui, idéologiquement, est basée, dans leur mondialisation, sur le chacun pour soi, sur la loi du plus fort, etc. La loi de la jungle. Hein, j'aime bien dire ça aux gens quand je prêche. Où est l'endroit où on est le plus libre au monde, où chacun fait ce qu'il veut, on est libre, la liberté de mai 68, etc. Eh bien, ça s'appelle la jungle. Hein, dans la jungle, chacun fait ce qu'il lui plaît. Vous rappelez la chanson, hein, chacun fait ce qu'il lui plaît. Ah, c'est enregistré, ça. Faut que je fasse attention quand même. Voilà. Donc, chacun fait ce qui lui plaît. La loi de la jungle, le lion fait ce qui lui plaît, la gazelle fait ce qui lui plaît, le serpent fait ce qui lui plaît, la souris fait ce qui lui plaît. Mais après tout, à la fin, c'est toujours le lion qui gagne. C'est toujours le plus fort qui gagne. Voilà. Or là, ouais. Alors, après la question, bienheureux les riches, question, malheur aux non-riches, point d'interrogation. C'est quoi la définition de la richesse, hein? Avoir des biens,
avoir suffisamment de biens pour vivre, ce dont il

0: ce qui est nécessaire pour moi, hein, ce dont j'ai besoin, hein. Ou est-ce que c'est avoir trop de biens? Ou avoir plus de biens que mon voisin, par exemple. Je suis riche si mon voisin est pauvre. Hein. Vous avez entendu cette blague que raconte un député dans un sénateur. Il dit, il y a un gars qui perd sa vache, et il est malheureux, il crie vers Dieu. Alors Dieu lui vient et lui dit, bon, qu'est-ce que tu veux? Tu veux que je ressuscite ta vache? Il dit, non, tue la vache de mon voisin aussi. Hein, voilà. Voilà, c'est à peu près ça. C'est quoi la richesse? Hein, il y a la richesse matérielle. Et la pauvreté matérielle, ne pas avoir d'argent, ne pas avoir des biens, la pauvreté aussi, qu'est-ce que c'est? C'est être en manque. C'est pas exactement la même chose que la misère. La misère, c'est manquer du nécessaire, l'indigence. Manquer du nécessaire même pour vivre. De l'ultra nécessaire. Avoir, ne pas avoir à manger, ne pas avoir de quoi se vêtir, etc. De quoi se détendre un petit peu. Ça, c'est le nécessaire. La pauvreté, c'est ne pas avoir les moyens d'avoir du luxe. Mais un pauvre, dans la définition, il manque de certaines choses, parfois, mais l'essentiel est là. Voilà, l'essentiel est là. Et le problème, c'est que aujourd'hui, cette immense richesse est venue écraser les pauvres. Hein, est venue écraser les pauvres. On a séduit les pauvres et on les a perdus en leur faisant miroiter une jouissance sans fin. Cette richesse qui s'étale devant nos yeux, hein, c'est un sage que j'avais rencontré, un sort de prophète, un prêtre qui m'avait raconté ça. Il m'a dit, mais avant le pauvre était pauvre, mais il voyait pas le riche qui s'étalait dans des richesses inutiles. Aujourd'hui, avec les médias, tu as ta petite voiture qui tombe en panne de temps en temps, mais tu vois l'autre qui en a 150 et des voitures de luxe et qui les jette par la fenêtre. Et donc tu souffres en te disant, mais je ne suis rien, je suis un pauvre type. Et tu te mets à rêver, et à ce moment-là, le pauvre lui-même devient riche. Et ça, c'est la pire des choses. Ouais. Une sorte de dégoût généralisé de la vie. Tu es dégoûté par la vie. Tu dis, mais je trime comme un malade. Et l'autre, qui a des milliards à ne plus savoir qu'en faire. Il vaut 500 fois ma vie avec un seul milliard, mais il en a 100. Donc, il vaut 5000 fois ma vie. Il vaut 50 000 fois ma vie. 500 000 fois ma vie. Mais que vaut ma vie si un autre a tant de moyens, alors que voilà. Et donc, parce qu'on va mesurer notre vie à notre capacité de consommateur. Et c'est là qu'on a tué même les pauvres. C'est-à-dire, ce que j'appelle les pauvres, c'est justement les non-super riches. Alors, c'est nous, quoi, d'une certaine façon. Même si nous sommes quand même assez riches. Mais on va tuer dans le cœur des garçons, des filles, je veux dire des jeunes, mais des plus anciens aussi, en disant, mais je ne vaux plus rien, j'ai travaillé. Donc il y a une sorte de dégoût, d'une assédie, une tristesse mondialisée. Et même pire encore, on crée, pardonnez-moi l'expression, elle est violente, mais la réalité est violente, des déchets humains, c'est-à-dire des hommes à qui on dit, toi tu ne sers plus à rien, on te donne un petit argent, reste là, sois dans la rue, voilà. La valeur travail, la valeur de chaque individu, chaque personne qui construit le monde est assassinée. Et à force de dire à certains hommes, tu ne vaux pas la peine, eh bien, ça crée, on se débarrasse de ceux qui ne valent pas la peine. Donc, on va se débarrasser, on va essayer de créer un monde avec que des riches. Donc, avortement, euthanasie, atteinte à la dignité de l'homme, et au fur et à mesure, on va évacuer les plus pauvres avec l'intelligence artificielle. On a abordé tout ça dans nos catéchèses déjà. Pour ceux qui les ont suivis. Avec l'intelligence artificielle, avec la technologie, avec etc., on va pouvoir créer un monde où on peut se débarrasser. On va dire des pauvres, en fait. Voilà. Et on crée, Mammon assassine les pauvres au sens propre et au sens figuré, c'est-à-dire que la pauvreté elle-même, qui est une richesse, qui est une façon tellement libre de vivre sa vie, on va remplacer par une culture de mort, on va avoir une richesse obscène qui va s'étaler et on va associer pauvreté, exclusion, exploitation et il y a une tyrannie mentale sur les plus pauvres. Je me rappelle que j'avais 18 ans, ça fait longtemps, ça fait presque 40 ans, vous pouvez calculer mon âge, il y a un jeune qui a volé mon chéquier. Un chéquier, ça n'existe plus maintenant. Bon, un chéquier. Il a volé mon chéquier. Et le lendemain, la gendarmerie m'appelle, en disant, monsieur, on a retrouvé votre chéquier, on a retrouvé aussi la personne qui était en train de faire un chèque. Alors je vais à la gendarmerie, en me disant, mais bon, si le gars a faim, en plus moi je travaillais déjà, j'avais déjà mon salaire, je vivais chez papa et maman, je dis, si le gars a besoin d'argent, on va dans le libre-service, je dis, tu remplis le caddie, je te fais le chèque, il n'y a pas de problème. Et quand j'arrive, ma surprise, c'est quoi? Le gars, il a dépensé 1800 francs. Ah, des francs à l'époque, hein. Ah oui, ça fait 1800 francs. Moi, je dépensais pas tout ça, hein. Il a acheté quoi avec 1800 francs? Il a acheté deux pantalons de luxe et une chemise de luxe. C'est son premier besoin, c'est de paraître riche. Et aujourd'hui encore, c'est la même chose. Il y a 40 ans, c'était ça. Vous voyez? Et donc, les pauvres deviennent riches. C'est ça la pire méchanceté, la pire vilénie du diable. Cet endurcissement du cœur, et même ceux qui n'ont pas l'hyper-richesse se mettent à rêver. On nous montre des palaces, des voitures, des collections de montres, des yachts, des gens, des belles filles, etc., etc. Le pauvre humain devient égoïste, matérialiste, obnubilé par les plaisirs, le luxe, cupide, avide, arrogant, méprisant, opportuniste, individualiste, calculateur, superficiel, vaniteux, cynique, déconcerté par la réalité, déconnecté, pardon, de la réalité, élitiste, dominateur, agressif, insensible, possessif, consumériste, méfiant, xénophobe, hein, se méfie des étrangers, des autres, complètement jaloux, enclin à considérer le travail uniquement comme un moyen de faire de l'argent. Hein, ce petit jeune à qui on dit, mais viens, regarde le coiffeur, lui dit, moi je gagne 2000 euros, viens travailler avec moi. Il dit, mais moi, en vendant de la drogue, je gagne 2000 euros par jour, j'ai besoin de venir ça, etc. Oui. Et c'est la tour de Babel, c'est la tour de Babel. Hein, c'est les hommes qui se battent entre eux. Hein, la richesse crée une tour de Babel. Et même parmi les pauvres, c'est ça le pire, c'est-à-dire systématiquement les ultra-riches, parce que finalement, les ultra-riches, il y a des gens généreux. Il y a des gens généreux, on y reviendra à la fin. Mais cet étalement, voilà. Et ces pauvres, au contraire, auraient dû, je m'appelle Mère Teresa, qui disait qu'elle apporte au jour 1 kilo de riz à une famille qui n'avait pas mangé, une famille de 8 enfants qui n'avait pas mangé depuis une semaine. Et la dame prend le kilo de riz, elle le coupe en deux, elle le verse dans un bol, elle va amener la moitié à la famille voisine, en disant, eux, ça fait 10 jours qu'ils n'ont pas mangé, donc j'amène la moitié à mes voisins. Voilà, la pauvreté qui rend spirituel, contrairement au marxisme, qui rend solidaire, altruiste, détaché, libre, c'est-à-dire détaché, démarré. La pauvreté rend libre. Sobre, tempérant, généreux, désintéressé, humble, respectueux, intègre, solidaire, sincère, profond, modeste, bienveillant, empathique, confiant dans les autres. Ah oui, la richesse rend méfiant des autres, c'est connu. Hein? Ouvert aux autres, travailleur, fier, voilà. Et donc, on voit bien qu'il y a là un secret du bonheur, un secret du bonheur. Alors, la Bible est radicale sur cette question-là, vous le savez. Ils sont couchés sur leur lit d'ivoire, la bande des vautrés sur leur divan, dit le prophète Amos. Ou Jésus qui dit, aucun serviteur ne peut servir de maître, vous ne pouvez pas servir Dieu et Mammon. Et Mammon, c'est l'argent, l'amour de l'argent. C'est l'argent qui est divinisé, en fait. Heureux les pauvres, car le royaume de Dieu est à vous. Malheureux vous les riches, car vous avez votre consolation. Il est plus facile à un chameau de passer par le trou d'une aiguille qu'à un riche d'entrer dans le royaume de Dieu. Là où est votre trésor, là aussi sera votre cœur, etc., etc. Les citations sont nombreuses, la richesse endurcit le cœur. Bon. Mais il y a quand même la possibilité, Dieu merci, c'est ce qu'on appelle la doctrine sociale de l'Église. Si un de vos fils, une de vos filles, quelqu'un que vous laissez à beaucoup d'argent, devient un ultra riche, l'Église enseigne. Les chefs des nations tyrannisent, les grands dominent, il ne sera pas ainsi parmi vous. Il ne s'agit pas de question uniquement de la richesse du porte-monnaie, c'est la richesse du cœur, dans le mauvais sens du terme. C'est-à-dire cet égoïsme dont j'ai parlé, cet opportunisme, cet individualisme, le côté calculateur, dominateur, en fait de se prendre pour Dieu, et qui devient, qu'on tombe dans les bras de Satan. Mais il est possible, et ça arrive, que des personnes riches, ou ultra riches, en tout cas ils sont invités à le faire, rentre dans le travail pour la dignité de la personne humaine, travailler pour le bien commun, travailler à faire grandir les autres, la solidarité, et savoir que les biens du monde sont à la destination de tous les hommes. C'est ce que l'Église enseigne. La propriété dans l'Église catholique n'est pas sacrée. Ce que tu as, c'est pour tous les hommes que tu l'as. C'est très simple, tu as un bananier, il a un énorme régime. Toi, tu sais que tu vas manger 20 kilos dans ce régime, mais il va rester 30 kilos dedans. Eh bien, tu partages. Tu partages aux plus pauvres. Et là, si tu gardes tout pour toi et qu'il y en a qui pourrissent, tu es devenu un plus riche. Même si tu es pauvre, pas ni rien, hein, tu n'as rien, tu es devenu un riche, en fait, dans ton cœur. Si vous le gardez pour toi. Hein, l'amour qui prend, hein, l'amour qui, comme un rapace, ou l'amour qui donne et qui reçoit. Alors, l'ultra riche, mais il est invité à partager. Tout homme est une histoire sacrée. Hein, toute société est une chaîne. Et le danger de l'ultra-richesse et le malheur, la malédiction des ultra-riches, c'est finalement de sortir de la chaîne, de la chaîne économique, de la chaîne humaine, de ne plus avoir une vie normale. Et combien de fois on rencontre des milliardaires qui disent, mais finalement, mon bonheur, c'est d'aller acheter un kebab, de m'asseoir sur un banc et de manger comme tout le monde. Parce qu'ils ont été déconnectés. Voilà. Nous allons demander au Seigneur, donc, de bien avoir ce discernement et de ne pas tomber dans ce piège d'un rêve que le monde essaie de faire tomber, notamment Satan. Notre secours est dans le nom du Seigneur.
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0: Je crois, viens au secours de mon manque de foi. Marc 9, 24.
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2: Le nombre de marches qui séparent la nef du chœur dans les églises revêt une importance souvent symbolique ou architecturale. En fait, dès les premiers siècles du christianisme, cette disposition architecturale a pu être pensée pour refléter les mystères de la foi et surtout pour favoriser la rencontre entre Dieu et son peuple. Oui, ces marches qui permettent d'entrer dans le cœur mènent en fait un cheminement, une ascension vers Dieu. Cela reflète une dynamique spirituelle, comme un passage entre le monde profane et le sacré. Si l'on regarde dans l'Ancien Testament, la montée vers le temple de Jérusalem était une image récurrente. Souvenez-vous, les pèlerins gravissaient des marches pour entrer dans la demeure de Dieu. Et le grand prêtre, lui, montait par le grand escalier sur cet grand autel, l'autel des sacrifices. On le voit dans différents épisodes. Je pense notamment à la présentation de Jésus au temple, où Marie et Joseph arrivent avec deux petites colombes. Dans la liturgie chrétienne, l'élévation vers le cœur symbolise une montée vers le ciel, pour se tourner vers Dieu, pour manifester que c'est là que se déroule le mystère de la liturgie céleste. Cette idée d'élévation est renforcée par le fait que le cœur est souvent légèrement surélevé par rapport à la nef. La nef monte régulièrement. Cela marque une distinction entre le sacré et ceux qui voient cette partie sacrée, le clergé et le peuple de Dieu rassemblé. Mais il me semble qu'il y a aussi une unité liturgique. Le prêtre, en montant les marches pour rejoindre l'autel, fait un geste qui nous rappelle le Christ montant vers le calvaire pour offrir le sacrifice ultime. Cette montée humble et solennelle révèle la grandeur du mystère qui va être célébré. La marche ou les marches sont donc un mouvement vers l'autel centre de la liturgie où le pain et le vin vont devenir le corps et le sang du Christ. Mais si la nef et le cœur sont séparés par ces marches, cette élévation rappelle aussi à chaque fidèle qu'il est lui aussi appelé à une montée intérieure. La liturgie, vous le savez, n'est pas un spectacle auquel on assisterait passivement depuis les marches. Non, depuis la nef, pardon. Non, les marches, bien que physiques, indique aussi la montée spirituelle de chaque croyant, appelé à s'unir intérieurement au sacrifice qui est offert sur l'autel. Dans le Vetus Ordo, la messe d'avant le concile, on l'appelle comme on le souhaite, eh bien, avant de gravir les marches, le prêtre commençait la célébration par un acte de purification de lui-même et de l'assemblée. Il récitait les prières au bas de l'autel, en commençant par le psaume 42. « J'irai vers l'autel de Dieu, vers Dieu qui est toute ma joie. » Ce psaume 42 est un psaume de purification et de confiance. Il exprime le désir de se rapprocher de l'autel de Dieu avec un cœur pur et plein de joie. Une fois le prêtre purifié, le prêtre gravissait alors les marches du cœur en direction de l'autel. Et à ce moment commence la récitation particulière des prières. Ôte-moi, Seigneur, de mes iniquités. Il s'agit d'une purification pour que le Seigneur enlève les péchés du prêtre, qu'il puisse s'approcher de l'autel avec un cœur pur. Ôte de nous, Seigneur, nos iniquités, afin que nous puissions entrer avec pureté dans le Saint des Saints, par le Christ Jésus notre Seigneur. Amen. Cette prière souligne l'importance de la pureté et de la sainteté pour s'approcher de Dieu dans le cœur, et en particulier de l'autel, considéré comme le sanctuaire, le lieu de la présence divine, rappelant le Saint des Saints du Temple de Jérusalem. Alors, dans la tradition chrétienne, le fait de terminer cette montée des marches par un nombre souvent impair de marches souligne que la montée ne se termine pas par une symétrie humaine qui serait représentée par un nombre pair. C'est une interprétation, bien sûr. Mais elle laisse penser à un dépassement vers Dieu. Oui, vous l'avez souvent remarqué, il y a un nombre impair de marches. Une marche ou trois, ou cinq, ou sept. Le chiffre impair, par son incomplétude, symboliserait que la perfection ultime n'est pas atteinte dans cette vie, mais dans la vie éternelle. Cela rappellerait aux fidèles qu'il s'agirait d'une ascension inachevée, une montée vers un mystère qui dépasse la pleine compréhension humaine. Ainsi, en arrivant à l'autel, après avoir monté un nombre impair de marches, le prêtre incarnerait cette tension entre le ciel et la terre, entre l'humanité et la divinité. C'est une interprétation que l'on retrouve, mais cela signifie quelque chose, il me semble. En fait, cela signifie que la célébration de la messe est un lieu de rencontre entre le fini et l'infini. Un lieu de rencontre où l'homme est appelé à se dépasser pour entrer dans la communion avec Dieu. Ainsi, les marches sont bien plus que des éléments architecturaux pratiques. Les marches de la nef qui permettent d'entrer dans le cœur, les marches du cœur qui montent à l'autel, elles sont un symbole vivant d'un cheminement spirituel, d'une montée vers Dieu, d'une rencontre entre le ciel et la terre dans la célébration liturgique. Quel que soit leur nombre, 3, 5, 7, 12, chaque fidèle est invité à comprendre que la liturgie est une montée vers le mystère de Dieu. Quand il voit le prêtre monter à l'autel, le fidèle se rend compte que c'est une anticipation du banquet céleste. Lorsque l'on monte à l'autel, nous répondons à l'appel divin à la sainteté, à la communion avec le Christ et avec toute l'Église. Oui, chaque pas vers le cœur, chaque marche gravie est une manière de signifier notre désir d'approcher de Dieu, de participer à sa vie et de se laisser transformer par la grâce qui coule du sacrifice de l'autel. Et pour tout chrétien qui regarde cette montée, c'est un rappel que toute la vie chrétienne est un pèlerinage, une montée vers la pleine communion à Dieu, anticipée dans chaque célébration eucharistique.

Il est bientôt midi sur les ondes de Radio Espérance. Nous prenons la direction de la place Saint-Pierre à Rome pour nous unir à la prière de l'Angélus avec le pape Léon XIV.

0: Saint-Pierre à Rome. Je salue en particulier et chaleureusement tous les fidèles qui nous suivent via nos radios partenaires et amis, Radio Espérance, les radios chrétiennes associées, KTO Radio ou Radio Salve Regina en Corse, mais aussi Radio Mazabiel en Guadeloupe, Radio Notre-Dame Bangui en Centrafrique, Radio Maria en République démocratique du Congo. Un accueil chaleureux également aux auditeurs et téléspectateurs de WTN, de Celles et Lumières au Canada, de CFRT Jour du Seigneur en France, d'Espérance Lumen Christi au Bénin, d'Ecclesia TV en Côte d'Ivoire et de la télévision catholique Elikia à Kinshasa en RDC. Il est donc près de midi à Rome. Nous sommes en direct depuis la place Saint-Pierre. Une place, vous le voyez peut-être, baignée de soleil aujourd'hui, où le pape récitera bientôt la prière mariale de l'Angélus depuis la fenêtre des appartements pontificaux au sein du palais apostolique. Léon XIV devrait commenter l'évangile du jour également. Il louera la vigne à d'autres vignerons. Évangile selon saint Matthieu, chapitre 21, versets 33 à 43. Puis vous le savez maintenant, à l'issue de la prière de l'Angélus, le pape salue les pèlerins des différents pays qui sont venus place Saint-Pierre pour l'entendre et prier avec lui. Alors, Léon XIV l'évoquera-t-il peut-être ce matin, le saint patron d'Italie qui marque et marquera l'Église de son empreinte. Comme chaque 4 octobre depuis 800 ans maintenant, l'Église fête ce dimanche Saint-François d'Assise, le Poverello, qui apprenait une vie de pauvreté absolue, de fraternité universelle, d'harmonie avec la nature. Canonisé dès 1228, soit 2 ans après sa mort par le pape Grégoire IX. Et le pape pourrait également appeler à réciter le rosaire en ce mois d'octobre. D'ailleurs, ce jeudi déjà, 1er octobre, dans les jardins du Vatican, devant la réplique de la grotte de Lourdes, le pape a récité le chapelet avec près de 1000 enfants de 9 pays, du Pakistan à l'Argentine en passant par la Terre Sainte ou l'Ukraine. Le coup d'envoi pour donc le rosaire pour la paix, dédié chaque année par aide à l'Église en détresse aux enfants vivant dans des situations de guerre. Le pape qui a évoqué d'ailleurs le conflit qui a ressurgi il y a 10 jours en Éthiopie, lors de l'audience générale, les conflits armés ne résolvent jamais les problèmes, a-t-il dit, ne font que les aggraver. Évidemment, les activités ne manqueront pas, n'ont pas manqué ces derniers jours. Et puis, bien sûr, je vous invite à réécouter l'audience générale qui était, dont la catéchèse était dédiée au récent voyage, 5e voyage apostolique du pape en France. Une catéchèse donc intégralement tournée vers ce voyage. Mais les prochains rendez-vous ne manquent pas d'ailleurs non plus. Soulignons en particulier la rencontre de mercredi prochain. Qui débute mercredi prochain. Léon XIV va ouvrir un moment d'échange auquel participeront les chefs des églises orientales et les présidents des conférences épiscopales à l'occasion des 10 ans d'Amoris Laetitia, l'exhortation apostolique du pape François. Une initiative qui a pour objectif de faire le point sur les familles d'aujourd'hui. Puis le pape Léon XIV qui vient d'apparaître à la fenêtre des appartements pontificaux du palais apostolique. Chers frères et sœurs, bon dimanche. La parabole évangélique proclamée lors de la liturgie de ce dimanche évoque la vie de Jésus et met en lumière le sens de sa mission. Il est le Fils de Dieu envoyé dans le monde, mais il est rejeté par ceux qui auraient dû l'accueillir à bras ouverts. Celui qui est venu apporter le salut est condamné. Celui qui veut donner la vie est mis à mort. Tout en nous invitant à réfléchir aux nombreuses cruautés qui ravagent le monde et l'histoire des peuples, l'enseignement du Christ révèle la miséricorde infinie de son Père. Ce rejet violent ne brise pas la volonté de Dieu qui, dans son infinie justice, transforme le mal en rédemption. La pierre qu'ont rejetée les bâtisseurs est devenue la pierre d'angle. Jésus lui-même rappelle ces paroles du psaume qui célèbre l'œuvre merveilleuse accomplie par le Seigneur. C'est précisément ce rejet qui devient le fondement qui soutient tout. Voilà comment le Tout-Puissant guide l'histoire, en nous secourant dans toutes nos chutes. Dieu ne rejette jamais notre vie. Selon l'image utilisée dans la parabole, la vigne à cultiver avec justice, c'est l'Église. Que nous construisons ou nous détruisons par nos choix. À cet égard, aujourd'hui même, en ce huitième centenaire de sa mort, je souhaite évoquer un ouvrier qui a œuvré avec fruit dans la vigne du Seigneur, Saint François d'Assise. À Saint François, Jésus demanda de réparer son église. Inspiré par le crucifié, François a d'abord bâti sa propre vie sur le fondement du Christ, en partageant sa pauvreté, sa joie et ses souffrances, jusqu'au signe mystique des stigmates. Homme de prière ardente, plein de charité envers tous. Il a été un exemple pour les premiers frères qui ont partagé son ascèse comme condition authentique de la réforme de l'Église. Saint François l'a restauré par sa foi dans le Seigneur Jésus, en comblant les fissures de la discorde par le témoignage de l'amour fraternel. Chers amis, le charisme de Saint François porte encore ses fruits aujourd'hui, après 8 siècles. En témoigne non seulement la grande et vivante famille franciscaine, mais aussi les nombreux dons que son héritage spirituel répand au sein du peuple de Dieu. Alors que nous célébrons l'année jubilaire franciscaine, demandons avec persévérance le don de la paix et engageons-nous sincèrement à construire la concorde entre les peuples. Que l'intercession de la très sainte Vierge Marie, notre Mère, nous accompagne toujours dans cette œuvre. C'est vers elle que nous nous tournons maintenant, spirituellement unis aux fidèles rassemblés au sanctuaire de Pompéi, pour élever la supplique à la Vierge du Saint-Rosaire.
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0: Le pape qui a donc récité la prière mariale de l'Angélus et qui est applaudi par les fidèles. Chers frères et sœurs, dimanche dernier, à Lourdes, j'ai invité à prier le chapelet pendant ce mois d'octobre, avec une intention spéciale sur les guerres pour que se construise la paix. Les premiers à le faire furent les enfants, et ils le sont en train de le faire depuis le 1er jusqu'au 7 octobre. La Fondation Aide à l'Église en détresse promeut l'initiative. 1 million d'enfants récitent le Saint Rosaire pour la paix et l'unité du monde. Je remercie de tout cœur tous les enfants, petits garçons et petites filles, qui dans tant de parties du monde s'unissent à cette prière. Nous suivons tous que nous, le pape appelle à chacun à suivre leur exemple en demandant l'intercession de la Vierge Marie pour que les peuples soient libérés du fléau de la guerre. En particulier, le pape appelle à prier pour la Terre Sainte, pour les victimes innocentes de la violence. Dans les prochains jours, à l'occasion du 10e anniversaire de l'exhortation apostolique Amoris Laetitia, se tiendra au Vatican une rencontre à laquelle j'ai convoqué les chefs des églises orientales et les présidents des conférences épiscopales du monde entier. Ce sera un moment de discernement synodal pour identifier les pas à accomplir afin d'annoncer aujourd'hui l'Évangile avec les familles et les jeunes génération. Je confie à votre prière cet engagement, cet effort, et en particulier les familles qui, avec l'aide de Dieu, sont des signes d'espérance et une richesse inestimable pour l'Église et pour la société. Je suis heureux pour les initiatives multiples à l'occasion des 800 ans de la mort de Saint François d'Assise. Je mentionne en particulier celles qui ont eu lieu à Assise avec la présence des plus grandes autorités de l'État italien. Je salue aussi les amateurs de radio d'Assise et Foligno qui diffusent le message de Saint-François d'Assise. Le pape maintenant salue chacun qui se trouve, chaque pèlerin et fidèle qui se trouve sur la place Saint-Pierre. Bienvenue aux participants à leur... Donc, l'Institut pontifical de musique sacrée a organisé un événement auquel participent plusieurs personnes qui se trouvent sur la place que le pape salue. Et le pape salue également maintenant des pèlerins du Chili, des étudiants allemands de Dillingen.
1: Saluto i cresimandi di Pinerolo.
0: Pinerolo se trouve probablement en Italie. Voilà, donc le pape maintenant salue différents pèlerins et notamment des jeunes qui ont fait la confirmation italien, des jeunes qui ont donc fait un pèlerinage, voilà, qui a pris sans doute de longues heures de Viterbe à Rome. Et maintenant une association qui s'occupe de rendre plus accessibles les lieux publics italiens. Et enfin, une association de mamans qui offre un sourire. Alors, en fait, différentes associations italiennes. Je bénis de tout cœur les fidèles qui aujourd'hui se rendront au sanctuaire de Notre-Dame de la Révélation sur la Via de Laurentina, une tradition lancée par Pie XII. À vous tous, je souhaite un excellent dimanche. Vous entendez, viva il Papa, vive le Pape. Le Pape qui salue tout le monde de la main depuis le palais apostolique et qui s'y retire. Une place vraiment où la foule est dense ce dimanche midi. Vous l'avez donc entendu, le Pape, avant la prière de l'Angélus, a évoqué la vigne à cultiver avec justice, c'est-à-dire l'Église que nous construisons ou détruisons par nos choix. Salut en particulier donc un ouvrier qui a œuvré avec fruit dans la vigne du Seigneur, saint François d'Assise. Le Pape vient d'ailleurs de saluer tous ceux qui prennent part aux différentes célébrations, en particulier à Assise, bien sûr, en Italie, puisque saint François est le patron de l'Italie avec le président de la République qui est sur place aujourd'hui. Je vous invite évidemment à retrouver cette catéchèse sur notre site internet vaticannews.va. Je vous souhaite à toutes et tous, où que vous soyez, un excellent dimanche. Laudetur Jesus Christus, loué soit Jésus-Christ.

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Nous étions en direct de Rome pour la prière de l'Angélus avec le pape. Très bon dimanche et bon appétit.

Gardez-vous bien de toute avidité, car la vie de quelqu'un, même dans l'abondance, ne dépend pas de ce qu'il possède. Luc 12, 15.

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2: Souvent, les journalistes parlent d'un événement davantage avant qu'après. Qu'il s'agisse d'élections ou de Coupe du Monde, l'encre coule plus abondamment pour annoncer que pour relater et tirer les fruits. Vous aurez remarqué que je me suis efforcé de ne pas tomber dans ce travers au sujet de la venue du pape en France. Laissez-moi, une fois ces mots prononcés et ces gestes posés, vous en souligner la trace qu'ils m'ont laissée. Aujourd'hui, ce n'est donc pas le mot du frère, c'est le mot du pape. Et il me semble que ce mot, c'est « merci ». Le mot est galvaudé. Quand on tape « merci » dans un moteur de recherche, la première chose sur laquelle on tombe, c'est un magasin de fringues. Le deuxième choix, c'est une application pour corriger les fautes d'orthographe. Le troisième choix, c'est une chanson de Stromae. J'ai voulu aller voir les paroles, il n'y en a pas. Un drôle de mot, en fait. Un mot qui a changé de camp. En latin, « merces », c'est d'abord le prix, la faveur, la grâce donnée. Puis, en ancien français, la faveur demandée à quelqu'un, comme dans les expressions « être à sa merci » ou « demander merci ». Pour l'Académie française, encore aujourd'hui, c'est le premier sens du mot. Mais, dans le langage courant, le mot n'est plus seulement dans la bouche de celui qui donne, mais surtout dans la bouche de celui qui reçoit. « Merci pour la grâce, la merci reçue », sans rien perdre de sa grandeur. Dieu merci, et même « merci beaucoup ». Anne Sylvestre, vous qui me suivez, savez combien je suis fan, a tout compris de ce petit mot. Elle le développe dans une merveilleuse fabulette que je vous invite à aller écouter. C'est un mot qui saute et danse, c'est un mot tourbillonnant, c'est un mot qui se balance, c'est un mot content, content. C'est un mot plein de sourires, c'est un mot plein de câlins. Il est agréable à dire, mais l'entendre aussi, c'est bien. C'est un mot des jours de fête, c'est un mot des jours de rien. Garde-le dans ta mémoire, n'oublie jamais ce mot-ci, c'est le plus beau de l'histoire, apprends à dire merci. Notre pape a prononcé de très nombreux merci. Des merci protocolaires aux journalistes qui l'accompagnent, aux présidents, aux évêques, à ceux qui l'accueillent, à tous, au moment de dire au revoir à messe. Des merci d'action de grâce. Frères et sœurs, tournons-nous vers la Mère de Dieu, source du salut, celle qui guide nos vies vers son Fils. Merci à Dieu, dit-il, pour la messe devant les Champs-Élysées. Je remercie Dieu, je le cite, de la grâce qui m'est offerte de me trouver ici, sur cette place de la Concorde, pour célébrer l'Eucharistie. Mais aussi des merci personnels et porteurs d'espérance, des merci constituants. Vous êtes les saints de France. Ce sont des merci d'éducateurs qui voient déjà dans le jeune qui l'accompagne les vertus qu'il souhaite voir grandir en lui. C'est en donnant des responsabilités que l'on accompagne vers la responsabilité. C'est en donnant

sa confiance que l'on accompagne vers la confiance. Au Stade de France, Léon XIV exhorte la jeunesse de France. « Chers amis, la première chose que je voudrais dire est très simple. Merci. Merci à Dieu. Merci à vous. Merci pour votre courage. Merci pour votre présence. Merci pour votre foi. Vous êtes les saints de France. Je vous remercie vivement pour votre engagement. C'est pour moi une grande joie de vous voir si nombreux, animés de la volonté de vous mettre au service de la paix, en transformant les peurs en espérance et les plaintes en engagement responsable. Merci, le pape n'a que ce mot-là à la bouche. À la maison Bakita, accueil de migrants à deux bas de chez moi, devant un tout petit nombre de caméras et de micros. Personne n'est si pauvre qu'il n'ait rien à donner. Personne n'est si riche qu'il n'ait rien à recevoir. Je vous remercie donc pour votre travail, ainsi que toutes les personnes qui, partout en France, dans des institutions semblables, accomplissent ce service. Continuez à témoigner de cette attention mutuelle qui élève l'esprit et humanise le monde. Merci, que le Seigneur vous bénisse. À Lourdes, aux soignants, Léon XIV renouvelle sa reconnaissance. En soignant les corps, vous pensez, avec un A, aussi les âmes. À vous, chers membres des hospitalités, mais aussi à vous, personnel de santé, qui vous dévouez au service de vos frères et sœurs, j'exprime toute ma gratitude. Merci, merci, merci, scandent les prêtres, religieux et religieuses, à l'issue des vêpres à Notre-Dame quand le pape sort. Merci, très saint Père, pour votre prière à ce moment-là, nous invitant alors à lever les yeux vers la statue de la Vierge à l'enfant que l'incendie n'a pas touchée. Sainte Marie, Notre-Dame de Paris et Mère de l'Église, prie pour le peuple français, soutient ses pasteurs et marche toujours à nos côtés. Merci pour vos mots prononcés devant les malades à Lourdes. À bien des reprises, durant votre voyage, vous avez évoqué le sujet de la fin de vie. Mais votre message détaillé, vous le délivrez devant les personnes concernées. Pas devant les politiques ou les journalistes ou les jeunes ou la France entière, devant ceux qui souffrent. La personne humaine est digne par le simple fait qu'elle existe et a pour fin l'éternité. Je sais, poursuivez-vous, que pour certains d'entre vous, en raison de pathologies particulières et de douleurs parfois terribles, l'horizon peut paraître sombre, incertain, sans issue. Mais aucune loi humaine ne doit vous faire perdre la certitude de votre dignité. La tentation de donner la mort sous couvert de fausses compassions doit être fermement rejetée. Il est impossible de considérer comme normal de donner la mort. Ce qui est légal n'est pas nécessairement moral. Merci, très saint Père, pour votre venue qui touche le deuxième cercle, celui des non-pratiquants bienveillants. Pour mon frère, qui m'a demandé de vous saluer de sa part. Pour cette maman d'enfant du patron dont les yeux brillent en me demandant de lui décrire la messe à la Concorde. Pour cette caissière du supermarché, qui me partage avoir vibré devant son écran, elle qui n'a plus mis le pied à l'église depuis sa grande communion. Pour ce SDF, qui s'approche, simplement, pendant la communion, justement, sur la plus belle avenue du monde et me demande « Bénissez-moi », comme si la bénédiction de mes doigts allait être la vôtre, celle de Dieu. Son visage incliné restera longtemps dans mes yeux et dans mon cœur. « Merci pour votre présence », nous avez-vous dit pendant l'Angélus à Lourdes, puis juste avant votre départ à Metz. À notre tour, nous vous disons merci pour votre présence, doux Christ en terre.

Père, Seigneur du ciel et de la terre, je proclame ta louange. Ce que tu as caché aux sages et aux savants, tu l'as révélé aux tout petits. Matthieu 11, 25.

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2: Cœur transformé. Je me souviens qu'à une époque de ma vie, je ne ressentais plus d'émotions même joyeuses. Les épreuves de la vie m'avaient tellement endurci que j'avais un cœur de pierre. J'étais indifférent face aux souffrances autour de moi et j'étais dans le déni face aux problèmes que je rencontrais. On m'annonçait une bonne nouvelle et ça ne me faisait ni chaud ni froid. Je ne profitais pas, je ne pleurais pas, je ne m'énervais pas. Je subissais mon quotidien, les joies comme les peines, en me disant « c'est la vie ». Malheureusement, je pense que beaucoup de monde vit comme ça. Un jour, ce cœur de pierre est devenu un cœur de chair. Une personne m'a dit que j'avais le droit de pleurer, d'être en colère et de ne pas comprendre certaines choses. Cette personne m'a dit que Dieu savait ce que je vivais et qu'en parler à Dieu était libérateur. Alors je l'ai fait. Ce jour-là, je n'ai pas seulement prié et pleuré. Ce sont les plaies de mon cœur qui ont été pansées. J'ai compris que je pouvais exprimer mes émotions et que je n'étais pas seul pour affronter les épreuves de la vie. À présent, je me sens réellement vivant, et ça fait du bien. Toi aussi, tu peux connaître cette guérison intérieure. C'est possible. Adresse-toi à Dieu.
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vous ressemblez à des sépulcres blanchis à la chaux. À l'extérieur, ils ont une belle apparence, mais l'intérieur est rempli d'ossements et de toutes sortes de choses impures. Matthieu 23, 27.

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1: Gloire au Père et au Fils et au Saint-Esprit pour les siècles des siècles.

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1: Un livre, une histoire. Aujourd'hui, Paul Claudel, La scène et le monde, questions sociales. Avant de présenter l'ouvrage, un petit mot sur l'éditeur, les éditions de la 11e heure, allusion bien sûr à une parabole célèbre, maison d'édition qui se donne pour mission de rééditer les indispensables de la pensée catholique sociale. Alors que le niveau intellectuel, nous dit la troisième de couverture, s'effondre, que la morale commune s'efface, que le tissu social se délite, cette bibliothèque idéale de politique chrétienne entend réarmer les cœurs et les intelligences pour les mettre collectivement au service du bien commun. Vaste tâche, noble tâche, et on ne peut que remercier ces éditions de la 11e heure qui nous donnent à lire ces textes souvent introuvables dans une très belle qualité d'édition de papier et de caractère. On peut d'ailleurs citer la réédition d'un Chesterton, d'un petit Ozanam, La cause des pauvres. D'ailleurs, Ozanam lui-même disait que la question sociale, les questions sociales sont plus importantes que les questions politiques, et il disait cela au milieu du 19e siècle. Et évidemment, tous ces ouvrages ressortis par les éditions de la 11e heure sont d'une vive actualité et sont autant d'outils de discernement, de réarmement, oserais-je dire, moral et intellectuel. Alors, il y a eu aussi un Newman, il y a eu aussi un Balzac très peu connu. Alors, excellente initiative que de donner du Claudel à lire. Et en effet, Claudel, ça surprend, et ça m'a surpris aussi, j'avoue, avoir ignoré que Claudel, que je pensais être un grand poète et un grand dramaturge catholique, un très grand écrivain, bien j'ignorais que Claudel s'était à ce point intéressé aux questions sociales. Et donc, dans cet ouvrage de Claudel, que les éditeurs intitulent « La scène et le monde, questions sociales », on nous donne à lire des textes rares, même si les titres sont parfois alléchants, comme « Conversation dans le Loir-et-Cher » ou quelques articles du Figaro après la Seconde Guerre mondiale. Alors la préface de Pauline de Préval mérite le détour et mérite une lecture attentive. Elle la nomme, elle l'intitule d'une manière, oserais-je dire, légèrement provocatrice, Paul Claudel ou le libéralisme des enfants de Dieu. Alors évidemment, petit clin d'œil, parce que très souvent, on évoque la grande liberté, la liberté des enfants de Dieu. La liberté est un mot essentiel pour qui veut s'avancer à la recherche du bien commun et à l'accomplissement de la volonté de Dieu dans la liberté. Alors, on passe de la liberté au libéralisme. C'est bien sûr une allusion à des débats contemporains où, oserais-je dire, le libéralisme est souvent caricaturé. On a tendance à oublier que le libéralisme vient du mot « liberté ». Et d'ailleurs, Paul Claudel se fait l'apôtre de la liberté contre tous les totalitarismes. Il en parle en termes extrêmement forts, que sont le communisme, le nazisme, mais aussi un certain capitalisme, bien sûr, qui va contre cette liberté fondamentale des enfants de Dieu. Alors, effectivement, Claudel est né en 1868, mort en 1955, et est célèbre pour sa conversion lors des Vêpres de Noël, le 25 décembre, donc 1886. L'auteur nous rappelle, dans l'auteur de la préface, nous rappelle que Claudel a fait une carrière diplomatique dans laquelle il s'est énormément intéressé aux questions économiques, les krachs boursiers, la spéculation, le commerce de la Chine, le commerce du charbon. Il descend dans une mine, d'ailleurs, en Chine, pour comprendre cela. Il décrypte les réserves d'or de l'Allemagne en 1911. Il veille à l'approvisionnement de la France en matières premières en 1915, pendant qu'il est à Rome. Donc, Il s'intéresse beaucoup aux questions économiques et provoque un peu les surréalistes, qui sont des êtres éthérés, donc idéologues. Il se dit couvert de gloire dans le rayon de la finance et de l'épicerie et mentionne de grosses quantités de l'art. Donc l'auteur évoque un certain nombre de réalités qui d'ailleurs sont très sérieuses, que il a la chance d'être diplomate, de beaucoup parcourir le monde et considère qu'il a, je cite, il y a un devoir dans la vie, c'est de faire tout ce qu'on fait du mieux possible. Il ajoute devant un public belge, je pourrais dire que je suis devenu poète par la grâce ou l'ironie de quelques faits fantasques, mais que je suis né bureaucrate. Donc il a une bonne connaissance des sociétés, des économies. Il a même une bonne connaissance de ce qu'on a appelé la première mondialisation avant la première guerre mondiale. Alors les ouvrages ici, les textes ici réunis, sont constitués de larges extraits donc de ces conversations dans le Loir-et-Cher entre 1925 et 1928 et essentiellement d'articles du Figaro de 1945-1946. Alors, autant le dire immédiatement, on ne trouvera pas dans ces textes de Claudel un exposé de la doctrine sociale, un exposé systématique suivi logique. D'abord, pour lui, je le répète, il n'y a pas une question sociale, mais des questions sociales très nombreuses, éducation, la santé, la pornographie, etc., etc. Il dit lui-même, et c'est très joli, que ces conversations dans le Loir-et-Cher, qui sont extrêmement familières, je le cite, ça va de nulle part à n'importe où. Donc on part de nulle part, on va à n'importe où, donc un peu à U et à Dia, on saute, je cite Claudel, du coq à l'âne, oserais-je citer Montaigne avec ses textes, nous allons à Sceaux et à Gambade. Et dès la préface, on découvre toutes sortes de textes, d'extraits de Claudel qui nous ravissent. Hein. Le bonheur d'être catholique, dit-il, c'est celui de communier avec tout l'univers, voilà, d'être solide avec les choses premières et fondamentales que sont la mer, la terre, le ciel et la parole de Dieu, et d'insulter glorieusement la face de tout mon temps, de toute cette civilisation laïque, mécanique, matérialiste. Voilà, donc on est, si j'ose dire, dans le ton, évidemment, de ces remarques de Claudel sur le monde dans lequel il vit, et notamment sur la question de l'argent. Alors, il est un écrivain digne de ce nom, qui a un sens de la formule, et il dit que nous agissons parfois comme des escrocs qui remplacent le credo par le crédit et la foi par toutes sortes de manigances fiduciaires, fidesse la foi fiduciaire, bien évidemment. Et évidemment, il considère le monde de plus haut, de plus loin, avec du recul et se méfie véritablement, comme de la peste, de toutes les idéologies, de toutes les utopies qui sont meurtrières. Et Dieu sait si le XXe siècle en a été rempli. Alors évidemment, on le disait, libéralisme, il condamne pas de manière absolue le capitalisme, je le cite, qui est fondé sur la liberté et sur l'intérêt personnel, qui sont les seuls ressorts réels de l'activité humaine, alors que le système opposé au capitalisme ne peut fonctionner que par la contrainte et par la terreur. Alors il y a bien sûr d'autres extraits qui vont dans le même sens. Donc il a lui plutôt confiance dans la nature humaine et en toutes les communautés, en tous les liens familiaux, villageois, religieux, qui permettent à l'être humain d'être un être humain. Alors, évidemment, en lisant cet ouvrage, on ne peut s'empêcher de penser à l'actualité. Alors, voilà ce qu'il dit. Il s'agit toujours d'empêcher certaines catégories de producteurs de gagner trop. Il devrait s'agir de donner à tous un intérêt de gagner davantage. Voilà, donc ça, c'est tout à fait intéressant. Et puis, il dit, il faut quand même faire très attention au projet qu'on peut avoir pour la société, y compris quand on est des chrétiens bien intentionnés et bien sentimentaux. Hein. Le Christ lui-même demande d'attendre la fin des temps pour distinguer le bon grain et l'ivraie. Et voilà ce qu'il dit. Rien n'empêche que nous soyons à la fois chrétiens et ignorants, ou présomptueux, spécialement quand il s'agit de questions aussi compliquées et difficiles que les questions sociales. Et effectivement, il faut être extrêmement prudent, d'où d'ailleurs le caractère un peu décousu des réflexions de Claudel, qui nous donne à réfléchir et rappelle le danger, je cite, de l'idéologie, de leur sentimentalité déréglée, hein, l'enfer est pavé de bonnes intentions, dit la coutume, et la confiance aveugle dans ses propres forces et dans ses propres lumières. Alors évidemment, il est très sévère à l'égard de la Révolution française, qui au nom de bonnes intentions a versé le sang de nombreux innocents. Et il s'interroge aussi après la guerre, hein, en 1944-45, sur les réformes de la société française. Et voyez, il dit, le Français ne demande pas seulement la justice, il demande le droit d'agir, d'employer ses facultés en vue d'un but supérieur et d'une utilité générale. Voilà. Et il insiste à plusieurs reprises sur le bonheur de l'être humain que de faire le bien gratuitement. Et il montre déjà qu'à cause des taxes de l'État tout-puissant, l'être humain est privé de sa liberté et de sa dignité de faire le bien aux autres. On pense par exemple à l'ampleur des impôts et des prélèvements obligatoires qui restreignent les capacités d'intervention de l'individu et même de la société à l'égard des plus faibles. Donc, toutes sortes de considérations dans la conversation dans le Loir-et-Cher, il est question de la maçonnerie, de l'habillement des femmes, des appartements, de l'architecture moderne, d'une laideur rare, et il explique pourquoi, enfin les personnages expliquent pourquoi, il est question effectivement des utopies, il est question d'allusions, voilà, d'allusions à l'actualité. On revient sur l'idée de faire le bien, et il rappelle la persécution des catholiques en France au début du XXe siècle. Cela est si vrai que dans plusieurs pays, les hommes et les femmes qui se réunissent pour faire le bien gratuitement, donc les religieux, sont sévèrement châtiés par la loi. C'est le crime de congrégation. Donc, des petits coups de patte avec beaucoup d'humour. Il est question de l'usine comme enfer, et il a vu lui de ses yeux des usines, et il fait une description pleine d'empathie et de compassion pour les pauvres gens qui travaillent dans les usines, alors les usines de son époque, bien sûr. Il fait un peu de provocation sur le droit de propriété, en citant Rerum Novarum, sur le droit naturel indiscutable que la propriété privée, fruit du travail et de l'industrie, de la cession et de la donation, et chacun peut en disposer raisonnablement à son gré. Donc beaucoup de réalisme, et puis il y a toute une pensée écologiste, très très belle. Ce n'est pas nous qui avons besoin de la terre, c'est la terre qui a besoin de nous pour d'elle-même faire sortir inépuisablement toutes ces choses inconnues dont elle est pleine et dont elle est redevable au Créateur. Entre elle et nous, il y a quelque chose d'insatiable et qui n'est pas fait pour cesser. Et c'est très très beau, cette relation de l'homme avec la nature, avec la terre reçue de Dieu. La terre est reçue de Dieu et la terre elle-même est une créature. Donc un ouvrage passionnant qu'on peut lire un petit peu dans le désordre, qui fourmille de mille pensées qui nous aident à repenser de manière chrétienne les questions sociales grâce à Paul Claudel, La Seine et le Monde et les éditions de la 11e heure.

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1: Bonjour. Parmi les vignobles les plus renommés de France et de la planète viticole figure le vignoble de Saint-Émilion. Saint-Émilion se trouve au nord de Bordeaux, dans le Libournais. C'est un vignoble qui présente des crus de très grande importance, comme notamment Château Cheval Blanc. Saint-Émilion, son nom l'indique, est un nom parfaitement ecclésial, un nom de saint. Eh bien, Émilion a réellement existé. C'est un moine breton qui a vécu au 8e siècle. Il est né à Vannes et très tôt, il est entré dans l'orbite monastique. Il s'est retiré du monde. Il a voulu vivre le Contemptus Mundi, une vie faite de prières, d'oraisons et de mortifications. À tel point que sa renommée de sainteté a été très grande de son vivant. Il a attiré de nombreuses foules qui étaient attirées par les miracles qu'il pouvait effectuer. Alors Saint-Émilion s'est retrouvé perdu dans sa retraite par toutes ces foules qui venaient le voir, il a donc décidé de quitter la Bretagne et de rejoindre une région où il n'était pas connu, une région éloignée, qui était la région de Bordeaux. Il est donc venu en Aquitaine, il s'est installé au nord de la ville de Bordeaux, à l'extérieur de la ville, dans une région qui était peu peuplée, où il pensait être tranquille. Mais là aussi, sa renommée de sainteté a dépassé les frontières du village où il était. Des compagnons ont commencé à venir. Il a créé un monastère qui s'est agrandi et qui est devenu un des monastères les plus renommés, un des monastères les plus grands de la région bordelaise. Alors, Émilion est mort en 767. Il a été enterré dans le monastère qu'il a fondé. Il a été canonisé quelques années après. Mais ce monastère est demeuré avec ses moines. Et comme tout bon monastère, eh bien, la messe est célébrée quotidiennement. Et s'il y a la messe, eh bien, on a besoin de vin, puisque ce produit est nécessaire pour la célébration. Alors, le plus simple, quand on veut du vin, eh bien, c'est encore de planter une vigne à proximité. En effet, le vin est un produit qui se transporte mal à l'époque, et donc, les moines créent des vignes, vinifient leur vin, et ce vin sert pour l'usage liturgique, mais également pour l'usage commercial, il est revendu et le bénéfice permet d'accroître le monastère. Le monastère a disparu, les terres ont été vendues au moment de la nationalisation des biens du clergé, à la Révolution, mais ce que l'on constate aujourd'hui, c'est que le vignoble de Saint-Émilion, tel qu'il existe, reprend pratiquement dans son exactitude l'ancienne terre du monastère fondé par Émilion. La ville de Saint-Émilion, dont l'église date du XIIe siècle, a été classée en 1999 au patrimoine mondial de l'UNESCO. C'est une ville à l'architecture remarquable. Et ce qui est remarquable également, c'est qu'à travers les siècles, le moine Émilion continue de nous abreuver. Merci.

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1: En ce 27e dimanche du temps ordinaire, la première lecture est tirée de la première lettre à Timothée, au chapitre 1. Paul, apôtre du Christ Jésus.
2: Jésus est venu appeler les pécheurs, Paul le sait, car Dieu lui a fait miséricorde. Il chante son action de grâce à la générosité de Dieu.
1: Paul, apôtre du Christ Jésus, selon l'ordre de Dieu notre Sauveur, et du Christ Jésus notre espérance, à Timothée, mon véritable enfant dans la foi. Grâce, miséricorde, paix de la part de Dieu le Père et du Christ Jésus notre Seigneur. Selon ce que je t'ai recommandé à mon départ pour la Macédoine, demeure à Éphèse pour enjoindre à certains de ne pas enseigner une autre doctrine et de ne pas s'attacher à des légendes et à des généalogies sans fin. Cela favorise les discussions plutôt que le dessein de Dieu qui se réalise dans la foi. Le but de cette injonction, c'est l'amour qui vient d'un cœur pur, d'une bonne conscience et d'une foi sincère. Pour s'être écarté de cette ligne, certains se sont égarés en un bavardage creux. Ils prétendent être docteurs de la loi alors qu'ils ne savent ni ce qu'ils disent, ni ce qu'ils affirment si fortement. La loi, nous le savons en effet, est bonne dans la mesure où on la prend comme loi. En effet, comprenons bien ceci. La loi n'est pas là pour le juste, mais pour les gens insoumis et rebelles, impies et pécheurs, sacrilèges et profanateurs, parricides et matricides, meurtriers, débauchés, pédérastes, marchands d'esclaves, menteurs, parjures, et pour tout ce qui s'oppose à la saine doctrine. Voilà ce qui est conforme à l'évangile de gloire du Dieu bienheureux qui m'a été confié. Je suis plein de reconnaissance envers celui qui m'a donné la force, Christ Jésus notre Seigneur. C'est lui qui m'a jugé digne de confiance en me prenant à son service, moi qui étais auparavant blasphémateur, persécuteur et violent. Mais il m'a été fait miséricorde parce que j'ai agi par ignorance, n'ayant pas la foi. Oui, elle a surabondé.

Et pour moi, la grâce de notre Seigneur, ainsi que la foi et l'amour qui est dans le Christ Jésus. Elle est digne de confiance, cette parole, et mérite d'être pleinement accueillie par tous. Christ Jésus est venu dans le monde pour sauver les pécheurs, dont je suis, moi, le premier. Mais s'il m'a été fait miséricorde, c'est afin qu'en moi, le premier, Christ Jésus démontra toute sa générosité, comme par exemple pour ceux qui allaient croire en lui, en vue d'une vie éternelle. Au roi des siècles, au Dieu immortel, invisible et unique, honneur et gloire pour les siècles des siècles. Amen. Voilà l'instruction que je te confie, Timothée, mon enfant, conformément aux prophéties prononcées jadis sur toi, afin que, fortifié par elles, tu combattes le beau combat, avec foi et bonne conscience. Quelques-uns l'ont rejeté, et leur foi a fait naufrage. Parmi eux se trouvent Hyménée et Alexandre. Je les ai livrés à Satan afin qu'ils apprennent à ne plus blasphémer.

La deuxième lecture est tirée de la règle pastorale de saint Grégoire le Grand. Parlez avec audace et discernement. Le supérieur doit garder le silence avec discernement et parler de façon utile. Il ne doit ni divulguer ce qu'il faut taire, ni taire ce qu'il faut divulguer. Car une parole étourdie peut entraîner dans l'erreur, tout comme un silence mal avisé laisse dans l'erreur ceux qu'on aurait dû éclairer. Souvent, des supérieurs, manquant de sagesse et craignant de perdre la bienveillance des hommes, ont peur de dire franchement ce qui est bien. Mais, selon une parole de la vérité en personne, ils n'accomplissent plus leur service, qui est de garder le troupeau avec le zèle des pasteurs, mais, comme des mercenaires, ils s'enfuient à l'arrivée du loup lorsqu'ils se cachent dans le silence. C'est pourquoi le Seigneur les blâme par la bouche du prophète, en les traitant de chiens muets, incapables d'aboyer. Et il s'en plaint encore lorsqu'il dit « Vous n'êtes pas montés à l'assaut, vous n'avez pas construit un rempart pour la maison d'Israël, afin de tenir ferme dans le combat le jour du Seigneur. » Monter à l'assaut, c'est s'opposer aux puissances de ce monde par une parole hardie pour défendre le troupeau. Et tenir ferme dans le combat au jour du Seigneur, c'est résister à des adversaires déloyaux par amour de la justice. Pour un pasteur, craindre de dire ce qui est bien, n'est-ce pas la même chose que de prendre la fuite par son silence? Celui qui s'expose pour son troupeau construit un rempart pour la maison d'Israël contre ses ennemis. C'est pourquoi Dieu dit encore à son peuple pécheur « Tes prophètes ont eu pour toi des visions fausses et sottes, ils n'ont pas révélé ton péché pour te provoquer à la conversion. » Dans l'Écriture sainte, on appelle parfois prophètes les maîtres qui, en signalant la présence de signes fugitifs, découvrent l'avenir. La parole divine leur reproche d'avoir des visions fausses, parce qu'en craignant de blâmer les fautes, ils flattent vainement les coupables en leur promettant la sécurité, et ils ne révèlent pas l'indignité des pécheurs, parce qu'ils gardent le silence au lieu de les blâmer. La clé de cette révélation, c'est le discours de réprimande. Parce que, en blâmant la faute, on la découvre, alors que souvent elle est ignorée même de son auteur. Aussi, saint Paul disait « qu'il soit capable d'exhorter dans la saine doctrine et de réfuter les contradicteurs ». Et il est dit dans Malachie « les lèvres du prêtre doivent garder le savoir, et c'est de sa bouche qu'on recherche l'instruction, parce qu'il est le messager du Seigneur de l'univers ». Le Seigneur donne aussi cet avertissement par la bouche d'Isaïe « Crie à pleine voix, sans relâche, élève ta voix comme une trompette. » Celui qui accède au sacerdoce reçoit l'office du héros, qui est de proclamer la venue du juge redoutable qui le suit. Si donc le prêtre ne sait pas prêcher, comment criera-t-il, ce héros muet? C'est pour cela que sur les premiers pasteurs, l'Esprit-Saint s'est reposé sous l'apparence de langue. En effet, ceux qu'il remplit, il en fait aussitôt par lui-même des gens qui parlent.

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Venez, crions de joie pour le Seigneur. Acclamons notre rocher, notre salut. Psaume 94, 1.

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1: Bonjour mes amis. Les lectures de ce dimanche ont l'avantage de mettre en relation le texte du prophète Isaïe sur la vigne décevante qui donne du mauvais fruit et la parabole de Jésus qu'on désigne généralement comme étant celle des vignerons homicides. On voit tout de suite le rapport. Le propriétaire de la vigne, dans un cas, voit son travail rendu inutile par suite d'un accident dans la croissance de la vigne. Dans l'autre, c'est un complot contre lui qui amène les vignerons à vouloir s'approprier le fruit de la vigne. Au lieu de la malchance, c'est une intention mauvaise qui préside à cette issue, la méchanceté allant jusqu'au crime. Bien sûr, dans le récit d'Isaïe, c'était déjà l'ingratitude du peuple d'Israël qui était visée. Ce n'était pas seulement un accident. La production d'un verre jus, comme on dit, faisait allusion à la réponse insuffisante et mensongère d'un peuple qui a reçu la loi et qui n'est pas fidèle à l'Alliance. Mais la parabole évangélique nous fait entrer beaucoup plus avant dans le drame du péché. D'abord, c'est une suite d'actes déviants. Pas encore pour l'absence de paiement qui est déjà une malhonnêteté, mais les vignerons vont beaucoup plus loin. Quand ils voient arriver les serviteurs du maître, ils les molestent et vont jusqu'à leur jeter des pierres et à les tuer. C'est-à-dire que sentant que le maître ne renonce pas à leur faire payer la dette, ils se croient obligés de s'enfoncer toujours plus loin dans la violence. Et puisque le propriétaire risque son fils dans l'affaire, ils vont en profiter et le tuer, se figurant qu'ils vont devenir ainsi propriétaires de la vie. Tout cela est insensé. Mais le péché est ainsi fait. Combien de meurtres ont été ainsi commis pour aller jusqu'au bout d'une infime brouille qui tournait pourtant mal. La parabole de Jésus est aussi importante dans sa finale. Alors que tout le monde pense que la justice réclame un châtiment exemplaire et le remplacement des méchants vignerons par des bons qui livreront le fruit de la vigne en temps voulu, il introduit une citation du psaume 117-118 qui parle d'une pierre rejetée par les bâtisseurs et qui devient la pierre d'angle. Qui peut être cette pierre rejetée, sinon Jésus lui-même condamné à mort par les grands prêtres et les scribes, figuré ici par les vignerons? C'est lui qui, au-delà de l'échec apparent, permettra la construction d'un nouvel édifice qui est l'Église, composé de juifs et de païens, qu'il réunit maintenant comme le fait la pierre d'angle, qui fait tenir ensemble deux murs perpendiculaires, confère saint Paul Éphésiens 2:14. Discrètement, Jésus ouvre ainsi un avenir. À bientôt, à dimanche prochain.

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0: Bonjour amis auditeurs de Radio Espérance. Il est 14h30. En ce 800e anniversaire de la mort de Saint François d'Assise, prions ensemble en implorant son intercession pour le monde qui a tant besoin de la paix et d'amour.
1: Et à la protection des enfants.
0: Unissons-nous par la prière du chapelet, en méditant les mystères douloureux. Ils nous introduiront dans l'heure de la miséricorde. Tout de suite, commençons notre prière.

0: Au nom du Père et du Fils et du Saint-Esprit.
1: Amen.
0: Je crois en Dieu, le Père Tout-Puissant, Créateur du ciel et de la terre, et en Jésus-Christ, son Fils unique, notre Seigneur, qui a été conçu du Saint-Esprit, est né de la Vierge Marie, a souffert sous Ponce Pilate, a été crucifié, est mort et a été enseveli, est descendu aux enfers, le troisième jour est ressuscité des morts, est monté aux cieux, est assis à la droite de Dieu, le Père Tout-Puissant, d'où il viendra juger les vivants et les morts.
1: Je crois en Esprit Saint, à la Sainte Église catholique, à la communion des saints, à la rémission des péchés, à la résurrection de la chair, à la vie éternelle. Amen.
0: Pendant cette prière du rosaire, avec tous les auditeurs de Radio Espérance et en compagnie de Marie, nous contemplerons le visage du Christ dans les mystères douloureux de sa vie. Et nous aurons le cœur plein d'amour et de reconnaissance pour ce Dieu qui nous sauve. Nous prierons pour toutes les intentions des auditeurs, et particulièrement pour celles qui nous ont été confiées et qui sont déposées dans une corbeille au pied de l'autel devant le Saint-Sacrement dans l'oratoire de la radio. Premier mystère douloureux, l'agonie du Seigneur à Gethsémani. De l'Évangile selon saint Jean. Maintenant, mon âme est bouleversée. Que vais-je dire? Père, sauve-moi de cette heure. Mais non, c'est pour cela que je suis parvenu à cette heure-ci. Père, glorifie ton nom. Notre Père qui es aux cieux, que ton nom soit sanctifié, que ton règne vienne, que ta volonté soit faite sur la terre comme au ciel.
1: Donne-nous aujourd'hui notre pain de ce jour. Pardonne-nous nos offenses, comme nous pardonnons aussi à ceux qui nous ont offensés. Et ne nous laisse pas entrer en tentation, mais délivre-nous du mal. Amen.
0: Je vous salue Marie, pleine de grâce. Le Seigneur est avec vous. Vous êtes bénie entre toutes les femmes. Et Jésus, homme de douleur, le fruit de vos entrailles, est béni.
1: Sainte Marie, Mère de Dieu, priez pour nos pauvres pécheurs, maintenant et à l'heure de notre mort. Amen.
0: Je vous salue Marie, pleine de grâce. Le Seigneur est avec vous. Vous êtes bénie entre toutes les femmes. Et Jésus, homme de douleur, le fruit de vos entrailles, est béni.
1: Sainte Marie, Mère de Dieu, priez pour nos pauvres pécheurs, maintenant et à l'heure de notre mort. Amen.
0: Je vous salue Marie, pleine de grâce. Le Seigneur est avec vous. Vous êtes bénie entre toutes les femmes, et Jésus, homme de douleur, le fruit de vos entrailles, est béni.
1: Sainte Marie, Mère de Dieu, priez pour nous pauvres pécheurs, maintenant et à l'heure de notre mort. Amen.
0: Je vous salue Marie, pleine de grâce. Le Seigneur est avec vous. Vous êtes bénie entre toutes les femmes, et Jésus, homme de douleur, le fruit de vos entrailles, est béni.
1: Sainte Marie,

0: Marie, Mère de Dieu, priez pour nous pauvres pécheurs, maintenant et à l'heure de notre mort. Amen.
1: Je vous salue Marie, pleine de grâce, le Seigneur est avec vous. Vous êtes bénie entre toutes les femmes, et Jésus, homme de douleur, le fruit de vos entrailles, est béni.
0: Sainte Marie, Mère de Dieu, priez pour nos pauvres pécheurs, maintenant et à l'heure de notre mort. Amen.
1: Je vous salue Marie, pleine de grâce, le Seigneur est avec vous. Vous êtes bénie entre toutes les femmes, et Jésus, homme de douleur, le fruit de vos entrailles, est béni.
0: Sainte Marie, Mère de Dieu, priez pour nos pauvres pécheurs, maintenant et à l'heure de notre mort. Amen.
1: Je vous salue Marie, pleine de grâce, le Seigneur est avec vous. Vous êtes bénie entre toutes les femmes, et Jésus, homme de douleur, le fruit de vos entrailles, est béni.
0: Sainte Marie, Mère de Dieu, priez pour nos pauvres pécheurs, maintenant et à l'heure de notre mort. Amen.
1: Je vous salue Marie, pleine de grâce, le Seigneur est avec vous. Vous êtes bénie entre toutes les femmes, et Jésus, homme de douleur, le fruit de vos entrailles, est béni.
0: Sainte Marie, Mère de Dieu, priez pour nos pauvres pécheurs, maintenant et à l'heure de notre mort. Amen.
1: Je vous salue Marie, pleine de grâce, le Seigneur est avec vous. Vous êtes bénie entre toutes les femmes, et Jésus, homme de douleur, le fruit de vos entrailles, est béni.
0: Sainte Marie, Mère de Dieu, priez pour nos pauvres pécheurs, maintenant et à l'heure de notre mort. Amen.
1: Je vous salue Marie, pleine de grâce, le Seigneur est avec vous. Vous êtes bénie entre toutes les femmes, et Jésus, homme de douleur, le fruit de vos entrailles, est béni.
0: Sainte Marie, Mère de Dieu, priez pour nos pauvres pécheurs, maintenant et à l'heure de notre mort. Amen.
1: Gloire au Père, et au Fils, et au Saint-Esprit.
0: Comme il était au commencement, maintenant et toujours, et dans le siècle de siècles. Amen.
1: Jésus, par l'intercession de Notre-Dame, soutiens-nous dans nos difficultés et nos défaillances. Deuxième mystère douloureux, la flagellation. De l'Évangile selon saint Matthieu. Le matin venu, tous les grands prêtres et les anciens du peuple tinrent conseil contre Jésus pour le faire mettre à mort. Après l'avoir ligoté, ils l'emmenèrent et le livrèrent à Pilate, le gouverneur. Notre Père qui es aux cieux, que ton nom soit sanctifié, que ton règne vienne, que ta volonté soit faite sur la terre comme au ciel.
0: Donne-nous aujourd'hui notre pain de ce jour. Pardonne-nous nos offenses, comme nous pardonnons aussi à ceux qui nous ont offensés, et ne nous laisse pas entrer en tentation, mais délivre-nous du mal. Amen.
1: Je vous salue Marie, pleine de grâce. Le Seigneur est avec vous. Vous êtes bénie entre toutes les femmes. Et Jésus, silence de Dieu, le fruit de vos entrailles est béni.
0: Sainte Marie, Mère de Dieu, priez pour nos pauvres pécheurs, maintenant et à l'heure de notre mort. Amen.
1: Je vous salue Marie, pleine de grâce. Le Seigneur est avec vous. Vous êtes bénie entre toutes les femmes. Et Jésus, silence de Dieu, le fruit de vos entrailles est béni.
0: Sainte Marie, Mère de Dieu, priez pour nos pauvres pécheurs, maintenant et à l'heure de notre mort. Amen.
1: Je vous salue Marie, pleine de grâce, le Seigneur est avec vous. Vous êtes bénie entre toutes les femmes. Et Jésus, silence de Dieu, le fruit de vos entrailles est béni.
0: Sainte Marie, Mère de Dieu, priez pour nos pauvres pécheurs, maintenant et à l'heure de notre mort. Amen.
1: Je vous salue Marie, pleine de grâce, le Seigneur est avec vous. Vous êtes bénie entre toutes les femmes. Et Jésus, silence de Dieu, le fruit de vos entrailles est béni.
0: Sainte Marie, Mère de Dieu, priez pour nos pauvres pécheurs, maintenant et à l'heure de notre mort. Amen.
1: Je vous salue Marie, pleine de grâce, le Seigneur est avec vous. Vous êtes bénie entre toutes les femmes. Et Jésus, silence de Dieu, le fruit de vos entrailles est béni.
0: Sainte Marie, Mère de Dieu, priez pour nos pauvres pécheurs, maintenant et à l'heure de notre mort. Amen.
1: Je vous salue Marie, pleine de grâce. Le Seigneur est avec vous. Vous êtes bénie entre toutes les femmes. Et Jésus, silence de Dieu, le fruit de vos entrailles est béni.
0: Sainte Marie, Mère de Dieu, priez pour nos pauvres pécheurs, maintenant et à l'heure de notre mort. Amen.
1: Je vous salue Marie, pleine de grâce. Le Seigneur est avec vous. Vous êtes bénie entre toutes les femmes. Et Jésus, silence de Dieu, le fruit de vos entrailles est béni.
0: Sainte Marie, Mère de Dieu, priez pour nous pauvres pécheurs, maintenant et à l'heure de notre mort. Amen.
1: Je vous salue Marie, pleine de grâce. Le Seigneur est avec vous. Vous êtes bénie entre toutes les femmes. Et Jésus, silence de Dieu, le fruit de vos entrailles est béni.
0: Sainte Marie, Mère de Dieu, priez pour nous pauvres pécheurs, maintenant et à l'heure de notre mort. Amen.
1: Je vous salue Marie, pleine de grâce. Le Seigneur est avec vous. Vous êtes bénie entre toutes les femmes. Et Jésus, silence de Dieu, le fruit de vos entrailles est béni.
0: Sainte Marie, Mère de Dieu, priez pour nous pauvres pécheurs, maintenant et à l'heure de notre mort. Amen.
1: Je vous salue Marie, pleine de grâce. Le Seigneur est avec vous. Vous êtes bénie entre toutes les femmes. Et Jésus, silence de Dieu, le fruit de vos entrailles est béni.
0: Sainte Marie, Mère de Dieu, priez pour nous pauvres pécheurs, maintenant et à l'heure de notre mort. Amen.
1: Gloire au Père, et au Fils, et au Saint-Esprit.
0: Comme il était au commencement, maintenant et toujours, et dans le siècle des siècles. Amen.
1: Seigneur Jésus, avec Marie, nous te prions pour tous ceux qui sont méprisés dans le monde. Nous continuons à prier pour toutes les intentions des auditeurs de Radio Espérance et plus spécialement pour les intentions déposées devant le Saint-Sacrement dans notre oratoire. Troisième mystère douloureux, le couronnement d'épines. De l'Évangile selon saint Jean. Un serviteur n'est pas plus grand que son maître. Si l'on m'a persécuté, on vous persécutera vous aussi. Si l'on a gardé ma parole, on gardera aussi la vôtre. Les gens vous traiteront ainsi à cause de mon nom, parce qu'ils ne connaissent pas celui qui m'a envoyé. Notre Père qui es aux cieux, que ton nom soit sanctifié, que ton règne vienne, que ta volonté soit faite sur la terre comme au ciel.
0: Donne-nous aujourd'hui notre pain de ce jour. Pardonne-nous nos offenses, comme nous pardonnons aussi à ceux qui nous ont offensés. Et ne nous laisse pas entrer en tentation, mais délivre-nous du mal. Amen.
1: Je vous salue Marie, pleine de grâce. Le Seigneur est avec vous. Vous êtes bénie entre toutes les femmes. Et Jésus, abreuvé de moquerie, le fruit de vos entrailles est béni.
0: Sainte Marie, Mère de Dieu, priez pour nos pauvres pécheurs, maintenant et à l'heure de notre mort. Amen.
1: Je vous salue Marie, pleine de grâce. Le Seigneur est avec vous. Vous êtes bénie entre toutes les femmes. Et Jésus, abreuvé de moquerie, le fruit de vos entrailles est béni.
0: Sainte Marie, Mère de Dieu, priez pour nous pauvres pécheurs, maintenant et à l'heure de notre mort. Amen.
1: Je vous salue Marie, pleine de grâce. Le Seigneur est avec vous. Vous êtes bénie entre toutes les femmes. Et Jésus, abreuvé de moquerie, le fruit de vos entrailles est béni.
0: Sainte Marie, Mère de Dieu, priez pour nous pauvres pécheurs, maintenant et à l'heure de notre mort. Amen.
1: Je vous salue Marie, pleine de grâce. Le Seigneur est avec vous. Vous êtes bénie entre toutes les femmes. Et Jésus, abreuvé de moquerie, le fruit de vos entrailles est béni.
0: Sainte Marie, Mère de Dieu, priez pour nous pauvres pécheurs, maintenant et à l'heure de notre mort. Amen.
1: Je vous salue Marie, pleine de grâce. Le Seigneur est avec vous. Vous êtes bénie entre toutes les femmes. Et Jésus, abreuvé de moquerie, le fruit de vos entrailles est béni.
0: Sainte Marie, Mère de Dieu, priez pour nos pauvres pécheurs, maintenant et à l'heure de notre mort. Amen.
1: Je vous salue, Marie, pleine de grâce. Le Seigneur est avec vous. Vous êtes bénie entre toutes les femmes. Et Jésus, abreuvé de moquerie, le fruit de vos entrailles est béni.
0: Sainte Marie, Mère de Dieu, priez pour nous pauvres pécheurs, maintenant et à l'heure de notre mort. Amen.
1: Je vous salue, Marie, pleine de grâce. Le Seigneur est avec vous. Vous êtes bénie entre toutes les femmes, et Jésus, abreuvé de moquerie, le fruit de vos entrailles est béni.
0: Sainte Marie, Mère de Dieu, priez pour nous pauvres pécheurs, maintenant et à l'heure de notre mort. Amen.
1: Je vous salue, Marie, pleine de grâce. Le Seigneur est avec vous. Vous êtes bénie entre toutes les femmes. Et Jésus, abreuvé de moquerie, le fruit de vos entrailles est béni.
0: Sainte Marie, Mère de Dieu, priez pour nos pauvres pécheurs, maintenant et à l'heure de notre mort. Amen.
1: Je vous salue, Marie, pleine de grâce. Le Seigneur est avec vous. Vous êtes bénie entre toutes les femmes. Et Jésus, abreuvé de moquerie, le fruit de vos entrailles est béni.
0: Sainte Marie, Mère de Dieu, priez pour nos pauvres pécheurs, maintenant et à l'heure de notre mort. Amen.
1: Je vous salue, Marie, pleine de grâce. Le Seigneur est avec vous. Vous êtes bénie entre toutes les femmes. Et Jésus, abreuvé de moquerie, le fruit de vos entrailles est béni.
0: Sainte Marie, Mère de Dieu, priez pour nos pauvres pécheurs, maintenant et à l'heure de notre mort. Amen.
1: Gloire au Père, et au Fils, et au Saint-Esprit.
0: Comme il était au commencement, maintenant et toujours, et dans le siècle des siècles. Amen.
1: Jésus, sois béni de nous garder forts dans la foi et fidèles à ton nom. Quatrième mystère douloureux, le portement de croix. De l'Évangile selon saint Marc. Puis de là, ils emmènent Jésus pour le crucifier, et ils réquisitionnent, pour porter sa croix, un passant, Simon de Cyrène, le père d'Alexandre et de Rufus, qui revenaient des champs. Notre Père qui es aux cieux, que ton nom soit sanctifié, que ton règne vienne, que ta volonté soit faite sur la terre comme au ciel.
0: Donne-nous aujourd'hui notre pain de ce jour. Pardonne-nous nos offenses, comme nous pardonnons aussi à ceux qui nous ont offensés, et ne nous laisse pas entrer en tentation, mais délivre-nous du mal. Amen.
1: Je vous salue, Marie, pleine de grâce. Le Seigneur est avec vous. Vous êtes bénie entre toutes les femmes. Et Jésus, épuisé, le fruit de vos entrailles est béni.
0: Sainte Marie, Mère de Dieu, priez pour nous pauvres pécheurs, maintenant et à l'heure de notre mort. Amen.
1: Je vous salue, Marie, pleine de grâce. Le Seigneur est avec vous. Vous êtes bénie entre toutes les femmes. Et Jésus, épuisé, le fruit de vos entrailles est béni.
0: Sainte Marie, Mère de Dieu, priez pour nos pauvres pécheurs, maintenant et à l'heure de notre mort. Amen.
1: Je vous salue, Marie, pleine de grâce. Le Seigneur est avec vous. Vous êtes bénie entre toutes les femmes. Et Jésus, épuisé, le fruit de vos entrailles est béni.
0: Sainte Marie, Mère de Dieu, priez pour nos pauvres pécheurs, maintenant et à l'heure de notre mort. Amen.
1: Je vous salue, Marie, pleine de grâce. Le Seigneur est avec vous. Vous êtes bénie entre toutes les femmes. Et Jésus, épuisé, le fruit de vos entrailles est béni.
0: Sainte Marie, Mère de Dieu, priez pour nos pauvres pécheurs, maintenant et à l'heure de notre mort. Amen.
1: Je vous salue, Marie, pleine de grâce. Le Seigneur est avec vous. Vous êtes bénie entre toutes les femmes. Et Jésus, épuisé, le fruit de vos entrailles est béni.
0: Sainte Marie, Mère de Dieu, Priez pour nos pauvres pécheurs, maintenant et à l'heure de notre mort. Amen.
1: Je vous salue, Marie, pleine de grâce. Le Seigneur est avec vous. Vous êtes bénie entre toutes les femmes, et Jésus, épuisé, le fruit de vos entrailles, est béni.
0: Sainte Marie, Mère de Dieu, priez pour nos pauvres pécheurs, maintenant et à l'heure de notre mort. Amen.
1: Je vous salue, Marie, pleine de grâce. Le Seigneur est avec vous. Vous êtes bénie entre toutes les femmes, et Jésus, épuisé, le fruit de vos entrailles, est béni.
0: Sainte Marie, Mère de Dieu, priez pour nos pauvres pécheurs, maintenant et à l'heure de notre mort. Amen.
1: Je vous salue, Marie, pleine de grâce. Le Seigneur est avec vous. Vous êtes bénie entre toutes les femmes. Et Jésus, épuisé, le fruit de vos entrailles, est béni.
0: Sainte Marie, Mère de Dieu, priez pour nos pauvres pécheurs, maintenant et à l'heure de notre mort. Amen.
1: Je vous salue, Marie, pleine de grâce. Le Seigneur est avec vous. Vous êtes bénie entre toutes les femmes. Et Jésus, épuisé, le fruit de vos entrailles, est béni.
0: Sainte Marie, Mère de Dieu, priez pour nos pauvres pécheurs, maintenant et à l'heure de notre mort. Amen.
1: Je vous salue, Marie, pleine de grâce. Le Seigneur est avec vous. Vous êtes bénie entre toutes les femmes. Et Jésus, épuisé, le fruit de vos entrailles, est béni.
0: Sainte Marie, Mère de Dieu, priez pour nos pauvres pécheurs, maintenant et à l'heure de notre mort. Amen.
1: Gloire au Père, et au Fils, et au Saint-Esprit.
0: Comme il était au commencement, maintenant et toujours, et dans le siècle des siècles. Amen.
1: Jésus, par l'intercession de la Vierge Marie, rends-nous présents aux souffrances des autres. Cinquième mystère douloureux, le crucifixion. De l'Évangile selon saint Luc. Lorsqu'ils furent arrivés au lieu-dit le crâne ou calvaire, là, ils crucifièrent Jésus, avec les deux malfaiteurs, l'un à droite et l'autre à gauche. Jésus disait, « Père, pardonne-leur, ils ne savent pas ce qu'ils font. » Notre Père qui es aux cieux, que ton nom soit sanctifié, que ton règne vienne, que ta volonté soit faite sur la terre comme au ciel.
0: Donne-nous aujourd'hui notre pain de ce jour. Pardonne-nous nos offenses, comme nous pardonnons aussi à ceux qui nous ont offensés. Et ne nous laisse pas entrer en tentation, mais délivre-nous du mal. Amen.
1: Je vous salue Marie, pleine de grâce. Le Seigneur est avec vous. Vous êtes bénie entre toutes les femmes, et Jésus, au cœur transpercé, le fruit de vos entrailles, est béni.
0: Sainte Marie, Mère de Dieu, priez pour nos pauvres pécheurs, maintenant et à l'heure de notre mort. Amen.
1: Je vous salue, Marie, pleine de grâce. Le Seigneur est avec vous. Vous êtes bénie entre toutes les femmes, et Jésus, au cœur transpercé, le fruit de vos entrailles, est béni.
0: Sainte Marie, Mère de Dieu, priez pour nos pauvres pécheurs, maintenant et à l'heure de notre mort. Amen.
1: Je vous salue Marie, pleine de grâce. Le Seigneur est avec vous. Vous êtes bénie entre toutes les femmes. Et Jésus, au cœur transpercé, le fruit de vos entrailles, est béni.
0: Sainte Marie, Mère de Dieu, priez pour nos pauvres pécheurs, maintenant et à l'heure de notre mort. Amen.
1: Je vous salue Marie, pleine de grâce. Le Seigneur est avec vous, vous êtes bénie entre toutes les femmes, et Jésus, au cœur transpercé, le fruit de vos entrailles, est béni.
0: Sainte Marie, Mère de Dieu, priez pour nos pauvres pécheurs, maintenant et à l'heure de notre mort. Amen.
1: Je vous salue Marie, pleine de grâce, le Seigneur est avec vous, vous êtes bénie entre toutes les femmes, et Jésus, au cœur transpercé, le fruit de vos entrailles, est béni.
0: Sainte Marie, Mère de Dieu, priez pour nous pauvres pécheurs, maintenant et à l'heure de notre mort. Amen.
1: Je vous salue Marie, pleine de grâce, le Seigneur est avec vous. Vous êtes bénie entre toutes les femmes, et Jésus, au cœur transpercé, le fruit de vos entrailles, est béni.
0: Sainte Marie, Mère de Dieu, priez pour nos pauvres pécheurs, maintenant et à l'heure de notre mort. Amen.
1: Je vous salue, Marie, pleine de grâce. Le Seigneur est avec vous. Vous êtes bénie entre toutes les femmes, et Jésus, au cœur transpercé, le fruit de vos entrailles, est béni.
0: Sainte Marie, Mère de Dieu, priez pour nos pauvres pécheurs, maintenant et à l'heure de notre mort. Amen.
1: Je vous salue, Marie, pleine de grâce. Le Seigneur est avec vous. Vous êtes bénie entre toutes les femmes, et Jésus, au cœur transpercé, le fruit de vos entrailles, est béni.
0: Sainte Marie, Mère de Dieu, priez pour nos pauvres pécheurs, maintenant et à l'heure de notre mort. Amen.
1: Je vous salue, Marie, pleine de grâce. Le Seigneur est avec vous. Vous êtes bénie entre toutes les femmes. Et Jésus, au cœur transpercé, le fruit de vos entrailles, est béni.
0: Sainte Marie, Mère de Dieu, priez pour nos pauvres pécheurs, maintenant et à l'heure de notre mort. Amen.
1: Je vous salue, Marie, pleine de grâce. Le Seigneur est avec vous. Vous êtes bénie entre toutes les femmes. Et Jésus, au cœur transpercé, le fruit de vos entrailles, est béni.
0: Sainte Marie, Mère de Dieu, priez pour nos pauvres pécheurs, maintenant et à l'heure de notre mort. Amen.
1: Gloire au Père, et au Fils, et au Saint-Esprit.
0: Comme il était au commencement, maintenant et toujours, et dans les siècles de siècles. Amen.
1: Seigneur Jésus, tu as imploré pour nous le pardon du Père. Apprends-nous à pardonner et à demander pardon. Marie, Reine de la Paix,
0: priez pour nous.
1: Prions le Seigneur. Dans ta sagesse infinie, Seigneur, tu veux étendre à l'univers entier le règne du Christ et sauver par lui tous les hommes. Nous te rendons grâce pour le pape Léon que tu as placé à la tête de ton Église et nous te prions à toutes ses intentions. Par Jésus, le Christ, notre Seigneur.
0: Amen.
1: Au nom du Père, et du Fils, et du Saint-Esprit.
0: Amen.

0: Gloire au Père et au Fils et au Saint-Esprit, pour les siècles des siècles.
1: Radio Espérance, il est 15h, l'heure de la miséricorde. Jésus disait à sœur Faustine, choisie par lui pour être apôtre de sa miséricorde. À 3h, immerge-toi tout entière en ma miséricorde, en l'adorant et en la glorifiant. Fais appel à sa toute-puissance pour le monde entier et particulièrement pour les pauvres pécheurs. Entre au moins pour un moment à la chapelle et adore mon cœur qui est plein de miséricorde dans le très saint sacrement. Et si tu ne peux pas entrer à la chapelle, plonge-toi dans la prière là où tu te trouves, ne serait-ce que pour un tout petit moment. En cette heure, je ne saurai rien refuser à l'âme qui me prie par ma passion. Par ces paroles, Jésus nous invite nous aussi, là où nous nous trouvons, à nous plonger dans sa passion. Et c'est depuis l'oratoire de la radio, en présence du Saint-Sacrement, que nous sommes en union avec vous, auditeurs de Radio Espérance. Glorifions la miséricorde de Dieu et adorons le cœur de Jésus dans le Saint-Sacrement.

Ô source de vie, insondable miséricorde divine, étreins le monde entier et submerge-nous. Implorons la miséricorde divine pour toutes les intentions que nous portons dans nos cœurs, et plus particulièrement pour les âmes des pécheurs, celles qui sont les plus endurcies, et l'humanité entière. Et puis, pour les prêtres, par lesquels la divine miséricorde se déverse sur l'humanité. Esprit Saint de Dieu, comble-nous de tes grâces et conduis-nous dans ta lumière.

Amis auditeurs de Radio Espérance, Catherine et Eva vous disent au revoir. Nous étions heureuses de partager avec vous ce temps de prière. Qu'il nous accompagne tout au long de cette semaine. Dans l'attente de prier à nouveau, ensemble, restons unis dans les cœurs de Jésus et Marie. Soyez bénis et à bientôt.

Après Sainte Thérèse de l'Enfant Jésus, les anges gardiens, Saint Gérard, nous fêtons le 4 octobre Saint François d'Assise, l'ami des pauvres et de Dame Nature. Écoutons le cantique des créatures.

François d'Assise est l'un des saints qui a inspiré le plus d'artistes, fresques, peintures, musique, littérature, films. François est né à Assise vers 1181-82 et est mort à Sainte-Marie-des-Anges le 3 octobre 1226. Il est baptisé du nom de Jean, mais son père, dit Bernard Donnet, marchand de tissus entre la France et l'Italie, l'appelle François. Après une jeunesse trépidante, François, touché par l'appel de Dieu, décide de changer de vie. Laissant là sa vie bourgeoise, il se consacre au Christ et entraîne de nombreux frères dans son sillage. Nous fêtons cette année le 800e anniversaire de la mort de saint François d'Assise. Aussi, le pape Léon XIV a institué du 10 janvier 2026 au 10 janvier 2027 une année saint François pour que chaque fidèle, suivant l'exemple de saint d'Assise, puisse devenir un saint et un témoin de la paix.

Sur les ondes de Radio Espérance, tous ceux qui nous rejoignent, et pour tous ceux et celles qui ont pour saint patron François d'Assise, je vous offre ce choral de Saint François.

Dans l'histoire du christianisme, aucun homme n'a réalisé avec autant de génie et de grâce pure le mystère de la sainteté comme proximité du Christ. Comme si, à travers lui, dans cette ombre ici galiléenne, le Christ était revenu lui-même à la rencontre des hommes de ce XIIIe siècle bouillonnant. François, l'urgence de Dieu, l'imminence de son salut. Alors, d'amour fort et d'extrême humanité, il se laissera conforter en celui qu'il aime jusqu'à le revêtir en ses stigmates douloureux. Reçus du Christ, souffert en lui, ils seront blessures de ses noces avec lui et signes d'élection. Il est François la joie, François la douceur, François le pauvre, François le frère universel, parce qu'il est aussi François le crucifié, François le dépossédé, François l'offert. Alors tout son être peut devenir pure flamme et toute sa vie cantique du Très-Haut. C'est ce paradoxe d'abaissement et de gloire, de douleur aimante et de joie folle, de très bas et de très haut, qui nous frappe dans le mystère de François. Écoutons cette célèbre prière de saint François d'Assise. « Seigneur, fais de moi un instrument de ta paix. »

0: Vie de saint ou de converti, écrit par les bénédictins de l'abbaye de Saint-Joseph de Clerval, raconté par Béatrice, édition Rassemblement à son image.
1: Vénérable Monseigneur Alain de Boismenu, si vous entendez faire mon éloge, surtout dites bien, il a gâté son boy, il fumait des cigarettes, il aimait une petite goutte d'alcool et disait « Fichez-moi la paix ». Ces propos de Monseigneur Alain de Boismenu, l'évêque des Papous, laissent deviner, sous la rude écorce du vieux missionnaire, l'humilité d'un grand cœur dont la sainteté se révèle au naturel. Alain-Marie Guinaud de Boismenu, né le 27 décembre 1870 à Saint-Malo. Sa mère ne survit pas à cette naissance du dernier de ses 11 enfants. Alain sera donc élevé par sa sœur aînée, Augustine. L'enfant se révèle d'un caractère vif et d'un tempérament ardent. Il se soumet facilement à l'autorité d'un père, qu'il vénère, mais il regimbe parfois contre la sévérité de sa sœur aînée. Un jour, que celle-ci le réprimande et ajoute « Tu ne m'aimes donc pas ?» Il la fixe de son regard clair et répond « Si, je vous aime, mais je veux choisir d'obéir. » Le soir même, son père, mis au courant, lui dit « Alain, j'aimerais que tu choisisses d'obéir à ta sœur Augustine. » Le garçon promet et tient parole. 50 ans plus tard, évêque depuis presque 30 ans, il confiera en souriant à l'une de ses nièces « Je n'obéis qu'à deux personnes sur la terre, ma sœur Augustine et notre Saint-Père le Pape. » Au témoignage d'un camarade de classe, Alain n'était pas toujours très commode, mais il mettait tant de réflexion dans ses propos et de bonne humeur dans tout ce qu'il faisait qu'on l'aurait suivi n'importe où, car c'était déjà un chef et un organisateur. Au collège, l'un des prêtres lui a parlé d'une nouvelle congrégation qui envoie des missionnaires aux antipodes pour prêcher l'Évangile. L'idéal l'intrigue et le désir de partir en Nouvelle-Guinée s'empare de lui. Entré dans ce but chez les missionnaires du Sacré-Cœur à Issoudun, il fait ses vœux religieux en 1888 et le 10 février 1895 reçoit la prêtrise. Devenez saint avant tout. La mission de Nouvelle-Guinée est alors en péril. Famine, fièvre et deuil la désolent. Le vicaire apostolique, Monseigneur Navarre, vient en France pour susciter de l'intérêt et demander du renfort. Le père Alain voudrait partir, mais ses supérieurs hésitent. Il est d'apparence fragile et de plus robuste que lui n'ont pas résisté au climat et aux conditions de vie de la mission. D'ailleurs, la congrégation a besoin d'enseignants dans sa maison de formation. Pendant 4 ans, il s'acquitte de la charge de professeur. À cette époque, un évêque missionnaire, Monseigneur Ferjus, à qui le père Alain confie son désir, lui écrit « Vous continuez d'avoir la passion de nos chères missions. Tant mieux. Puisse-t-elle vous posséder encore davantage et devenir l'unique but de votre vie. Mais je vous en conjure, devenez saint avant tout. Il faut 100 fois plus de vertu, d'esprit de sacrifice et d'esprit de foi ici qu'en Europe. Tenez pour excellente la journée où vous aurez été fort contrarié. Exercez-vous à la patience, au support des défauts de vos frères, c'est un point essentiel. » Et voici qu'un jour de 1897, le père Alain reçoit de son supérieur général l'annonce qu'il est désigné pour la Nouvelle-Guinée, partie orientale de la grande île, qu'on appelle la Papouasie. Cette mission a été fondée 13 ans plus tôt. Au moment où le père de Boismenu l'aborde, le 25 janvier 1898, elle compte déjà 1900 catholiques sous la charge de 16 prêtres et de 17 frères coadjuteurs, répartis en 20 stations missionnaires. Il y a également une quinzaine de religieuses, fille de Notre-Dame du Sacré-Cœur. Les 2 premières semaines sur place sont occupées à visiter l'ensemble de la mission. Le 11 février, le père Alain est nommé provicaire général. La partie sud-est de l'île, que les missionnaires du Sacré-Cœur français ont en charge, est une possession britannique. Elle relève de l'autorité d'un gouverneur anglais qui prétend interdire aux catholiques les secteurs réservés aux protestants. Le père Alain défend avec vigueur le droit de la liberté d'évangélisation. Cependant, pour éviter les conflits, il prend l'initiative d'aller au large, vers les régions inexplorées dans les montagnes, pour y implanter les premières missions. Cette décision sera confirmée quelques années plus tard par le pape Saint Pie X lui-même, qui dira au père Alain, devenu évêque, « La lutte ne convient pas. Nous avons d'immenses terrains libres. Il faut y aller plutôt que de se heurter aux protestants. Nous ne pouvons nous unir à eux, mais ils sont en quelque sorte nos adjutores, nos aides. Ils donnent la vérité en partie. » En effet, comme l'enseignera le Concile Vatican II, ces églises et communautés séparées, bien que nous les croyons souffrir de déficiences, ne sont nullement dépourvues de signification et de valeur dans le mystère du salut. À la fin de l'année suivante, il reçoit sa nomination à l'épiscopat, en qualité de coadjuteur de Mgr Navarre. La consécration épiscopale lui est conférée le 18 mars 1900, dans la basilique de Montmartre à Paris. Il n'a pas encore 30 ans. Mgr Alain, c'est de cette manière affectueuse qu'on l'appellera le plus souvent, fait preuve d'une activité extraordinaire. Il n'échappe pas aux fièvres équatoriales, mais sa santé résiste. Chaque année, il parcourt plusieurs fois le territoire de sa mission, visite les postes éloignés les uns des autres de plusieurs journées de marche, fonde des stations, ouvre de nouveaux districts. Au témoignage de l'un de ses missionnaires, il se déplace avec une rapidité étonnante. À pied, à cheval, sur une méchante barque, il est toujours là pour dire la parole ferme qu'il faut, donner un élan, prendre les déterminations nécessaires. De retour en Papouasie, après sa visite ad limina à Rome de 1911, Mgr de Boismenu, qui est devenu vicaire apostolique, reprend en main avec vigueur l'œuvre de civilisation et d'évangélisation. Orphelinat, école paroissiale élémentaire et professionnelle, école de catéchistes surtout, pour préparer une élite qui formera des chrétiens à son tour et suscitera des vocations. L'évêque est convaincu que l'avenir de la mission se trouve dans la formation d'un clergé autochtone. Il s'agit d'avoir non seulement des chrétiens, mais une chrétienté, affirme-t-il. Les réponses de Dieu. Mgr Alain s'appuie sur le Seigneur présent dans le Saint-Sacrement. J'élève, près de ma résidence, à Yule Island, un oratoire épiscopal. Il me faut le Saint-Sacrement tout près, pour que je puisse à toute heure aller trouver notre Seigneur, lui rendre compte de ma mission, lui exposer mes soucis, mes difficultés, et dans la solitude, lui parler cœur à cœur. Il y a des moments où nul homme ne peut me conseiller, des choses que je ne puis confier à personne. Et c'est si bon, si reposant, de pouvoir se recueillir tout seul et attendre les bonnes idées, les bonnes solutions qui sont les réponses de Dieu. Pendant la Première Guerre mondiale, la mission vit une période précaire. Si les missionnaires sont dispensés de servir sous les drapeaux, on ne peut pourtant plus compter sur l'envoi de renforts. De plus, le soutien financier vient à manquer cruellement. Pourtant, suivant un plan de visite aux stations et aux postes éloignés, tous les secteurs de la mission sont desservis. Pour soutenir ses prêtres dans cette situation difficile, Mgr Alain publie une lettre pastorale dans laquelle on peut lire « Si vous voulez donner à votre effort sa pleine mesure et assurer son succès, mettez-y largement l'élément surnaturel. C'est l'élément essentiel, le maître facteur du résultat. Rien ne le remplace, ni dévouement, ni savoir-faire, ni travail acharné. Sans lui, c'est l'agitation stérile, le gaspillage des forces, le temps perdu. Avec lui, au contraire, c'est le plus petit effort fécondé, la moindre force décuplée, c'est le succès final divinement garanti. » En 1918, plusieurs jeunes filles papoues ont résolu de devenir religieuses. Mgr de Boismenu les réunit en communauté et leur donne le nom de servantes de notre Seigneur. Mais on prend vite l'habitude de les appeler Ancelles. Mère Marie-Thérèse Noblet, venue de France, prend en main la jeune fondation et forme au service de l'apostolat les religieuses indigènes que Monseigneur de Boismenu, dès 1925, envoie dans diverses stations de la mission. Mère Marie-Thérèse partage l'idéal de son évêque. Elle a la même passion, l'amour de Dieu et le salut des âmes. La trame invisible de l'histoire. Dans ces contrées, jusqu'alors sous la puissance du prince des ténèbres, la lutte pour extirper les pratiques superstitieuses est intense. Dans une lettre pastorale du 29 septembre 1922, Monseigneur de Boismenu écrit à ses prêtres « Il existe bien deux royaumes qui se divisent le monde et se disputent les âmes. Deux armées toujours et violemment aux prises. L'armée de Jésus-Christ, l'Église, ardente à sauver les âmes, et l'armée de Satan, furieuse à les perdre. Guerre sans trêve ni merci. Beaucoup l'ignorent, beaucoup n'y voient qu'une fiction. Elle est pourtant bien réelle. C'est une trame invisible de l'histoire du monde, jusqu'à la fin des temps. » Après avoir rappelé que Lucifer est rempli de haine contre Dieu et les âmes, l'évêque continue en dévoilant la tactique diabolique. Priver les hommes du surnaturel et les ramener au plan naturel, où sa nature supérieure reprend ses avantages et son empire. Comme il a réussi Satan chez les civilisés, comme il leur a restreint la part du surnaturel, il les a ramenés en masse au naturel. Il les y tient solidement enfermés. Cette tentation de limiter notre horizon aux choses de la terre est relevée également par le pape Benoît XVI. La majorité des hommes, dit-il, ne considèrent pas comme prioritaires les affaires de Dieu. Celles-ci ne nous pressent pas immédiatement. Et nous aussi, pour l'immense majorité, nous sommes disposés à les renvoyer à plus tard. Avant tout, nous faisons ce qui, ici et maintenant, nous apparaît urgent. Dans la liste des priorités, Dieu se retrouve souvent jusqu'à la dernière place. Il sera toujours temps, pense-t-on, de s'en préoccuper. À l'encontre de cette déviation, le Saint-Père propose l'exemple des bergers dans l'Évangile de Noël. Celui-ci nous raconte que les bergers, après avoir entendu le message de l'ange, se dirent l'un à l'autre « Allons jusqu'à Bethléem ». Ils y allèrent sans délai, nous raconte saint Luc au chapitre 2. « Ils se hâtèrent », dit littéralement le texte grec. Ce qui leur avait été annoncé était si important qu'ils devaient se mettre en route immédiatement. En effet, ce qui leur avait été dit là allait absolument au-delà de l'ordinaire. Cela changeait le monde. Le Sauveur est né, le fils de David attendu est venu au monde dans sa ville. Que pouvait-il y avoir de plus important? L'Évangile nous dit « Dieu a la plus grande priorité ». Si quelque chose dans notre vie est urgent, c'est alors seulement la cause de Dieu. Dieu est important. Il est, dans l'absolu, la réalité la plus importante de notre vie. C'est précisément notre priorité que nous enseignent les bergers. Nous voulons apprendre d'eux à ne pas nous laisser écraser par toutes les choses urgentes de la vie quotidienne. Nous voulons apprendre d'eux la liberté intérieure de mettre au second plan les autres occupations, pour importantes qu'elles soient, pour nous approcher de Dieu, pour le laisser entrer dans notre vie et dans notre temps. Le temps consacré à Dieu et à partir de lui à notre prochain n'est jamais du temps perdu. C'est le temps dans lequel nous vivons vraiment, dans lequel nous vivons en tant que personne humaine. Pour contrecarrer l'influence diabolique, Monseigneur Alain recommande la prière aux saints anges. Égaux par nature aux démons, dit-il, les saints anges ont pour eux l'avantage de la grâce. Ils percent les ruses et les menées de l'adversaire. Aucun de nos dangers ne leur échappe. Ils l'écartent parfois spontanément. Ils nous en avertissent toujours. Et si nous voulons, nous aident puissamment à l'affronter, apaisant nos passions, éclairant notre intelligence, fortifiant notre volonté et s'unissant à nous pour obtenir un surcroît de grâce et de force. Heureux de servir Dieu en nous servant, leur service est un service d'amour, car ils nous aiment, nos chers anges, d'une amitié qui dépasse nos rêves. Sachant au juste le prix de nos âmes, ils en veulent le salut plus ardemment encore que Satan ne veut leur perte. Ah, si notre foi était plus simple, et plus vif le sentiment de la présence de nos anges, de leur amour, de la valeur de leur service. Si nous étions plus attentifs à leurs inspirations, plus promptes à les appeler et plus confiants dans leur aide, quelle force pour nous-mêmes et pour notre ministère. Le seul but de l'Église. Le 28 février 1926, le pape Pie XI publiait l'encyclique « Rerum Ecclesia » qui marquerait profondément l'histoire missionnaire de l'Église. Monseigneur Alain la présente ainsi. Pie XI proclame la loi suprême de l'apostolat, le salut du plus grand nombre, et trace fermement la ligne à suivre pour y arriver. C'est bien l'accent du divin maître, sa voix souffle de son esprit, qui au cours des âges mène l'Église à sa mission. Dilater le règne du Christ partout, porter à tous les hommes le salut, c'est le seul but de l'Église militante. Le Concile Vatican II a lui aussi souligné l'appel de l'Église à la mission, envoyé par Dieu, dit-il, aux nations, pour être le sacrement universel du salut. L'Église, en vertu des exigences intimes de sa propre catholicité et obéissant au commandement de son fondateur, est tendue de tout son effort vers la prédication de l'Évangile à tous les hommes. Le catéchisme de l'Église catholique explique « Le but dernier de la mission n'est autre que de faire participer les hommes à la communion qui existe entre le Père et le Fils dans leur esprit d'amour. C'est de l'amour de Dieu pour tous les hommes que l'Église a de tout temps tiré l'obligation et la force de son élan missionnaire. Car l'amour du Christ nous presse. En effet, Dieu veut que tous les hommes soient sauvés et parviennent à la connaissance de la vérité. Dieu veut le salut de tous par la connaissance de la vérité. Le salut se trouve dans la vérité. Ceux qui obéissent à la motion de l'esprit de vérité sont déjà sur le chemin du salut. Mais l'Église, à qui cette vérité a été confiée, doit aller à la rencontre de leurs désirs pour la leur apporter. C'est parce qu'elle croit au dessein universel de salut qu'elle doit être missionnaire. Le premier prêtre indigène. Les directives de Pie XI sont si bien appliquées en Papouasie qu'en quelques mois, 23 nouvelles tribus ont pu être atteintes par les missionnaires et 18 nouveaux postes ouverts. En 1929, Monseigneur de Boismenu peut écrire à ses missionnaires « Vous n'avez pas fait feu de paille. Plus de 2000 catéchumènes sont en instruction, 5 fois plus qu'en 1925. Vous avez donc pris au sérieux la consigne romaine et rondement mené la campagne évangélique. L'allure est bonne, elle plaît à Dieu. Il aime qu'on le serve hardiment. » En 1930, Monseigneur Alain se rend de nouveau à Rome pour la visite décennale. À cette occasion, il passe un peu de temps dans sa famille, où il reçoit la demande de l'une de ses nièces de le suivre en Papouasie. Un an plus tard, Solange, bassin de Jessé, sera sur place pour succéder à Mère Marie Noblet, décédée en début d'année. En 1935, la mission de Papouasie fête son cinquantenaire. Un événement mémorable ouvre cette année jubilaire, l'inauguration du premier Carmel des îles océaniennes. Depuis plusieurs années déjà, Monseigneur Alain poursuivait des démarches pour la réalisation de ce projet. En 1937, il y a une autre joie, celle d'accueillir le premier prêtre indigène, le père Louis Van Jeke, de la tribu de Mekeo, ordonné à Madagascar, où on l'avait envoyé faire ses études. Dans une lettre pastorale, l'évêque laisse éclater sa joie. « Cet humble enfant de notre sol, le voilà donc consacré prêtre de Dieu, ministre autorisé de la rédemption de son fils, et l'intime ami de notre divin Maître et Seigneur Jésus-Christ. En voyant un des leurs à l'autel, en chair ou au confessionnal, ils vont saisir sur le vif l'harmonieuse fusion des couleurs et des races, dans l'unité de l'Église, indifférente aux castes et nulle part étrangère. En mai 1941, la nouvelle se répand. Monseigneur Alain est mourant. Un missionnaire recueille alors de son évêque ces paroles. « Si je pars, que la volonté de Dieu soit faite. Demandez avec moi qu'elle se fasse. Je vous demande pardon à tous ceux et celles à qui j'ai fait de la peine, pour qui j'ai été trop dur, pas assez bon, pour qui j'ai eu des manques, manque de soutien, manque de justice. Oui, pardonnez-moi tous. Pour moi, je n'ai rien à pardonner. Non, rien à pardonner. On est de la même famille, n'est-ce pas? On a pu faire mutuellement de la peine, mais on s'est pardonné mutuellement. Contre toute prévision, l'évêque se remet et peut reprendre quelques mois plus tard ses visites pastorales. L'extension des hostilités dans le Pacifique pendant la Deuxième Guerre mondiale met de nouveau la mission à rude épreuve. En février 1942, les forces japonaises débarquent sur la côte nord de la Nouvelle-Guinée. Dans ce contexte peu rassurant, Mgr Alain donne des directives. Il prend des mesures pour prévenir la disette. Sur le plan pastoral, il précise les conditions requises pour l'absolution générale et souligne que les secours spirituels sont dus à tout belligérant, quelle que soit sa nationalité. Du temps pour aimer à fond. En 1945, le Saint-Siège lui donne un successeur dans la personne du père André Saurin. À la grande joie de tous, Monseigneur de Boismenu restera en Papouasie. Cette année durant, il vivra au pied des montagnes. De son ermitage, il continue à rendre quelques services pour le bien des âmes, mais avant tout il se consacre à la prière. « Quant à moi, écrit-il à un missionnaire, je vis retiré dans mon ermitage, auquel est adjoint maintenant un petit oratoire, où je puis encore, Dieu merci, célébrer la Sainte Messe tous les jours, grâce que j'espère avoir jusqu'au bout. Suprême consolation des vétérans qui peuvent encore ainsi accomplir l'œuvre de la rédemption. Alors que sa fin approche, il écrit à l'un de ses neveux « Je suis impotent, et plus rien ne marche, sauf le cœur, qui a désormais du temps pour aimer, à fond. C'est bon de se dire qu'on peut aimer de plus en plus, et qu'il nous sera donné d'aimer dans une pleine mesure un jour. » Apprenant que leur père est près de sa fin, les missionnaires accourent à son chevet. Le mourant les accueille avec sa gentillesse habituelle et leur confie « Je n'aime pas la façon dont certains livres parlent du détachement. Nous avons un cœur, c'est pour aimer. Notre Seigneur a aimé. Ce qu'il ne veut pas, c'est que nous aimions au point de nous cramponner. Il faut pouvoir lâcher au premier appel, à être prêt à toutes les séparations. Mais cela fait mal. » Sentant ses forces le quitter, il regarde longuement les missionnaires qui l'entourent et leur dit d'une voix forte « Tenez bon !» Le 5 novembre 1953, à 3 heures de l'après-midi, son cœur cesse de battre, à l'instant même où l'on récite le verset « Seigneur, entre vos mains je remets mon esprit ». Son corps repose au Cubuna, dans le cimetière de Valfleury, auprès de ceux de Mère Marie-Thérèse Noblet et de Mère Solange Bassin de Jessé. Sa cause de béatification a été introduite. La devise épiscopale de Mgr Alain de Boismenu, « Ut cognoscante, afin qu'ils te connaissent », est tirée du discours prononcé par Jésus après la scène. La vie éternelle, c'est qu'ils te connaissent, toi, le seul vrai Dieu, et celui que tu as envoyé, Jésus-Christ. Le bonheur, la passion de cet évêque, a été de conduire les hommes à la connaissance de Dieu, qui seul peut les sauver et les rendre heureux. Que l'exemple de son zèle nous aide à étendre le royaume de Dieu sur terre et à conduire les âmes vers la béatitude du ciel. L'Église catholique romaine a ouvert un procès en béatification le concernant, et ainsi, le 16 avril 2014, à la suite de l'audience accordée au cardinal Angelo Amato, préfet de la Congrégation pour les causes des saints, le pape François a ordonné la promulgation du décret relatif aux vertus héroïques du serviteur de Dieu, Alain de Boismenu, ce qui ouvre la voie à sa prochaine béatification et permet désormais de l'évoquer en tant que vénérable.

C'était vie de saint ou de converti, d'après un récit écrit par les pères bénédictins de l'abbaye de Saint-Joseph de Clerval à Flavigny-sur-Roseraine. 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

Mon Dieu, chaque jour je te bénirai. Je louerai ton nom toujours et à jamais. Psaume 144, 2.

0: Cari fratelli e sorelle, buongiorno e benvenuti.
1: Chers frères et sœurs, bonjour et bienvenue.
0: Del viaggio apostolico in Francia.
1: Aujourd'hui, je vous souhaite vous parler du voyage apostolique en France que j'ai effectué ces derniers jours. Ce fut un grand don de Dieu pour moi et pour le peuple de Dieu de ce pays, et j'en rends grâce au Seigneur. J'exprime à nouveau ma gratitude à tous ceux qui m'ont accueilli, aux autorités civiles et aux pasteurs de l'Église, ainsi qu'à tous ceux, ils étaient très nombreux, qui ont souhaité rencontrer le pape ou simplement le saluer dans les rues en tant qu'apôtre du Christ et messager de paix. Merci à tous. Je voudrais rassembler les réflexions et les impressions encore très vives de cette visite pastorale autour d'un seul et même grand symbole, la cathédrale Notre-Dame de Paris. C'est là, l'après-midi du premier jour, que nous avons célébré les vêpres de la Bienheureuse Vierge Marie, une liturgie solennelle et en même temps festive, où la musique, le chant et la beauté du temple faisaient vibrer les cœurs unis dans la prière. Précisément, Notre-Dame, avec le drame qu'elle a vécu, peut symboliquement éclairer tout ce voyage apostolique en offrant une clé de lecture que je résumerai en un mot. Renaissance. La cathédrale de Paris, qui seulement semblait encore il y a 7 ans à peine extrêmement touchée et par un immense incendie, est aujourd'hui reconstruite et plus resplendissante que jamais par un immense incendie. Est aujourd'hui reconstruite et plus resplendissante que jamais. Cette catastrophe a suscité une réaction positive à tous les niveaux, certains plus visibles et concrets, d'autres plus cachés, d'autres d'ordre spirituel. Sa restauration a été la preuve qu'une collaboration est possible entre l'Église, l'État, les institutions publiques et la société civile. Cette approche a permis de mettre pleinement en valeur tant la générosité des bienfaiteurs que les compétences des professionnels et des artisans. La synergie au service du bien commun devrait être la norme pour les institutions, les forces politiques et sociales, ainsi que pour tous ceux qui assument des responsabilités civiles et économiques. C'est le message que j'ai voulu transmettre aux autorités françaises, ainsi qu'aux membres de l'UNESCO, l'Organisation des Nations Unies pour l'éducation, la science et la culture, dont le siège est à Paris, en indiquant quel est le critère fondamental sur lequel fonder cette collaboration, la dignité de la personne humaine. Mais surtout, Notre-Dame est l'image de l'Église, faite de pierres vivantes, du peuple saint de Dieu. Il est intéressant de mettre en parallèle la célébration des vêpres dans la cathédrale et la veillée des jeunes qui s'est déroulée le soir même au grand stade de France à Paris. Deux lieux complètement différents et pourtant deux événements complémentaires, presque unis spirituellement. Qu'est-ce qui les unissait? L'Église, qui n'est pas faite de pierre ou de béton, mais de personnes qui aiment Jésus-Christ parce qu'elles ont été aimées par lui. À Notre-Dame, il y avait les prêtres et les diacres, les personnes consacrées, les animateurs pastoraux. Au stade, il y avait la nouvelle génération française, nouvelle, dirais-je, non seulement par son âge, mais plus encore par son esprit, par la liberté de son cœur et de sa foi. Des jeunes qui ont chanté, crié, mais qui sont aussi restés silencieux, à l'écoute. Des visages attentifs et émus qui témoignaient de cœurs avides de vérité et d'amour. Je leur ai dit avec joie, vous êtes les saints de France. Cette veillée a été un grand signe d'espérance, tout comme l'a été, dans la petitesse que Dieu affectionne, la rencontre à la maison Bakita, foyer d'accueil pour diverses personnes en difficulté, l'un des nombreux lieux fruits de l'Évangile où l'on s'engage quotidiennement à servir avec amour la dignité de la personne humaine. Il y a cependant dans l'Église de France un signe de renaissance qui perdure depuis quelques années, à savoir le nombre remarquable et croissant de jeunes et d'adultes qui demandent le baptême. À propos de cette belle surprise de Dieu, une assemblée synodale provinciale se tient actuellement à Paris, au cours de laquelle j'ai pu intervenir pour encourager le cheminement des catéchumènes et des néophytes, ainsi que celui des communautés auxquelles ils appartiennent. Le moment fort de ma visite dans la capitale a été la messe sur la place de la Concorde. Là, le signe de la Renaissance s'est manifesté de manière surprenante. L'assemblée liturgique qui rassemblait sur cette vaste place les prêtres, le chœur et une foule considérable s'étendait sur toute l'avenue des Champs-Élysées jusqu'à l'Arc de Triomphe et au-delà. Au moment de la communion, tous ont pu s'approcher de l'Eucharistie distribuée partout. Voilà la véritable reconstruction, la restauration de l'Église que seul Dieu peut faire par l'intercession de la Vierge Marie. Il était donc naturel et nécessaire qu'après Paris, je me rende en pèlerinage à Lourdes pour vénérer la Mère de l'Église, Marie, celle qui, à l'heure de la passion et de la mort, maintient allumée la lampe de la foi et de l'espérance. À Lourdes, le Seigneur, par la sollicitude maternelle de la Vierge Marie, adresse à tous, pèlerins et surtout malades dans leur corps et dans leurs esprits, un message d'espérance et de renaissance. Un message que j'ai voulu relancer ouvertement. Toute vie humaine, quelle que soit sa condition, même dans la plus grande fragilité, conserve sa dignité inviolable et mérite d'être soignée, accompagnée, soulagée de ses souffrances avec une compassion humaine et à l'aide des moyens offerts par la science. C'est pourquoi Lourdes représente pour le monde entier un sanctuaire de la civilisation de l'amour. Dans ce contexte, j'ai rencontré certaines personnes victimes d'abus et je leur ai demandé de m'aider à exprimer également à d'autres victimes ma volonté et celle de toute l'Église de les écouter et de les accompagner dans leur cheminement vers la guérison, en reconnaissant la souffrance causée dans leur vie et en œuvrant à la prévention des abus. La troisième et dernière étape de ce voyage apostolique a été la ville de Metz, située dans une région de France et d'Europe meurtrie par la Seconde Guerre mondiale. C'est là qu'a œuvré Robert Schumann, l'un des principaux inspirateurs du processus de l'unification européenne. L'Europe contemporaine est née précisément comme un projet de paix après les ravages de la guerre. On peut dire que ce qui s'est passé à Notre-Dame de Paris avec l'incendie s'était produit en Europe avec la Seconde Guerre mondiale. Et l'Europe est née de nouveau sur la base de ses principes de démocratie, solidarité, de fraternité entre les peuples qui doivent beaucoup à ses racines chrétiennes. Aujourd'hui encore, c'est sur ces fondements et grâce à cette sève vitale que le projet européen peut se renouveler dans un monde bien plus globalisé où le dialogue interreligieux revêt un rôle de première importance. C'est pourquoi à Metz, j'ai rencontré les représentants des différentes traditions religieuses qui ont lu et signé à ma présence l'appel de Metz pour le dialogue et la paix. Très chers amis, le thème de ma visite pastorale en France était « Pour que le monde ait la vie ». Ce sont là les paroles de Jésus qui résument toute sa mission de salut et qui, tout au long de ce voyage, exprimaient pleinement le sens évangélique de chaque rencontre. Qu'elles inspirent désormais notre prière en demandant à Dieu que cet événement de grâce porte des fruits abondants et durables.
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Efforcez-vous d'entrer par la porte étroite, car, je vous le déclare, beaucoup chercheront à entrer et n'y parviendront pas. Luc 13, 24.

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1: Chers amis de Radio Espérance, vous allez participer en direct au chant des vêpres du dimanche selon le rite monastique. Après le verset « Deus in adiutor eum »« Dieu, viens à mon aide, Seigneur, hâte-toi de me secourir », suivi du « Gloria Patri », l'office se compose essentiellement du chant de 4 psaumes précédés chacun et suivi d'une courte antienne. Après la psalmodie, le célébrant chante un petit passage tiré de l'Écriture, à la fin duquel les moines répondent « Deo gratias ». Vient ensuite un répond bref, chant alterné entre le chantre et le chœur, puis l'hymne composé de plusieurs strophes. Elle est suivie d'un simple verset, entonné par le chantre et repris par le chœur. Ensuite, les moines chantent une antienne qui introduit le chant du Magnificat. Et durant ce chant du Cantique de Marie, le célébrant procède à l'encensement de l'autel, puis des participants. En fonction du temps que cela prend, les moines reprennent ou non l'antienne en l'intercalant au milieu des versets du Magnificat. Elle est toujours reprise de toute façon à la fin du Magnificat. La conclusion de l'office est composée du chant du Notre Père, récité habituellement par le Père Abbé, puis de l'oraison propre à chaque dimanche, et enfin du Benedicamus Domino, entonné par le chantre, et du Deo Gratias, repris par la communauté. Suit alors le salut du Saint-Sacrement, avec un chant en l'honneur du Saint-Père, un chant en l'honneur de Marie, puis le Tantum Ergo, un temps de silence, puis la bénédiction au son de la cloche, et un dernier chant.
2: Gloire au Père, au Fils et au Saint-Esprit, pour les siècles des siècles.

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0: Le mot du frère.
1: Souvent, les journalistes parlent d'un événement davantage avant qu'après. Qu'il s'agisse d'élections ou de Coupe du Monde, l'encre coule plus abondamment pour annoncer que pour relater et tirer les fruits. Vous aurez remarqué que je me suis efforcé de ne pas tomber dans ce travers au sujet de la venue du pape en France. Laissez-moi, une fois ces mots prononcés et ces gestes posés, vous en souligner la trace qu'ils m'ont laissée. Aujourd'hui, ce n'est donc pas le mot du frère, c'est le mot du pape. Et il me semble que ce mot, c'est « merci ». Le mot est galvaudé. Quand on tape « merci » dans un moteur de recherche, la première chose sur laquelle on tombe, c'est un magasin de fringues. Le deuxième choix, c'est une application pour corriger les fautes d'orthographe. Le troisième choix, c'est une chanson de Stromae. J'ai voulu aller voir les paroles, il n'y en a pas. Un drôle de mot, en fait. Un mot qui a changé de camp. En latin, « merces », c'est d'abord le prix, la faveur, la grâce donnée. Puis, en ancien français, la faveur demandée à quelqu'un, comme dans les expressions « être à sa merci » ou « demander merci ». Pour l'Académie française, encore aujourd'hui, c'est le premier sens du mot. Mais, dans le langage courant, le mot n'est plus seulement dans la bouche de celui qui donne, mais surtout dans la bouche de celui qui reçoit. « Merci pour la grâce, la merci reçue », sans rien perdre de sa grandeur. Dieu merci, et même « merci beaucoup ». Anne Sylvestre, vous qui me suivez, savez combien je suis fan, a tout compris de ce petit mot. Elle le développe dans une merveilleuse fabulette que je vous invite à aller écouter. C'est un mot qui saute et danse, c'est un mot tourbillonnant, c'est un mot qui se balance, c'est un mot content, content. C'est un mot plein de sourires, c'est un mot plein de câlins. Il est agréable à dire, mais l'entendre aussi, c'est bien. C'est un mot des jours de fête, c'est un mot des jours de rien. Garde-le dans ta mémoire, n'oublie jamais ce mot-ci, c'est le plus beau de l'histoire, apprends à dire merci. Notre pape a prononcé de très nombreux merci. Des merci protocolaires aux journalistes qui l'accompagnent, aux présidents, aux évêques, à ceux qui l'accueillent, à tous, au moment de dire au revoir à Metz. Des merci d'action de grâce. Frères et sœurs, tournons-nous vers la Mère de Dieu, source du salut, celle qui guide nos vies vers son Fils. « Merci à Dieu, dit-il, pour la messe devant les Champs-Élysées. Je remercie Dieu, je le cite, de la grâce qui m'est offerte de me trouver ici, sur cette place de la Concorde, pour célébrer l'Eucharistie. » Mais aussi des merci personnels et porteurs d'espérance, des merci constituants. Vous êtes les saints de France. Ce sont des merci d'éducateurs qui voient déjà dans le jeune qui l'accompagne les vertus qu'il souhaite voir grandir en lui. C'est en donnant des responsabilités que l'on accompagne vers la responsabilité. C'est en donnant sa confiance que l'on accompagne vers la confiance. Au Stade de France, Léon XIV exhorte la jeunesse de France. « Chers amis, la première chose que je voudrais dire est très simple. Merci. Merci à Dieu, merci à vous. Merci pour votre courage, merci pour votre présence, merci pour votre foi. Vous êtes les saints de France. » Je vous remercie vivement pour votre engagement. C'est pour moi une grande joie de vous voir si nombreux, animés de la volonté de vous mettre au service de la paix, en transformant les peurs en espérance et les plaintes en engagement responsable. Merci, le pape n'a que ce mot-là à la bouche. À la maison Bakita, accueil de migrants à deux bas de chez moi, devant un tout petit nombre de caméras et de micros. Personne n'est si pauvre qu'il n'ait rien à donner. Personne n'est si riche qu'il n'ait rien à recevoir. Je vous remercie donc pour votre travail, ainsi que toutes les personnes qui, partout en France, dans des institutions semblables, accomplissent ce service. Continuez à témoigner de cette attention mutuelle qui élève l'esprit et humanise le monde. Merci, que le Seigneur vous bénisse. À Lourdes, aux soignants, Léon XIV renouvelle sa reconnaissance. En soignant les corps, vous pensez, avec un A, aussi les âmes. À vous, chers membres des hospitalités, mais aussi à vous, personnel de santé, qui vous dévouez au service de vos frères et sœurs, j'exprime toute ma gratitude. Merci, merci, merci, scandent les prêtres, religieux et religieuses, à l'issue des vêpres à Notre-Dame quand le pape sort. Merci, très saint Père, pour votre prière à ce moment-là, nous invitant alors à lever les yeux vers la statue de la Vierge à l'enfant que l'incendie n'a pas touchée. Sainte Marie, Notre-Dame de Paris et Mère de l'Église, prie pour le peuple français, soutient ses pasteurs et marche toujours à nos côtés. Merci pour vos mots prononcés devant les malades à Lourdes. À bien des reprises, durant votre voyage, vous avez évoqué le sujet de la fin de vie. Mais votre message détaillé, vous le délivrez devant les personnes concernées. Pas devant les politiques ou les journalistes ou les jeunes ou la France entière. Devant ceux qui souffrent. La personne humaine est digne par le simple fait qu'elle existe et a pour fin l'éternité. Je sais, poursuivez-vous, que pour certains d'entre vous, en raison de pathologies particulières et de douleurs parfois terribles, l'horizon peut paraître sombre, incertain, sans issue. Mais aucune loi humaine ne doit vous faire perdre la certitude de votre dignité. La tentation de donner la mort sous couvert de fausse compassion doit être fermement rejetée. Il est impossible de considérer comme normal de donner la mort. Ce qui est légal n'est pas nécessairement moral. Merci, très saint Père, pour votre venue qui touche le deuxième cercle, celui des non-pratiquants bienveillants. Pour mon frère, qui m'a demandé de vous saluer de sa part. Pour cette maman d'enfant du patron dont les yeux brillent en me demandant de lui décrire la messe à la Concorde. Pour cette caissière du supermarché, qui me partage avoir vibré devant son écran, elle qui n'a plus mis le pied à l'église depuis sa grande communion. Pour ce SDF, qui s'approche, simplement, pendant la communion, justement, sur la plus belle avenue du monde, et me demande « Bénissez-moi », comme si la bénédiction de mes doigts allait être la vôtre, celle de Dieu. Son visage incliné restera longtemps dans mes yeux et dans mon cœur. « Merci pour votre présence », nous avez-vous dit pendant l'Angélus à Lourdes, puis juste avant votre départ à Metz. À notre tour, nous vous disons merci pour votre présence, doux Christ en terre.

de Sainte Thérèse de l'Enfant Jésus. Ô Mère bien-aimée, malgré ma petitesse, comme toi, je possède en moi le Tout-Puissant. Mais je ne tremble pas en voyant ma faiblesse. Le trésor de la mère appartient à l'enfant, et je suis ton enfant, ô ma mère chérie.

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1: Bonjour, je suis le Père Mario Saint-Pierre et j'ai la joie de présenter le film « Une vie cachée ». Un chef-d'œuvre à découvrir. Le mot « chef-d'œuvre » peut être employé ici dans deux sens. Une vie cachée du réalisateur Terrence Malick est d'abord un chef-d'œuvre cinématographique. Mais le film nous fait aussi découvrir ce que l'on pourrait appeler un chef-d'œuvre de sainteté. La rencontre entre la beauté exceptionnelle des images et l'histoire d'un homme qui accepte de perdre sa vie plutôt que de se compromettre avec le mensonge donne à ce film une profondeur spirituelle rare. Un chef-d'œuvre cinématographique. Terrence Malick occupe une place singulière dans le cinéma contemporain. Depuis le film « La balade sauvage » réalisé en 1973 jusqu'à « The Tree of Life », « L'arbre de vie », « À la merveille » ou « Une vie cachée », son cinéma explore quelques-unes des grandes questions de l'existence humaine. D'où venons-nous? Que faisons-nous du mal? Comment aimer? Où est Dieu lorsque le monde semble abandonné à la violence? Comment demeurer fidèle à la lumière lorsqu'autour de nous s'épaississent les ténèbres? Son cinéma est exigeant. Il faut accepter de ralentir, renoncer à attendre constamment de l'action, des rebondissements et des dialogues explicatifs. Chez Malick, une lumière sur un visage, le vent dans les herbes, le bruit de l'eau, une montagne enveloppée de nuages peuvent devenir porteurs de sens. Une vie cachée, sortie en 2019, dure près de 3 heures. Pourtant, cette lenteur fait partie de l'expérience proposée. Nous ne regardons pas seulement l'histoire de Franz Jägerstätter, nous entrons progressivement dans sa conscience, et c'est peut-être là que commence le discernement. Quand la conscience dit non, Franz Jägerstätter a réellement existé. Né en 1907, il est un paysan autrichien vivant à Sainte-Radegonde, marié à Franziska, père de 3 filles. Il mène apparemment une existence ordinaire. Mais l'histoire vient frapper à sa porte. L'Autriche est annexée par l'Allemagne nazie. Franz comprend progressivement qu'il ne peut adhérer au nazisme. Lorsqu'il est appelé à servir dans l'armée allemande, il refuse de prêter serment à Hitler. C'est ici que le film devient spirituellement bouleversant. Car Franz n'est pas présenté comme un héros triomphant. Il doute, il interroge, il prie, il cherche conseil. Il voudrait certainement continuer à cultiver sa terre, aimer son épouse, voir grandir ses enfants. Tout l'attache à la vie. Et pourtant, au plus profond de lui-même, quelque chose résiste. Sa conscience lui dit qu'il existe une limite qu'il ne peut franchir. Autour de lui, presque tous lui conseillent de céder. À quoi bon résister? Son geste changera-t-il le cours de la guerre? Hitler ne tombera pas parce qu'un paysan autrichien refuse de porter son uniforme. Pourquoi sacrifier sa vie? Pourquoi faire souffrir son épouse et ses enfants? La question est terrible parce qu'elle semble rationnelle. Et le film nous oblige alors à nous interroger. La valeur d'un acte dépend-elle seulement de son efficacité visible? Une décision juste devient-elle inutile lorsqu'elle ne change apparemment rien? Franz se retrouve progressivement seul. Les habitants du village le rejettent, certains chrétiens ne comprennent pas son attitude, même auprès des autorités ecclésiales qu'il consulte, il ne trouve pas toujours l'appui qu'il espère. Il doit discerner dans une situation où les repères extérieurs semblent s'effondrer. Cette solitude nous renvoie à notre propre vie chrétienne. Nous aimerions parfois que le bien soit évident, que l'Église, la société, notre entourage et notre conscience parlent toujours d'une seule voix. Mais il arrive que le discernement nous conduise dans une zone plus obscure. Il faut alors écouter cette voix intérieure où la conscience, éclairée par la foi, nous rappelle qu'on ne peut pas faire le mal simplement parce que tout le monde le fait. Franz est condamné à mort et exécuté le 9 août 1943. Il sera béatifié en 2007. Il y a aussi dans une vie cachée un autre personnage, la création. Les montagnes, les champs, la pluie, le vent, les arbres, les rivières accompagnent constamment Franz. Cette beauté contraste avec la brutalité des hommes. La création ne donne pas de réponse toute faite, elle demeure là, silencieuse. Et peut-être que Terence Malick nous invite-t-il ainsi à percevoir quelque chose de la présence de Dieu. Dieu ne supprime pas l'épreuve de Franz. Il ne lui épargne ni la prison, ni l'humiliation, ni la mort. Mais au cœur même des ténèbres subsiste une beauté que le mal ne parvient pas à détruire. Et puis, il y a Francisca, son épouse. Elle aurait toutes les raisons de demander à Franz de céder. Elle sait ce que sa décision signifie pour elle et pour leurs trois filles. Elle souffre de l'hostilité du village. Elle devra continuer sans lui. Pourtant, dans l'une des scènes les plus bouleversantes du film, elle choisit de respecter la conscience et la décision de son mari. Son amour ne consiste pas à retenir Franz. Il consiste à l'accompagner jusque dans cette liberté qui lui coûte pourtant terriblement. C'est peut-être l'une des plus belles expressions de l'amour conjugal au cinéma. Aimer quelqu'un, ce n'est pas seulement vouloir le garder auprès de soi. C'est aussi vouloir qu'il demeure fidèle à ce qu'il reconnaît comme vrai devant Dieu. Oui, une vie vraiment cachée. Le titre du film prend alors toute sa profondeur. Franz n'a pas renversé Hitler. Son refus est demeuré presque invisible dans l'immensité de la Seconde Guerre mondiale. Aux yeux de l'histoire, son geste pouvait sembler inutile. Et pourtant, plusieurs décennies plus tard, nous parlons encore de lui. Une phrase de George Eliot, citée à la fin du film, suggère que le bien du monde dépend aussi de ces personnes qui ont vécu fidèlement une vie cachée et reposent dans des tombes que personne ne visite. Voilà peut-être ce que une vie cachée nous donne à discerner. Nous voulons souvent produire des résultats visibles. Dieu regarde peut-être autrement. Une fidélité secrète, un refus du mensonge, un acte de conscience que personne ne remarque peuvent porter une fécondité que nous ne mesurerons jamais. Franz Jägerstätter nous laisse finalement une question toute simple et redoutable. À quoi suis-je prêt à renoncer pour demeurer fidèle à la vérité que j'ai reconnue? Une vie cachée n'est donc pas seulement un film à voir, c'est un film à contempler. Et peut-être même, longtemps après le générique, un film à laisser travailler notre conscience comme sanctuaire de la présence de Dieu. Merci pour votre attention, dans la joie de vous revoir pour la prochaine émission, Comme s'il voyait l'invisible.
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Je vous exhorte, par la tendresse de Dieu, à lui présenter votre corps, votre personne tout entière, en sacrifice vivant, saint, capable de plaire à Dieu. Romains 12, 1.

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2: Un livre, une histoire. Aujourd'hui, Paul Claudel, La scène et le monde, questions sociales. Avant de présenter l'ouvrage, un petit mot sur l'éditeur, les éditions de la 11e heure, allusion bien sûr à une parabole célèbre, maison d'édition qui se donne pour mission de rééditer les indispensables de la pensée catholique sociale. Alors que le niveau intellectuel, nous dit la troisième de couverture, s'effondre, que la morale commune s'efface, que le tissu social se délite, cette bibliothèque idéale de politique chrétienne entend réarmer les cœurs et les intelligences pour les mettre collectivement au service du bien commun. Vaste tâche, noble tâche, et on ne peut que remercier ces éditions de la 11e heure qui nous donnent à lire ces textes souvent introuvables dans une très belle qualité d'édition de papier et de caractère. On peut d'ailleurs citer la réédition d'un Chesterton, d'un petit Ozanam, La cause des pauvres. D'ailleurs, Ozanam lui-même disait que la question sociale, les questions sociales sont plus importantes que les questions politiques, et il disait cela au milieu du 19e siècle. Et évidemment, tous ces ouvrages ressortis par les éditions de la 11e heure sont d'une vive actualité et sont autant d'outils de discernement, de réarmement, oserais-je dire, moral et intellectuel. Alors, il y a eu aussi un Newman, il y a eu aussi un Balzac très peu connu. Alors, excellente initiative que de donner du Claudel à lire. Et en effet, Claudel, ça surprend, et ça m'a surpris aussi, j'avoue, avoir ignoré que Claudel, que je pensais être un grand poète et un grand dramaturge catholique, un très grand écrivain, bien j'ignorais que Claudel s'était à ce point intéressé aux questions sociales. Et donc, dans cet ouvrage de Claudel, que les éditeurs intitulent « La scène et le monde, questions sociales », on nous donne à lire des textes rares, même si les titres sont parfois alléchants, comme « Conversation dans le Loir-et-Cher » ou quelques articles du Figaro après la Seconde Guerre mondiale. Alors, la préface de Pauline de Préval mérite le détour et mérite une lecture attentive. Elle la nomme, elle l'intitule d'une manière, oserais-je dire, légèrement provocatrice, Paul Claudel ou le libéralisme des enfants de Dieu. Alors évidemment, petit clin d'œil, parce que très souvent, on évoque la grande liberté, la liberté des enfants de Dieu. La liberté est un mot essentiel pour qui veut s'avancer à la recherche du bien commun et à l'accomplissement de la volonté de Dieu dans la liberté. Alors, on passe de la liberté au libéralisme. C'est bien sûr une allusion à des débats contemporains où, oserais-je dire, le libéralisme est souvent caricaturé. On a tendance à oublier que le libéralisme vient du mot « liberté ». Et d'ailleurs, Paul Claudel se fait l'apôtre de la liberté contre tous les totalitarismes. Il en parle en termes extrêmement forts, que sont le communisme, le nazisme, mais aussi un certain capitalisme, bien sûr, qui va contre cette liberté fondamentale des enfants de Dieu. Alors, effectivement, Claudel est né en 1868, mort en 1955, et est célèbre pour sa conversion lors des Vêpres de Noël, le 25 décembre, donc 1886. L'auteur nous rappelle, dans l'auteur de la préface, nous rappelle que Claudel a fait une carrière diplomatique dans laquelle il s'est énormément intéressé aux questions économiques, les krachs boursiers, la spéculation, le commerce de la Chine, le commerce du charbon. Il descend dans une mine, d'ailleurs, en Chine, pour comprendre cela. Il décrypte les réserves d'or de l'Allemagne en 1911. Il veille à l'approvisionnement de la France en matières premières en 1915, pendant qu'il est à Rome. Donc, il s'intéresse beaucoup aux questions économiques et provoque un peu les surréalistes, qui sont des êtres éthérés, donc idéologues. Il se dit couvert de gloire dans le rayon de la finance et de l'épicerie et mentionne de grosses quantités de l'art. Donc, l'auteur évoque un certain nombre de réalités qui d'ailleurs sont très sérieuses, que il a la chance d'être diplomate, de beaucoup parcourir le monde et considère qu'il a, je cite, il y a un devoir dans la vie, c'est de faire tout ce qu'on fait du mieux possible. Il ajoute devant un public belge, je pourrais dire que je suis devenu poète par la grâce ou l'ironie de quelques faits fantasques, mais que je suis né bureaucrate. Donc il a une bonne connaissance des sociétés, des économies. Il a même une bonne connaissance de ce qu'on a appelé la première mondialisation avant la première guerre mondiale. Alors, les ouvrages ici, les textes ici réunis, sont constitués de larges extraits, donc, de ces conversations dans le Loir-et-Cher entre 1925 et 1928 et essentiellement d'articles du Figaro de 1945-1946. Alors, autant le dire immédiatement, on ne trouvera pas dans ces textes de Claudel un exposé de la doctrine sociale, un exposé systématique suivi logique. D'abord, pour lui, je le répète, il n'y a pas une question sociale, mais des questions sociales très nombreuses, éducation, la santé, la pornographie, etc., etc. Il dit lui-même, et c'est très joli, que ces conversations dans le Loir-et-Cher, qui sont extrêmement familières, je le cite, ça va de nulle part à n'importe où. Donc on part de nulle part, on va à n'importe où, donc un peu à U et à Dia, on saute, je cite Claudel, du coq à l'âne, oserais-je citer Montaigne avec ses textes, nous allons à Sceaux et à Gambade. Et dès la préface, on découvre toutes sortes de textes, d'extraits de Claudel qui nous ravissent. Hein. Le bonheur d'être catholique, dit-il, c'est celui de communier avec tout l'univers, voilà, d'être solide avec les choses premières et fondamentales que sont la mer, la terre, le ciel et la parole de Dieu, et d'insulter glorieusement la face de tout mon temps, de toute cette civilisation laïque, mécanique, matérialiste. Voilà, donc on est, si j'ose dire, dans le ton, évidemment, de ces remarques de Claudel sur le monde dans lequel il vit, et notamment sur la question de l'argent. Alors, il est un écrivain digne de ce nom, qui a un sens de la formule, et il dit que nous agissons parfois comme des escrocs qui remplacent le credo par le crédit et la foi par toutes sortes de manigances fiduciaire, fidesse, la foi fiduciaire, bien évidemment. Et évidemment, il considère le monde de plus haut, de plus loin, avec du recul, et se méfie véritablement, comme de la peste, de toutes les idéologies, de toutes les utopies qui sont meurtrières, et Dieu sait si le XXe siècle en a été rempli. Alors évidemment, on le disait, libéralisme, il condamne pas de manière absolue le capitalisme, je le cite, qui est fondé sur la liberté et sur l'intérêt personnel, qui sont les seuls ressorts réels de l'activité humaine, alors que le système opposé au capitalisme ne peut fonctionner que par la contrainte et par la terreur. Alors il y a bien sûr d'autres extraits qui vont dans le même sens. Donc il a lui plutôt confiance dans la nature humaine et en toutes les communautés, en tous les liens familiaux, villageois, religieux, qui permettent à l'être humain d'être un être humain. Alors, évidemment, en lisant cet ouvrage, on ne peut s'empêcher de penser à l'actualité. Alors, voilà ce qu'il dit. Il s'agit toujours d'empêcher certaines catégories de producteurs de gagner trop. Il devrait s'agir de donner à tous un intérêt de gagner davantage. Voilà, donc ça, c'est tout à fait intéressant. Et puis, il dit, faut quand même faire très attention au projet qu'on peut avoir pour la société, y compris quand on est des chrétiens bien intentionnés et bien sentimentaux. Hein. Le Christ lui-même demande d'attendre la fin des temps pour distinguer le bon grain et l'ivraie. Et voilà ce qu'il dit. « Rien n'empêche que nous soyons à la fois chrétiens et ignorants. » ou présomptueux, spécialement quand il s'agit de questions aussi compliquées et difficiles que les questions sociales. Et effectivement, il faut être extrêmement prudent, d'où d'ailleurs le caractère un peu décousu des réflexions de Claudel, qui nous donne à réfléchir et rappelle le danger, je cite, de l'idéologie, de la sentimentalité déréglée, hein, l'enfer est pavé de bonnes intentions, dit la coutume, et la confiance aveugle dans ses propres forces et dans ses propres lumières. Alors évidemment, il est très sévère à l'égard de la Révolution française, qui, au nom de bonnes intentions, a versé le sang de nombreux innocents. Et il s'interroge aussi, après la guerre, hein, en 1944-45, sur les réformes de la société française. Et voyez, il dit, le Français ne demande pas seulement la justice, il demande le droit d'agir, d'employer ses facultés en vue d'un but supérieur et d'une utilité générale. Voilà. Et il insiste à plusieurs reprises sur le bonheur de l'être humain que de faire le bien gratuitement. Et il montre déjà qu'à cause des taxes de l'État tout-puissant, l'être humain est privé de sa liberté et de sa

d'allusion, voilà, d'allusion à l'actualité. On revient sur l'idée de faire le bien, et il rappelle la persécution des catholiques en France au début du XXe siècle. Cela est si vrai que dans plusieurs pays, les hommes et les femmes qui se réunissent pour faire le bien gratuitement, donc les religieux, sont sévèrement châtiés par la loi. C'est le crime de congrégation. Donc, des petits coups de patte avec beaucoup d'humour. Il est question de l'usine comme enfer, et il a vu, lui, de ses yeux des usines, et il fait une description pleine d'empathie et de compassion pour les pauvres gens qui travaillent dans les usines, alors les usines de son époque, bien sûr. Il fait un peu de provocation sur le droit de propriété, en citant Rerum Novarum, sur le droit naturel indiscutable que la propriété privée, fruit du travail et de l'industrie, de la cession et de la donation, et chacun peut en disposer raisonnablement à son gré. Donc beaucoup de réalisme, et puis il y a toute une pensée écologiste, très très belle. Ce n'est pas nous qui avons besoin de la terre, c'est la terre qui a besoin de nous pour d'elle-même faire sortir inépuisablement toutes ces choses inconnues dont elle est pleine et dont elle est redevable au Créateur. Entre elle et nous, il y a quelque chose d'insatiable et qui n'est pas fait pour cesser. Et c'est très très beau, cette relation de l'homme avec la nature, avec la terre reçue de Dieu. La terre est reçue de Dieu, et la terre elle-même est une créature. Donc, un ouvrage passionnant qu'on peut lire un petit peu dans le désordre, qui fourmille de 1000 pensées qui nous aident à repenser de manière chrétienne les questions sociales grâce à Paul Claudel, La Seine et le Monde, et les éditions de la 11e heure.

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2: La conversion des gentils. Pour annoncer la bonne nouvelle du Christ ressuscité, les apôtres se déplacent sans répit, vers le nord, vers le sud, d'est en ouest, d'une ville à l'autre, marchant sur les routes, voyageant sur mer, séjournant où ils peuvent, où ils sont accueillis, un temps plus ou moins long. On les voit s'éparpiller tout azimut, mais pas n'importe comment. Rappelons-nous, au 1er siècle après Jésus-Christ, des millions de Juifs vivent dispersés dans tout le bassin méditerranéen et principalement dans sa partie orientale, en Mésopotamie, en Égypte, en Syrie, aussi bien sur les territoires de l'Empire romain que sur ceux de l'Empire parthe voisin. Ils forment la diaspora. Les apôtres se dirigent donc dans les villes où il existe une communauté juive, ce qui est en fait le cas pour quasiment toutes les villes. À leur arrivée, ils se rendent à la synagogue, où ils savent qu'ils pourront délivrer leur message, car il est de coutume que l'on invite les étrangers de passage à parler devant l'assemblée. Leur prédication s'adresse donc aux Juifs, et aux Juifs seuls. Jésus lui-même avait souligné qu'il n'avait été envoyé qu'aux brebis perdues d'Israël. Et d'ailleurs, qui d'autre que le peuple hébreu pourrait être concerné par l'annonce de la venue du Messie en la personne de Jésus et par celle de sa résurrection ? Le Messie, la résurrection, sont des éléments inhérents à la tradition juive. La foi dans le Christ, dans Jésus comme Christ, s'enracine dans le terreau des croyances d'Israël. Mais les circonstances apportent bien vite un fait nouveau et inattendu. L'apôtre Pierre, le premier, en fait l'expérience. Le voilà à Joppé, l'actuelle Jaffa, une ville de Judée située sur le littoral, à quelques kilomètres au nord-ouest de Jérusalem. Il y accomplit des miracles, ainsi que dans les villes voisines, et convertit de nombreuses personnes. Un jour, raconte les Actes des apôtres, Pierre reçoit une vision étrange et incompréhensible. On lui présente à manger des animaux impurs, c'est-à-dire interdits par la loi, et une voix lui intime de tuer et de manger. Juste à ce moment-là, arrivent deux messagers. Ils sont envoyés par un centurion romain du nom de Corneille, qui invite l'apôtre à se rendre chez lui à Césarée, la capitale, distante d'une journée de voyage. Or, d'après la loi mosaïque, un juif ne peut se rendre chez un non-juif ni manger avec lui. Pierre devrait donc refuser. C'est alors que le sens de la vision qu'il vient de recevoir lui apparaît clairement. Les prescriptions de la loi juive sont dépassées. Il accepte et, en compagnie de quelques disciples, part pour Césarée. Là, il trouve chez Corneille une assistance nombreuse réunie pour entendre son message. Corneille lui-même, sa famille, ses serviteurs, mais aussi ses parents et ses amis. Pierre commence sa prédication. Il raconte les prodiges qu'accomplissait Jésus, comment il a été crucifié, comment il est ressuscité. Et soudain, il se produit à peu près la même chose que le jour de la Pentecôte pour les apôtres. Tous les assistants se mettent à parler dans des langues inconnues et à magnifier Dieu. Les judéo-chrétiens qui accompagnent Pierre sont stupéfaits. Ces personnes ne sont pas juives et malgré cela, elles reçoivent l'Esprit Saint spontanément, sans qu'il y ait eu besoin de leur imposer les mains. La situation est déconcertante. Pour Pierre, le don de l'Esprit-Saint à des non-israélites manifeste la volonté de Dieu en faveur de l'évangélisation de ceux que l'on appelle les gentils, du latin « gens » qui veut dire « peuple »,« nation ». Alors il n'hésite pas, il baptise tous les présents au nom de Jésus-Christ. Désormais, les gentils deviennent chrétiens à leur tour. C'est une bascule. La foi chrétienne est en train de déborder de son cadre d'origine. L'épisode de la conversion du centurion Corneille est révélateur de plusieurs éléments qu'il est bon de connaître. Corneille est un officier de haut rang dans l'armée romaine. Mais il est aussi, les Actes des apôtres nous l'indiquent, un homme qui craint Dieu et qui le loue à longueur de temps. Les Juifs le respectent pour sa piété et sa grande générosité à l'égard de leur peuple. Nous sommes en présence d'un Romain qui croit dans le Dieu d'Israël et est un ami du peuple juif. Surprenant, n'est-ce pas? Et pourtant, son cas s'avère loin d'être isolé. On observe en effet qu'à l'époque, dans tout l'Empire romain, le monothéisme juif attire avec force un certain nombre d'habitants originellement polythéistes. Des Grecs, des Romains, de toutes conditions, hommes et femmes, hommes libres et esclaves, adhèrent à la foi dans le Dieu unique d'Israël. Ils fréquentent les synagogues et possèdent dans la communauté juive un statut particulier en vertu duquel ils doivent suivre les traditions religieuses hébraïques et respecter une partie de la loi mosaïque. On les appelle des craignants Dieu. Parfois, ils se convertissent tout à fait. Ils sont alors considérés comme intégrant le peuple hébreu et assimilés à des juifs, ce qui implique d'observer l'ensemble des commandements et pour les hommes de se faire circoncire. Ceux-là sont appelés des prosélytes. Le plus grand nombre reste des craignants Dieu, car la conversion complète au judaïsme entraîne un déracinement social et identitaire très profond. Si vous lisez attentivement les évangiles, les actes des apôtres ou encore les épîtres, vous verrez ces deux catégories apparaître discrètement au détour d'un paragraphe. Voici deux exemples extraits des actes des apôtres. Au chapitre 2, verset 11, au moment de la Pentecôte, les passants qui entendent les apôtres louer Dieu dans leur langue sont identifiés comme des juifs et des prosélytes. De la même manière, au chapitre 13, verset 13, l'apôtre Paul s'adresse à l'assemblée d'une synagogue d'Asie mineure par ces mots « Israélites et vous qui craignez Dieu ». Ce sont dans les deux cas des références explicites à la présence de gentils, convertis ou adhérents à la foi juive, parmi le peuple hébreu. Nous comprenons alors que c'est ainsi que des non-juifs ont pu être sensibilisés aux idées de Messie et de résurrection et être informés de la bonne nouvelle. Le centurion Corneille fait partie des craignants Dieu, comme sa maisonnée et tous ceux qu'il convie à venir écouter Pierre. Cette coexistence entre juifs et non-juifs au sein du judaïsme antique est le résultat, dans une certaine mesure, d'une évolution culturelle qui s'est produite au sein de la diaspora juive. En effet, vivant depuis plusieurs siècles sur un sol étranger, au milieu des populations polythéistes, les juifs de la diaspora ont avec le temps assimilé une partie de la culture environnante. Dans l'Empire romain, cette culture est de manière générale gréco-latine. Mais dans les régions orientales, depuis le temps des royaumes hellénistiques qui ont succédé à l'empire édifié par Alexandre le Conquérant au IVe siècle avant Jésus-Christ, c'est la culture grecque qui domine toutes les autres. Ainsi, les juifs de la diaspora sont hellénisés, imprégnés de la culture grecque. Ils parlent grec, parfois latin, et perdent peu à peu la connaissance de l'hébreu ou de l'araméen, la langue parlée en Palestine. C'est dans ce contexte qu'au IIIe siècle avant Jésus-Christ, une innovation décisive voit le jour à Alexandrie, où est établie une très forte communauté juive. Le Pentateuque, c'est-à-dire les cinq premiers livres de la Torah, est traduit en grec. Selon la tradition, cette traduction est le fruit du travail de 70 ou 72 sages d'Israël, réunis sur une île en face d'Alexandrie par le responsable de la célèbre bibliothèque de la ville. C'est pourquoi on lui donne le nom de Septante, 70. Selon certains historiens, les traducteurs appartiendraient plutôt à la communauté alexandrine elle-même. Dans tous les cas, la version des Septante devient pour les juifs de la diaspora aussi sacrée que le texte d'origine. Et par la suite, la traduction est étendue à tous les autres livres de la Bible. Désormais, c'est la traduction grecque qui est utilisée dans les synagogues pour les offices. C'est grâce à elle que les autres peuples ont pu comprendre la foi juive et y être instruits. Auparavant, la langue constituait un obstacle insurmontable. La Septante a donc joué un rôle déterminant. Elle a été l'instrument de la diffusion de la foi juive chez les gentils. Elle est aussi la version de la Bible qu'ont utilisée tous les chrétiens des premiers siècles et celle encore utilisée de nos jours par les chrétiens orthodoxes. Résumons-nous. Les communautés juives de la diaspora servent de première base d'expansion à la foi chrétienne hors de la Palestine. Les synagogues sont les premiers lieux de prédication des apôtres et les premiers gentils à recevoir le baptême sont ceux qui fréquentent les synagogues en tant que craignant Dieu ou en tant que prosélytes. Ainsi, dans toutes les communautés qui se créent un peu partout dans l'Empire romain, en Palestine, en Syrie, en Asie mineure, les convertis à la nouvelle foi chrétienne ne sont plus uniquement d'origine juive. Et chose importante, les apôtres ne requièrent pas de ces gentils convertis de devenir juifs pour autant. En d'autres termes, ils ne les soumettent ni à l'observance de la loi, ni à la circoncision. Cette décision marque une étape. La foi chrétienne commence ici à se détacher de sa matrice juive pour acquérir une identité propre. Jusqu'alors, les judéo-chrétiens étaient encore organiquement des juifs. Ils se pensaient comme juifs et chrétiens, et peut-être même pour certains, comme chrétiens parce que juifs. La décision de ne pas soumettre les gentils à la loi mosaïque est le signe que parmi les judéo-chrétiens, certains commencent à considérer que les chrétiens ne sont plus tout à fait comme des juifs. C'est notamment le cas de l'apôtre Paul, pourtant pharisien d'origine et dans sa jeunesse gardien zélé de la tradition de ses pères comme lui-même le reconnaît. Or, il est celui qui de tous va le plus se distinguer comme apôtre des gentils. Son expérience l'a en effet convaincu que les efforts missionnaires devaient porter en priorité sur eux, car en entendant annoncer que Jésus est le Messie, il croit, alors que la plupart des Juifs grincent des dents et insultent les apôtres. En vérité, ces derniers rencontrent chez les Juifs hors de Palestine la même hostilité à leur égard que celle que leur ont manifestée les autorités du Temple à Jérusalem. À leur passage, les communautés juives se divisent. Les uns reçoivent leur prédication avec enthousiasme, les autres la rejettent et fomentent des troubles pour chasser les apôtres hors de la ville. Ceux-ci sont d'ailleurs menacés physiquement. Ils sont régulièrement roués de coups, parfois emprisonnés, souvent contraints à s'enfuir pour sauver leur vie. L'ouverture aux gentils trouve aussi pour Paul sa raison d'être dans le dessein même de Dieu. La loi mosaïque est en effet, selon lui, la marque de l'ancienne alliance. Elle a été instituée pour combattre la loi du péché, à laquelle tout être humain est assujetti pendant sa vie terrestre et qui l'incline à faire le mal. Mais la loi n'a pas sa finalité en elle-même. Sa finalité, c'est le Christ, qui par son sacrifice a restauré l'intégrité de la nature humaine et vaincu le péché, abolissant ainsi la nécessité de la loi. Celui qui a reçu le baptême au nom de Jésus-Christ a donc été affranchi de la loi. Il vit sous une nouvelle alliance, il est un homme totalement renouvelé. L'apôtre l'écrit dans plusieurs de ses épîtres. Dans le Christ, il n'y a plus ni juif ni grec, grec étant ici l'équivalent de gentil. Il n'y a plus ni circoncis ni incirconcis, ni homme libre ni esclave, ni homme ni femme. Dans la vie nouvelle en Christ, toutes les appartenances, toutes les catégories de la condition humaine sont dépassées. Inévitablement, la radicalité de sa posture met Paul en conflit avec tous les judéo-chrétiens qui continuaient de considérer la foi chrétienne comme une branche de la religion juive et qui exigent en conséquence que les gentils baptisés se soumettent à toutes les obligations de la loi, de la même manière que ceux qui se convertissent directement au judaïsme. La querelle monte et un jour finit par éclater ouvertement. C'est ce que nous découvrirons la prochaine fois.
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1: Radio Espérance, bonjour, nous sommes à Nice pour notre émission « Comment va ton âme ?» avec votre serviteur, le frère Paul-Marie, où nous parlons du livre de l'Apocalypse et nous ouvrons le livre de l'histoire humaine et de l'histoire de l'Église. Et on se rend compte d'ailleurs de quelque chose d'assez étonnant que représente bien ce que vit la France en ce moment, c'est que plus les saints louent le Seigneur, plus le mal se déchaîne. Donc il y a comme une opposition entre... Non pas les forces du bien et les forces du mal, hein, parce que ça marche pas comme ça. Hein, c'est entre parce que Dieu est maître hein, de toute l'histoire, et donc il a la main sur les maux, hein, et même si les forces du mal, là pour le coup on peut appeler les forces du mal se déchaînent, hein, les saints eux hein, redoublent de louanges hein, devant l'agneau. Il y a comme, si vous voulez, une accélération hein, du drame de l'histoire. Hein. On le voit bien à travers les plaies d'Égypte, hein, où plus le Seigneur envoie des maux, plus Pharaon se raidit. Hein, et plus les maux hein, deviennent de plus en plus importants. Et c'est assez curieux d'ailleurs hein, de voir qu'en France, pendant 4 jours, il y a eu une forme de bénédiction, hein, de ciel sur la terre, hein, et puis tout d'un coup les forces du mal, juste le lendemain, hein, qui se déclenchent à travers cette violence autour des lycées, autour de la jeunesse. Donc ces jeunes en noir hein, qui brûlent, alors qu'ils revendiquent, j'allais dire, c'est presque leur droit, mais que toute cette violence, évidemment, elle contraste avec la paix hein, des saints. Alors ça, c'est assez exemplaire hein, de l'histoire humaine, hein, où plus l'homme refuse, plus Dieu agit, et plus Dieu agit, plus l'iniquité se rebiffe. Alors voyons ce que voit Jean hein, au milieu de ce désastre qu'est son histoire hein, à Patmos, et voilà sa vision. Hein. Au milieu du trône et autour de lui se tiennent 4 vivants. Constellés les dieux par devant et par derrière. Le premier vivant est comme un lion, le deuxième vivant est comme un jeune taureau, le troisième vivant a le visage semblable à un homme, le quatrième vivant est comme un aigle en plein vol, et les 4 animaux portent chacun 6 ailes, constellés les dieux tout autour et au-dedans. Vous voyez, donc on représentait souvent cette vision hein, du trône et des 4 vivants dans les absides des églises, hein, de telle sorte que quand les chrétiens rentraient dans l'église, ils avaient, hein, ils participaient à cette vision de Jean. Et donc ces 4 animaux, hein, comme d'ailleurs de nombreux détails de cette vision, sont empruntés au prophète Ézéchiel. Et celui-ci hein, représente Dieu comme un char, hein, avec des lampes, un trône et un firmament de cristal. Hein, on en a parlé la semaine dernière. Et au milieu du char hein, se tenaient 4 animaux ailés, ayant chacun les 4 visages. Donc ces animaux, au fond, sont 4 aspects de Dieu. Avant d'être les 4 évangélistes, ils sont 4 aspects de Dieu perceptibles à l'homme hein, dès les premiers siècles de notre ère. Et donc, du coup, comme ce sont 4 aspects de Dieu, eh bien, ils ont aussi allégoriquement hein, signifié les 4 évangiles, hein, qui sont comme des aspects de la bonne nouvelle que Dieu a à nous annoncer. Matthieu a le visage d'homme, hein, Luc celui de taureau, Marc celui de lion et Jean celui de l'aigle. Et donc, ils manifestent, hein, ils symbolisent hein, la manifestation de la puissance divine dans le monde. D'abord parce que 4 hein, est le chiffre du monde créé. Hein, ces 4 éléments, ces 4 vents, ces 4 points cardinaux, hein, ces 4 vertus cardinales. Hein. Et le lion est le seigneur du monde animal. Hein, il est la force royale. Et Dieu hein, est le roi de l'univers. Jésus hein, est appelé à être roi de l'univers. Le jeune taureau est puissant hein, et ses cornes en croissant de lune sont signes de réceptivité. Il représente hein, la justice, hein, justice inébranlable hein, et cette justice est féconde. Hein. L'homme est l'homme raisonnable hein, qui est le maître et qui gouverne et ordonne le cosmos. Hein. Selon une mesure, un poids, hein, où chaque chose est à sa place. Quant à l'aigle, hein, qui domine tout et scrute en profondeur, qui peut même regarder le soleil en face sans perdre la vue, hein, il est celui qui voit loin. Hein. Et donc celui qui voit loin, on l'appelle un prudent. Hein, c'est-à-dire qu'il est avisé, il est clairvoyant, hein, il prévoit les choses. Et évidemment, c'est la sagesse de notre Seigneur Jésus-Christ, hein, ici. Et donc, ces vivants hein, représentent des principes spirituels. Ils révèlent Dieu dans son aspect créateur, mais ils révèlent aussi hein, Jésus dans tous ses aspects. Ils sont, ces vivants, ces quatre vivants, constellés Dieu. Hein. Ça veut dire que ces vivants sont omniscients. Hein. Ils voient devant eux, ils voient derrière eux. Hein. Ils connaissent et le passé, et le présent. Sorte qu'ils sont omniprésents. Voilà. Donc le Christ, hein, qui se déploie à travers ces quatre vivants, allégoriquement, la justice féconde du taureau, hein, la royauté hein, du lion, la raison hein, et la tempérance et la mesure de l'homme hein, rationnel, raisonnable et vertueux, et puis qui représente l'ordre du cosmos, hein, et enfin l'aigle dont nous avons parlé. Il ne cesse, dit-il, hein, nuit et jour de proclamer saint, saint, saint le Seigneur, le Tout-Puissant, celui qui est, qui était et qui vient. Vous voyez, donc quand on rentre dans l'église, hein, on se sépare de l'histoire du monde. À l'extérieur, c'est le tumulte et le chaos. Et à l'intérieur, nous sommes invités à regarder le Seigneur et à proclamer ses louanges. Voilà, et tous les principes, au fond, qui ordonnent l'univers, hein, participent à cette liturgie éternelle. Jean d'ailleurs va utiliser une autre vision de Dieu, hein, celle d'Isaïe, où Jean affirme l'incessante louange du cosmos hein, envers celui qui était, avant que le monde fût créé, hein, celui qui est pour nous les créatures et celui qui vient. Vous voyez, c'est on entre dans une liturgie hein, où c'est le cosmos lui-même hein, qui est dans la louange de celui qui était, de celui qui est et de celui qui vient. C'est pas celui qui va venir, c'est celui qui est en train de venir. C'est pas tout à fait pareil. C'est magnifique d'ailleurs. Ça veut dire que vraiment le Christ est présent, mais il est de plus en plus présent hein, dans justement auprès de ces chrétiens qui se portent et se font la voix du cosmos, hein, qui sont à la louange de Dieu. Et voilà ce que Jean continue à voir et qu'il nous fait partager. Et je vis dans la main droite de celui qui siège sur le trône un livre roulé, hein, écrit au recto et au verso, scellé de 7 sceaux. Alors qu'est-ce que c'est que ce livre ? Eh bien, dans la main de Dieu se trouve au fond hein, son dessein éternel, son dessein bienveillant, hein, son projet de salut, hein, son plan hein, pour gouverner le monde, qui est un plan d'amour pour l'homme, hein, une destinée pleine et totale hein, qui va englober toute l'histoire hein, humaine, mais qui demeure scellée hein, par cette sceau, c'est-à-dire que cette histoire, évidemment, nous est impénétrable. Elle est impénétrable à l'homme depuis la création du monde. Voilà, et on est tous évidemment tendus vers ce livre pour comprendre le sens, hein, pour comprendre l'histoire, hein. Et surtout en période de colère, en période de guerre, en période d'épidémie, en période de catastrophe naturelle, en période d'injustice aussi, souvent personnelle ou en période de persécution, Eh bien, nous sommes avides de sens, hein, comme le pape Léon l'a dit, hein, le sens est vraiment l'oxygène de l'esprit. Et sans le sens, hein, nous sommes comme asphyxiés. Voilà pourquoi cette vision, hein, nous intéresse. Hein, on regarde ce rouleau, hein, qui écrit l'histoire du monde. Alors je vois un ange puissant proclamant à pleine voix. Qui est digne d'ouvrir ce livre et d'en briser les sceaux? Mais évidemment, hein, nul n'était capable, ni dans le ciel, ni sur la terre, ni sous la terre, d'ouvrir le livre et de le regarder. Alors je pleurais fort de ce que nul ne s'était trouvé digne d'ouvrir le livre et de le regarder. Voilà, Jean, évidemment, il est dans une tristesse, hein, il est comme accablé parce que personne ne peut scruter les profondeurs de Dieu, nul ne peut connaître son plan. Et donc depuis les origines, au fond de l'histoire, hein, l'univers en attente souffre, hein, et attend sa rédemption. Et les hommes, hein, cherchent comme à tâtons, ils donnent des pseudo-réponses, hein, ou des demi-réponses, des réponses partielles, parfois vraies, mais très éloignées de la totalité de l'histoire. Et on ne comprend pas avec certitude, hein, pourquoi tout cela existe, hein. Quel est le sens, hein, de ces souffrances à leur histoire? Quel est le sens de leur existence, hein, qui viendra combler le vide immense qu'ils pressentent, hein. Donc le péché, hein, la dégradation, la mort. Hein. Il y a quelqu'un qui manque, hein, pour interpréter cette histoire. Et l'un des vieillards me dit alors, ne pleure pas, hein, voici, il a vaincu le lion de la tribu de Juda, le rejeton de David, il ouvrira donc le livre aux sept sceaux. Et là, va apparaître dans cette vision, hein, ce lion de Juda, dont on parlera juste après la pause. À tout de suite.

0: Radio Espérance, bonjour, nous sommes dans notre émission, dans sa deuxième partie, Comment va ton âme? Et notre âme est tenue par la main de Saint Jean l'apôtre pour nous faire voir une vision au milieu des mots de notre monde. Et nous entrons dans l'Église et nous participons à cette vision du livre de l'Apocalypse. Et nous disions qu'il voit un homme tenant un parchemin aux sept sceaux, qui va pouvoir ouvrir ce livre qui est scellé. Alors c'est, nous dit-il, le lion de la tribu de Juda. Alors qui est-il? Eh bien c'est le patriarche Jacob, dans la Genèse, au chapitre 49, verset 9, qui parle de cette manière, du fils de la promesse. Et qui désigne le vainqueur de celui qui donne sens à l'histoire des hommes. Il utilise aussi un autre titre qui vient cette fois du prophète Isaïe, qu'on appelle le rejeton de David. C'est-à-dire le Christ est le lion de Juda, la gloire et la puissance de la tribu où le Verbe devait s'incarner. Il s'est incarné en Juda. Et toi, Bethléem, en Judée, tu n'es pas le moindre clan de Juda. Et de sorte que, naissant à Bethléem, il est le descendant du roi David. Dieu l'a annoncé au patriarche, il l'a promis par un serment irrévocable au roi David, et les prophètes se sont relayés pour rappeler cette alliance. Vous voyez, il n'est pas simplement l'agneau égorgé. Il est l'agneau égorgé, certes, mais vivant. Il est le lion de Juda, celui qui va rétablir la justice, celui qui reviendra, nous dit l'Écriture, et qui vient en ce monde pour juger les vivants et les morts. Et je vis entre le trône aux quatre vivants et les vieillards, un agneau se tenant debout comme égorgé, portant sept cornes et sept yeux, qui sont les sept esprits de Dieu envoyés par toute la terre, et il vint et il prit le livre de la droite de celui qui siège sur le trône. Voilà, donc il apparaît à l'endroit de la mer de cristal, dont nous avions dit qu'elle est la Vierge Marie, qui est le cristal, créature mortelle, certes, mais qui, par la grâce, s'est fait une mer de cristal qui reflète totalement la volonté de Dieu, grâce à son oui, toujours fidèle, à cette femme toujours consacrée au Seigneur. Bref, de cette femme, de la théotokos, de celle qui porte Dieu, l'agneau va surgir, il va se placer au-delà des vieillards, juste devant le trône. Et c'est lui qui... Pourquoi il est juste devant le trône? Parce que le trône, c'est Dieu, et c'est lui qui va montrer qui est Dieu. Comme ces sept torches, ces sept lumières, qui sont aussi devant le trône, parce que ce sont les sept esprits de Dieu qui nous montrent, quand nous les recevons, qui est Dieu. Donc, cet agneau est debout. Il est debout parce qu'il est vivant, parce qu'il est victorieux. Il est comme égorgé, parce qu'il porte à jamais les signes de son sacrifice. Regarde, dira-t-il à Thomas, quand Jésus sera ressuscité, regarde la trace de mes clous, regarde la plaie de mon côté. Mort et ressuscité, ainsi, le Christ détient vraiment la plénitude de l'Esprit qui remplit l'univers. Il concentre en lui, en sa personne, vraiment, tout l'Esprit de Dieu, tout l'Esprit qui remplit l'univers. C'est dans le Christ que cela se concentre. C'est pour ça qu'il a sept yeux, qui sont les sept dons de l'Esprit Saint. Quant aux cornes, et qu'il porte ces sept cornes, signifie la force. Évidemment, peut-être que vous chantez les laudes, et dans le Benedictus, dans le cantique enfin pas dans le Benedictus, mais dans le, oui, dans le Benedictus, c'est-à-dire le cantique de Zacharie, vous savez, le père de Jean-Baptiste, hein, on dit, hein, Dieu a fait surgir une corne de salut dans la maison de David, son serviteur. C'est pas comme ça habituellement qu'on traduit, mais c'est pourtant le mot, hein, qui est utilisé en grec, hein, une corne de salut. Donc le Christ a vraiment envoyé toutes les prérogatives, hein, c'est lui qui porte la puissance salvifique, hein, qui peut vraiment nous sauver du péché. Et alors il apparaît parce que c'est lui qui va nous ouvrir le livre, parce qu'il est la clé de l'histoire. En le regardant, nous comprenons notre propre histoire. Nous avons accès à la droite de l'Éternel et nous pouvons comprendre que, comme lui, hein, nous sommes appelés à être fils de Dieu, à être plein d'amour. Et comme lui, nous sommes appelés à être envoyés pour sauver le monde. Et comme lui, hein, nous devrons subir les tribulations. Mais comme lui, nous sommes appelés à ressusciter et à régner. Voilà notre espérance. Voilà pourquoi le livre de l'Apocalypse, comme chaque entrée dans une église, doit ouvrir nos yeux, hein, vers le Christ. C'est lui, hein, qui est notre espérance. Redressez-vous, relevez la tête, hein, car votre consolation approche. Et cette consolation, avant d'être un sentiment, hein, avant d'être une paix intérieure, elle est d'abord liée à une vision. La vision du Christ, hein. Notre regard qui se tourne vers le Christ, non pas vers nos propres malheurs, mais d'abord vers le Christ. Alors, dans le chapitre 7, on voit un 144 000 élus qui siègent avec le Christ, d'ailleurs, dans la gloire de Dieu. Vous voyez, c'est-à-dire que il nous montre notre avenir. Donc nous sommes appelés à vivre de ce mystère du Christ. Alors certains, comme les témoins de Jéhovah, hein, vous diront que il n'y a que ces 144 000 élus, hein, qui siègent avec le Christ. Et si on voulait pousser leur raisonnement jusqu'au bout de l'absurde, hein, on pourrait demander à quelle tribu d'Israël appartiennent leurs adeptes, hein, vu que seuls les gens issus des 12 tribus peuvent être marqués du sceau sauveur. Ils seront bien embêtés si vous leur demandez ça. En tout cas, le message que Jean nous livre est plus profond qu'un simple décompte du nombre des élus. Quel est ce symbole? Voilà ce que regarde Jean. Donc nous continuons à être pris par la main par lui, hein, et il nous dévoile sa vision. Après cela, je vis quatre anges debout aux quatre coins de la terre, retenant les quatre vents de la terre, afin qu'il ne souffle pas de vent sur la terre, ni sur la mer, ni sur aucun arbre. Donc vous voyez, c'est le chiffre 4, hein, dont nous avions dit que c'est le chiffre du monde. Hein. Le monde est fait selon quatre points cardinaux. Avec ses quatre vents, c'est tout l'univers visible. Et ils sont protégés et invisiblement gouvernés par des anges, hein, par des messagers divins, qui sont évidemment comme les instruments de Dieu. Ils sont totalement soumis à leur action, hein, que ce soit les éléments de la terre, que ce soit les éléments de la mer, que ce soit les éléments des airs, hein. Et voilà ce que regarde l'ange de Saint Jean. Et je vis un autre ange monté de l'Orient. Il tenait le sceau de Dieu vivant et cria d'une voix forte aux quatre anges auxquels avait été donné le pouvoir de nuire à la terre et à la mer. Ne nuisez pas à la terre et à la mer et aux arbres, afin que nous n'ayons marqué du sceau les serviteurs de notre Dieu sur leur front. Vous voyez, un ange retient, retarde la destruction du monde, comme si la nature voulait était préservée. Et cet ange est le cinquième. Il est donc celui qui va au-delà du monde visible, hein, symbolisé par le chiffre 4, hein, et donc participe de la nature spirituelle. Comme si 5 était le chiffre de l'humanité parfaite, non pas simplement de l'homme visible, mais de l'homme aussi spirituel. Ce messager vient du soleil levant et il tient le sceau de Dieu. Et donc il ne peut s'agir que du Fils de l'homme, du Christ Sauveur. Soleil levant qui vient nous visiter pour illuminer ceux qui demeurent dans les ténèbres et l'ombre de la mort. Lui dont le visage nous dira l'Apocalypse, nous a dit l'Apocalypse au chapitre 1, est comme le soleil qui brille dans tout son éclat. Alors quel est ce sceau qu'il porte dans sa main ? Évidemment, c'est le don de l'Esprit Saint, par lequel le Christ va marquer les hommes de son empreinte. C'est dans le Christ que vous aussi, après avoir entendu la parole de vérité, l'évangile de votre salut et avoir cru, vous avez été marqués, nous dit saint Paul, d'un sceau par l'Esprit de la promesse, cet Esprit Saint qui constitue les arts de notre héritage. Voilà. Donc le Christ vient confirmer, au sens fort, et c'est ça le sens du sacrement de la confirmation, de ceux qui vont se battre, de ceux qui vont lutter, de ceux qui vont vivre comme le Christ, les contradictions et l'iniquité de ce monde. Et imprimer en eux le signe qui fait d'eux les fils de Dieu, l'Esprit Saint. Et sa venue, évidemment, retarde le châtiment, donne un temps de grâce et le temps de l'Église. Et ça, nous le savons bien, nous qui, à l'intérieur des liturgies, à l'intérieur du voyage du pape, par exemple, mais d'autres pèlerinages ou d'autres actions sacramentelles, nous vivons comme une paix, comme un oasis au milieu du désert. Et c'est ce que c'est notre mission, que de faire vivre cette oasis à tous. Et on l'a bien vu ça à Paris. Et j'entendis le nombre qui était marqué du sceau, 144 000 marqués du sceau. Alors on va finir là-dessus. Beaucoup d'encre ont été coulées à propos de ce 44 000. Au fond, le calcul est très simple. 144 000, c'est 12 fois 12 fois 1000. Or 12, c'est 3 fois 4. Comme 7 est 3 plus 4. 3, c'est le chiffre du monde céleste. 4, c'est celui du monde terrestre. 7 représente et le ciel et la terre. Donc la création visible et invisible, c'est ça le chiffre 7. Donc à la fois la terre et le ciel, le 4 et le 3. Et 12, eh bien, c'est cette multiplication du ciel sur la terre. 3 fois 4. C'est le ciel agissant sur la terre. C'est l'œuvre de Dieu. C'est la sanctification de l'univers par le Christ, par l'envoi de l'Esprit Saint. Et donc on a ici, évidemment, le carré de 12. 12 fois 12. Ça veut dire quoi ? Ben ça veut dire que c'est l'œuvre de Dieu multipliée par 12. Il s'agit par conséquent de la plénitude de l'œuvre de Dieu qui sauve et sanctifie l'univers entier. On pourrait dire que 12, c'est vraiment le chiffre du Christ qui agit, de Dieu qui agit en plénitude dans le monde, et l'Esprit Saint qui suscite d'autres membres qui vont augmenter le corps du Christ sur la terre, eh bien c'est ces 12 fois 12, c'est ces 144 000 saints, ce sont les saints. C'est nous, frères et sœurs, sont les baptisés qui sont appelés à multiplier l'œuvre de Dieu sur la terre. Eh bien voilà que nous sortons de cette église plein de vigueur, plein d'espérance, sachant que nous allons vivre comme le Christ pour souffrir avec lui, mais aussi pour ressusciter avec lui. À très bientôt.
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2: Le nombre de marches qui séparent la nef du chœur dans les églises revêt une importance souvent symbolique ou architecturale. En fait, dès les premiers siècles du christianisme, cette disposition architecturale a pu être pensée pour refléter les mystères de la foi et surtout pour favoriser la rencontre entre Dieu et son peuple. Oui, ces marches qui permettent d'entrer dans le cœur, mènent en fait un cheminement, une ascension vers Dieu. Cela reflète une dynamique spirituelle, comme un passage entre le monde profane et le sacré. Si l'on regarde dans l'Ancien Testament, la montée vers le temple de Jérusalem était une image récurrente, souvenez-vous. Les pèlerins gravissaient des marches pour entrer dans la demeure de Dieu. Et le grand prêtre, lui, montait par le grand escalier sur cet grand autel, l'autel des sacrifices. On le voit dans différents épisodes. Je pense notamment à la présentation de Jésus au temple, où Marie et Joseph arrivent avec deux petites colombes. Dans la liturgie chrétienne, l'élévation vers le cœur symbolise une montée vers le ciel, pour se tourner vers Dieu, pour manifester que c'est là que se déroule le mystère de la liturgie céleste. Cette idée d'élévation est renforcée par le fait que le cœur est souvent légèrement surélevé par rapport à la nef. La nef monte régulièrement. Cela marque une distinction entre le sacré et ceux qui voient cette partie sacrée. Le clergé et le peuple de Dieu rassemblés. Mais il me semble qu'il y a aussi une unité liturgique. Le prêtre, en montant les marches pour rejoindre l'autel, fait un geste qui nous rappelle le Christ montant vers le calvaire pour offrir le sacrifice ultime. Cette montée, humble et solennelle, révèle la grandeur du mystère qui va être célébré. La marche, ou les marches, sont donc un mouvement vers l'autel centre de la liturgie, où le pain et le vin vont devenir le corps et le sang du Christ. Mais si la nef et le cœur sont séparés par ces marches, cette élévation rappelle aussi à chaque fidèle qu'il est lui aussi appelé à une montée intérieure. La liturgie, vous le savez, n'est pas un spectacle auquel on assisterait passivement depuis les marches. Non, depuis la nef, pardon. Non, les marches, bien que physiques, indique aussi la montée spirituelle de chaque croyant, appelé à s'unir intérieurement au sacrifice qui est offert sur l'autel. Dans le Vetus Ordo, la messe d'avant le concile, on l'appelle comme on le souhaite, eh bien, avant de gravir les marches, le prêtre commençait la célébration par un acte de purification de lui-même et de l'assemblée. Il récitait les prières au bas de l'autel, en commençant par le psaume 42. « J'irai vers l'autel de Dieu, vers Dieu qui est toute ma joie. » Ce psaume 42 est un psaume de purification et de confiance. Il exprime le désir de se rapprocher de l'autel de Dieu avec un cœur pur et plein de joie. Une fois le prêtre purifié, le prêtre gravissait alors les marches du cœur en direction de l'autel. Et à ce moment commence la récitation particulière des prières. Ôte-moi, Seigneur, de mes iniquités. Il s'agit d'une purification pour que le Seigneur enlève les péchés du prêtre, qu'il puisse s'approcher de l'autel avec un cœur pur. Ôte de nous, Seigneur, nos iniquités, afin que nous puissions entrer avec pureté dans le Saint des Saints, par le Christ Jésus notre Seigneur. Amen. Cette prière souligne l'importance de la pureté et de la sainteté pour s'approcher de Dieu dans le cœur et en particulier de l'autel, considéré comme le sanctuaire, le lieu de la présence divine, rappelant le Saint des Saints du Temple de Jérusalem. Alors, dans la tradition chrétienne, le fait de terminer cette montée des marches par un nombre souvent impair de marches souligne que la montée ne se termine pas par une symétrie humaine qui serait représentée par un nombre pair. C'est une interprétation, bien sûr. Mais elle laisse penser à un dépassement vers Dieu. Oui, vous l'avez souvent remarqué, il y a un nombre impair de marches. Une marche ou trois, ou cinq, ou sept. Le chiffre impair, par son incomplétude, symboliserait que la perfection ultime n'est pas atteinte dans cette vie, mais dans la vie éternelle. Cela rappellerait aux fidèles qu'il s'agirait d'une ascension inachevée, une montée vers un mystère qui dépasse la pleine compréhension humaine. Ainsi, en arrivant à l'autel, après avoir monté un nombre impair de marches, le prêtre incarnerait cette tension entre le ciel et la terre, entre l'humanité et la divinité. C'est une interprétation que l'on retrouve, mais cela signifie quelque chose, il me semble. En fait, cela signifie que la célébration de la messe est un lieu de rencontre entre le fini et l'infini. Un lieu de rencontre où l'homme est appelé à se dépasser pour entrer dans la communion avec Dieu. Ainsi, les marches sont bien plus que des éléments architecturaux pratiques. Les marches de la nef qui permettent d'entrer dans le cœur, les marches du cœur qui montent à l'autel, elles sont un symbole vivant d'un cheminement spirituel, d'une montée vers Dieu, d'une rencontre entre le ciel et la terre dans la célébration liturgique. Quel que soit leur nombre, 3, 5, 7, 12, chaque fidèle est invité à comprendre que la liturgie est une montée vers le mystère de Dieu. Quand il voit le prêtre monter à l'autel, le fidèle se rend compte que c'est une anticipation du banquet céleste. Lorsque l'on monte à l'autel, nous répondons à l'appel divin à la sainteté, à la communion avec le Christ et avec toute l'Église. Oui, chaque pas vers le cœur, chaque marche gravie est une manière de signifier notre désir d'approcher de Dieu, de participer à sa vie et de se laisser transformer par la grâce qui coule du sacrifice de l'autel. Et pour tout chrétien qui regarde cette montée, c'est un rappel que toute la vie chrétienne est un pèlerinage, une montée vers la pleine communion à Dieu, anticipée dans chaque célébration eucharistique.

pied, que ton règne vienne, que ta volonté soit faite sur la terre comme au ciel. Donne-nous aujourd'hui notre pain de ce jour. Pardonne-nous nos offenses, comme nous pardonnons aussi à ceux qui nous ont offensés. Et ne nous soumets pas à la tentation,

Marie, Vierge aimante, Vierge souriante, laissez-moi sourire avec vous. Rendez mon sourire heureux. Faites que mon sourire ne soit pas empreint de fausse modestie. Faites que mon sourire soit contagieux, qu'il soit don d'amour, que je sache sourire partout. J'ai déjà reçu beaucoup de sourires. Des sourires vrais de personnes malades. Des sourires marrants de personnes heureuses. Des sourires tristes, mais des sourires quand même de personnes souffrantes. Merci. Si chaque jour nous sourions un peu plus, si nous savions rire et chanter, comme le monde serait magnifique. Seigneur, rends les plus nombreux ces sourires.

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1: Gloire au Père et au Fils et au Saint-Esprit pour les siècles des siècles.
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3: Chers amis, bonjour. Nous poursuivons notre parcours sur la tradition. Nous sommes en train de voir comment, après la mort de Marguerite Marie, eh bien la dévotion, l'amour du cœur de Jésus commence à se répandre petit à petit. Nous avons vu d'abord dans la monastère de la Visitation et dans quelques diocèses cet attachement au Sacré-Cœur. Puis nous avons vu au milieu de la peste qui vient troubler la ville de Marseille, comment la consécration de Marseille au Sacré-Cœur va permettre de mieux faire connaître cette dévotion au Sacré-Cœur comme un bien pour tous les habitants de Marseille, mais bien plus que les Marseillais. Aujourd'hui, nous allons voir cette extension large du Sacré-Cœur avec une belle figure espagnole, le bienheureux Bernardo de Hoyos. Bernardo de Hoyos est une belle figure qui vit entre 1711 et 1735, donc il va mourir vers 24 ans, donc une vie très brève. Juste avant ses 15 ans, il demande l'autorisation de pouvoir rentrer chez les jésuites pour faire une formation chez les jésuites. Lui, il est inspiré par des saints canonisés dans ce temps-là, Louis de Gonzague, Stanislas Kostka, et puis, même s'il n'est pas encore saint, Saint Jean Berchmans, vraiment nourrit tout son chemin, son enfance et sa formation. Et il dit à un moment, « Je vois que mon cœur est en tout en mouvement vers mon Dieu, comme le fer attiré par l'aimant. J'aime Dieu seul, je cherche Dieu seul, j'aspire à Dieu seul. » Mon cœur aime Dieu seul, il cherche Dieu seul, il aspire à Dieu seul. Vraiment, il y a cette formation, cette grâce, même si en même temps il vivra une nuit de l'esprit à un moment dans sa formation, un moment plus aride, mais qui va l'aider à rentrer en maturité. Et puis, à 22 ans, deux ans avant de sa mort, eh bien, il n'est pas encore prêtre, il reçoit la carte d'un ami prêtre, Augustin de Cardaveras, qui vient de prêcher la fête du Saint-Sacrement et qui lui demande de lui envoyer quelques renseignements qu'il trouverait dans une bibliothèque de la communauté avec le livre sur le culte du Sacré-Cœur écrit par le père Joseph Galifet, un jésuite qui a connu Saint-Claude et qui a écrit dans la suite de sa vie un ouvrage sur la dévotion au Sacré-Cœur. Et donc, Bernardo de Hoyos va chercher dans la bibliothèque cet ouvrage, lit cet ouvrage pour pouvoir transmettre des informations à son ami. Et à lecture de cette œuvre, il dit « J'ai senti dans mon esprit un mouvement extraordinaire, fort, doux et en rien impétueux ou irrésistible. Et j'allais à l'instant devant le Seigneur dans le Saint-Sacrement m'offrir à son cœur pour coopérer autant que je pourrais à la diffusion de son culte. » Voilà, il est saisi par la lecture de cet ouvrage. C'est très beau, hein, cette communion, comment l'Esprit-Saint passe à travers une demande toute simple. Ça peut aussi guider notre vie, hein. Des fois, des rencontres, des lectures insolites qui n'étaient pas pour nous, qui étaient pour d'autres. Et voilà que le Seigneur se sert de cela. Quelques jours même plus tard, pour la fête de l'Ascension, le 14 mai, il va se consacrer au cœur de Jésus en reprenant la prière de Saint-Claude de la Colombière, son acte d'offrande au Sacré-Cœur. Et puis après la communion, il reçoit des révélations toutes particulières du Sacré-Cœur qui lui dit « Je régnerai en Espagne et avec plus de vénération que dans beaucoup d'autres pays. » Voilà, il perçoit dans son cœur cet appel à être missionnaire du Sacré-Cœur pour toute l'Espagne. Il se sent appelé à être cet instrument pour diffuser le culte du Sacré-Cœur, qui est alors encore inconnu en fait en Espagne. Alors, il va très vite écrire un livre avec l'aide de son père spirituel, Juan de Loyola, et qu'il va s'appeler « Trésor caché, Tesoro escondido ». Voilà, deux ans plus tard, ce livre sort en 1734. Cette même année, il demande... restons sur ce livre quand même, qui est quand même l'événement majeur de ce qu'il va vivre. Donc, ce trésor caché, non seulement il écrit le livre avec son conseiller, il va relire le livre, il va l'enrichir, il va le publier, et puis il va l'envoyer à tous les évêques, et il va l'envoyer au roi d'Espagne. Et pour qu'ils le lisent. Et puis ensuite, il va leur demander d'inviter le pape à établir la messe, l'office et le culte du Sacré-Cœur. Voilà. Donc, vous voyez, ça ne vient plus seulement de la France, ça va venir aussi de l'Espagne et de tout le monde hispanophone. Il faut bien comprendre que le royaume d'Espagne, à ce moment-là, hein, c'est pas juste l'Espagne, c'est toute l'Amérique latine, sauf le Brésil, ça monte jusqu'au nord du Mexique, c'est les Philippines. Voilà, donc il y a un royaume énorme et donc, pour moi qui ai eu la chance d'aller dans ces pays et de découvrir leur manière d'aimer le cœur de Jésus qui est énorme, voilà, par la coopération et d'autres missions, eh bien, vous voyez, en fait, tout ça vient au départ de ce Bernardo de Hoyos, ce bienheureux Bernardo de Hoyos, qui va œuvrer ensuite, il va aider à répandre cela, comme Marguerite Marie, en essayant de diffuser des images du Sacré-Cœur, il va écrire une neuvaine du Sacré-Cœur. Il va avoir l'autorisation d'être ordonné prêtre, il va avoir une dérogation pour être ordonné prêtre en 1734, fin 1734. 6 janvier 1735, il célèbre sa première messe. Il n'a que 24 ans. Il exerce son ministère à Valladolid. Et après quelques mois, il fait son troisième an jésuite. Et pendant ce troisième an, eh bien, il va tomber malade. Il va être malade du typhus. Et en 15 jours, il va mourir. Voilà, fin de l'année 1735. Le 29 novembre 1735, il meurt. Alors, une vie brève, très dense et très intense, et puis un rayonnement extraordinaire. Voilà. Un rayonnement à travers ce livre « Trésor caché », et puis à travers ses compagnons, en fait, hein, à la suite, hein, qui vont continuer à répandre ce culte du Sacré-Cœur, à faire connaître cette dévotion au Sacré-Cœur. Voilà le bienheureux Bernardo de Hoyos, qui est une belle figure pour nous et qui nous aide à contempler aussi toute la richesse du Sacré-Cœur, et notamment dans tous les milieux hispanophones. Voilà, peut-être que pour nous qui sommes français, eh bien, il y a vraiment une richesse à découvrir sur une autre manière d'approcher le Sacré-Cœur, une autre manière de le vivre. Personnellement, quand Jésus lui dit, c'est ce fameux sanctuaire de la grande promesse, hein, l'Espagne aura une dévotion au Sacré-Cœur et une ferveur bien plus grande que dans d'autres pays. Eh bien, voilà, en Amérique latine, c'est sûr que la dévotion au Sacré-Cœur est bien plus grande, bien plus habitée de ce feu de l'amour du cœur de Jésus, hein, que nous pouvons vivre encore pour l'instant en France, mais que cela doit nous encourager dans un saint zèle pour être à notre tour, voilà, des amoureux du cœur de Jésus et des amoureux de faire connaître cette dévotion. Avec des moyens tout simples, comme utilisait Bernardo de Hoyos, à travers l'image du Sacré-Cœur, à travers nos prières du Sacré-Cœur, que nous puissions dire notre amour au cœur de Jésus, l'aimer et le faire aimer autour de nous. Voilà, que Bernardo de Hoyos nous aide dans ce chemin qu'il intercède pour nous. Je vous souhaite une belle journée et je vous dis à demain.

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0: Seigneur, par ton bouclier tu m'assures la victoire. Ta droite me soutient. Ta patience m'élève. Psaume 17, 36.
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2: Nous méditons l'Évangile selon saint Matthieu, chapitre 21, versets 33 à 43. Voilà l'œuvre du Seigneur, la merveille devant nos yeux. En ce temps-là, Jésus disait aux grands prêtres et aux anciens du peuple : Écoutez cette parabole. Un homme était propriétaire d'un domaine. Il planta une vigne, l'entoura d'une clôture, y creusa un pressoir et bâtit une tour de garde. Puis il loua cette vigne à des vignerons et partit en voyage. Quand arriva le temps des fruits, il envoya ses serviteurs auprès des vignerons pour se faire remettre le produit de sa vigne. Mais les vignerons se saisirent des serviteurs, frappèrent l'un, tuèrent l'autre, lapidèrent le troisième. De nouveau, le propriétaire envoya d'autres serviteurs plus nombreux que les premiers. Mais on les traita de la même façon. Finalement, il leur envoya son fils en se disant « Ils respecteront mon fils ». Mais voyant le fils, les vignerons se dirent entre eux « Voici l'héritier, venez, tuons-le, nous aurons son héritage ». Ils se saisirent de lui, le jetèrent hors de la vigne et le tuèrent. Eh bien, quand le maître de la vigne viendra, que fera-t-il à ces vignerons ? On lui répond « Ces misérables, il les fera périr misérablement. Il louera la vigne à d'autres, vignerons, qui lui en remettront le produit en temps voulu. » Jésus leur dit « N'avez-vous jamais lu dans les Écritures ? La pierre qu'ont rejetée les bâtisseurs est devenue la pierre d'angle. C'est là l'œuvre du Seigneur, la merveille devant nos yeux. Aussi, je vous le dis, le royaume de Dieu vous sera enlevé pour être donné à une nation qui lui fera produire ses fruits. » Prière. Seigneur, je me présente devant toi comme je suis, comme je me trouve aujourd'hui et en ce moment précis. Je désire être avec toi, te consacrer ce temps de qualité dans ma journée. Je reconnais que ce désir, cette décision est pure grâce. C'est toi qui, du fond de mon cœur, m'appelles à ta présence à recevoir ton amour. C'est toi le premier qui est là présent à moi, qui me regarde avec tendresse, qui m'écoute, qui s'intéresse à moi comme un père, comme une mère, comme un ami, un Dieu amoureux de mon âme, un Dieu qui guette ma présence. Demande. Je veux écouter cette parabole en cherchant à écouter ce que Jésus nous dit de son Père, de lui-même. Ceci me permettra peut-être d'entendre l'appel que le Seigneur nous fait à reconnaître l'œuvre du Seigneur, la merveille devant nos yeux. Réflexion, premier point. Que nous révèle Jésus sur son Père ? Un homme était propriétaire d'un domaine, il planta une vigne, l'entoura d'une clôture, y creusa un pressoir et bâtit une tour de garde. Puis il loua cette vigne à des vignerons et partit en voyage. Le propriétaire prend soin de sa vigne. Il travaille la terre où elle sera plantée. Il protège sa vigne avec une clôture pour qu'elle ne soit pas piétinée ou que les animaux ne viennent pas y bronter. Il prévoit le nécessaire pour qu'elle ait l'eau suffisante et pour qu'on veille sur elle. Et finalement, il la confie à des vignerons pour qu'ils la taillent et la cultivent. Ce père va encore plus loin. Cette vigne porte du fruit, mais les vignerons qu'il a laissés ne veulent plus reconnaître leur propriétaire. Ils se l'approprient ainsi que son fruit par la violence. Le père risque la vie de son propre fils pour récupérer sa vigne. Avec un cœur rempli de gratitude et d'émerveillement, reconnais ce que le Père fait avec toi, sa vigne, petite parcelle de son royaume. Regarde comment il prend soin de toi, il travaille ta terre, place une clôture, etc. Second point. Le fils, l'héritier, celui à qui appartient aussi cette vigne, est envoyé par son père suite à la non-réussite des nombreux serviteurs envoyés avant lui. Le fils met en jeu sa propre vie pour récupérer cette vigne volée. Et ainsi, sa vie même est offerte, comme celle des serviteurs. Mais la sienne, ô merveille, devient pierre d'angle, pierre d'appui. Cette parabole est signe de la résurrection du fils, de l'héritier. Elle est signe de l'heure qui approche, où cette vigne sera récupérée, où son royaume ne sera plus jamais piétiné et maltraité. Cette parabole est signe de l'avènement définitif du royaume bâti sur le Christ. Il nous suffit de l'accueillir pour vivre dans l'émerveillement et la reconnaissance de l'œuvre de Dieu. C'est là l'œuvre du Seigneur, la merveille devant nos yeux. Dialogue avec le Christ. Soyons ces bons vignerons qui reconnaissent le propriétaire, qui reconnaissent son excès d'amour pour sa vigne. Accueillons-le aussi avec joie. L'héritier, le Christ, a vaincu la mort et son royaume est là. Soyons dans la joie, c'est lui-même qui prend soin de sa vigne, c'est lui-même notre appui, notre pierre d'angle, notre rocher. Résolution. Vise et donne la joie de cette espérance inamovible que te donne ta foi.
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Amis auditeurs de Radio Espérance, bonsoir. Rosemary, Jacqueline et Luc sont heureux de vous accueillir dans notre studio de Paray-le-Monial, où nous allons prier ensemble et en direct le troisième chapelet de ce jour. En ce 4 octobre, nous écoutons le chant « Prière de Saint-François ».

0: Au nom du Père et du Fils et du Saint-Esprit.
1: Amen.
0: Je crois en Dieu, le Père Tout-Puissant, Créateur du ciel et de la terre, et en Jésus-Christ, son Fils unique, notre Seigneur, qui a été conçu du Saint-Esprit, est né de la Vierge Marie, a souffert sous Ponce Pilate, a été crucifié et mort, a été enseveli et descendu aux enfers. Le troisième jour est ressuscité des morts, est monté aux cieux, est assis à la droite de Dieu, le Père Tout-Puissant, d'où il viendra juger les vivants et les morts.
1: Je crois en l'Esprit Saint, à la Sainte Église catholique, à la communion des saints, à la rémission des péchés, à la résurrection de la chair, à la vie éternelle. Amen.
2: Lors de son voyage en France, à Lourdes, le Saint-Père Léon XIV nous a invités à prier chaque jour du mois d'octobre pour la paix dans le monde. Répondant à cet appel durant tout ce mois, nous offrirons chaque soir notre chapelet à cette intention. En ce dimanche soir, nous prions le rosaire pour la paix. Rosaire pour la paix, premier mystère, la nativité du Seigneur.
1: Éprouvons le désir d'accueillir, de défendre et de promouvoir la vie en se chargeant de la souffrance des enfants de toutes les parties du monde.
2: Du livre d'Isaïe. Oui, un enfant nous est né, un fils nous a été donné. Sur son épaule est le signe du pouvoir. Son nom est proclamé. Conseiller merveilleux, Dieu fort, Père à jamais, Prince de la paix.
0: Notre Père qui es aux cieux, que ton nom soit sanctifié, que ton règne vienne, que ta volonté soit faite sur la terre comme au ciel.
3: Donne-nous aujourd'hui notre pain de ce jour. Pardonne-nous nos offenses, comme nous pardonnons aussi à ceux qui nous ont offensés. Et ne nous laisse pas entrer en tentation, mais délivre-nous du mal. Amen.
0: Je vous salue Marie, pleine de grâce. Le Seigneur est avec vous. Vous êtes bénie en

0: Je vous salue, Marie, pleine de grâce. Le Seigneur est avec vous. Vous êtes bénie entre toutes les femmes. Et Jésus, Prince de la paix, le fruit de vos entrailles, est béni.
1: Sainte Marie, Mère de Dieu, priez pour nous, pauvres pécheurs, maintenant et à l'heure de notre mort. Amen.
0: Je vous salue, Marie, pleine de grâce. Le Seigneur est avec vous. Vous êtes bénie entre toutes les femmes. Et Jésus, Prince de la paix, le fruit de vos entrailles, est béni.
1: Sainte Marie, Mère de Dieu, priez pour nous, pauvres pécheurs, maintenant et à l'heure de notre mort. Amen.
0: Je vous salue, Marie, pleine de grâce. Le Seigneur est avec vous. Vous êtes bénie entre toutes les femmes. Et Jésus, Prince de la paix, le fruit de vos entrailles, est béni.
1: Sainte Marie, Mère de Dieu, priez pour nous, pauvres pécheurs, maintenant et à l'heure de notre mort. Amen.
0: Je vous salue, Marie, pleine de grâce. Le Seigneur est avec vous. Vous êtes bénie entre toutes les femmes. Et Jésus, Prince de la paix, le fruit de vos entrailles, est béni.
1: Sainte Marie, Mère de Dieu, priez pour nous, pauvres pécheurs, maintenant et à l'heure de notre mort. Amen.
0: Je vous salue, Marie, pleine de grâce. Le Seigneur est avec vous. Vous êtes bénie entre toutes les femmes. Et Jésus, Prince de la paix, le fruit de vos entrailles, est béni.
1: Sainte Marie, Mère de Dieu, priez pour nous, pauvres pécheurs, maintenant et à l'heure de notre mort. Amen.
0: Je vous salue, Marie, pleine de grâce. Le Seigneur est avec vous. Vous êtes bénie entre toutes les femmes. Et Jésus, Prince de la paix, le fruit de vos entrailles, est béni.
1: Sainte Marie, Mère de Dieu, priez pour nous, pauvres pécheurs, maintenant et à l'heure de notre mort. Amen.
0: Je vous salue, Marie, pleine de grâce. Le Seigneur est avec vous. Vous êtes bénie entre toutes les femmes. Et Jésus, Prince de la paix, le fruit de vos entrailles, est béni.
1: Sainte Marie, Mère de Dieu, priez pour nous, pauvres pécheurs, maintenant et à l'heure de notre mort. Amen.
0: Je vous salue, Marie, pleine de grâce. Le Seigneur est avec vous. Vous êtes bénie entre toutes les femmes. Et Jésus, le fruit de vos entrailles, est béni.
1: Sainte Marie, Mère de Dieu, priez pour nous, pauvres pécheurs, maintenant et à l'heure de notre mort. Amen.
0: Gloire au Père, au Fils et au Saint-Esprit,
2: comme il était au commencement, maintenant et toujours, et dans les siècles des siècles. Amen.
3: Merveille que fit pour nous le Seigneur. Gloire à toi, Seigneur Jésus. Rosaire pour la paix, deuxième mystère, l'annonce du royaume de Dieu.
4: Suivons les pas du Christ, qui révèle le Père en nous engageant à témoigner de ses béatitudes dans la vie de chaque jour.
3: De l'Évangile selon saint Matthieu. Heureux les pauvres de cœur, car le royaume des cieux est à eux. Heureux ceux qui pleurent, car ils seront consolés. Heureux les doux, car ils recevront la terre en héritage. Heureux ceux qui ont faim et soif de la justice, car ils seront rassasiés. Heureux les miséricordieux, car ils obtiendront miséricorde. Heureux les cœurs purs, car ils verront Dieu. Heureux les artisans de paix, car ils seront appelés fils de Dieu. Heureux ceux qui sont persécutés pour la justice, car le royaume des cieux est à eux. Heureux êtes-vous si l'on vous insulte, si l'on vous persécute et si l'on dit faussement toutes sortes de mal contre vous à cause de moi.
0: Notre Père qui es aux cieux, que votre nom soit sanctifié, que votre règne vienne, que votre volonté soit faite sur la terre comme au ciel.
5: Donne-nous aujourd'hui notre pain de ce jour. Pardonne-nous nos offenses, comme nous pardonnons aussi à ceux qui nous ont offensés. Et ne nous laisse pas entrer en tentation, mais délivre-nous du mal. Amen.
0: Je vous salue, Marie, pleine de grâce. Le Seigneur est avec vous. Vous êtes bénie entre toutes les femmes. Et Jésus, trésor de nos cœurs, le fruit de vos entrailles.

0: et bénie.
1: Sainte Marie, Mère de Dieu, priez pour nous, pauvres pécheurs, maintenant et à l'heure de notre mort. Amen.
0: Je vous salue, Marie, pleine de grâce. Le Seigneur est avec vous. Vous êtes bénie entre toutes les femmes. Et Jésus, trésor de nos cœurs, le fruit de vos entrailles, est béni.
1: Sainte Marie, Mère de Dieu, priez pour nous, pauvres pécheurs, maintenant et à l'heure de notre mort. Amen.
0: Je vous salue, Marie, pleine de grâce. Le Seigneur est avec vous. Vous êtes bénie entre toutes les femmes. Et Jésus, trésor de nos cœurs, le fruit de vos entrailles, est béni.
1: Sainte Marie, Mère de Dieu, priez pour nous, pauvres pécheurs, maintenant et à l'heure de notre mort. Amen.
0: Je vous salue, Marie, pleine de grâce. Le Seigneur est avec vous. Vous êtes bénie entre toutes les femmes. Et Jésus, trésor de nos cœurs, le fruit de vos entrailles, est béni.
1: Sainte Marie, Mère de Dieu, priez pour nous, pauvres pécheurs, maintenant et à l'heure de notre mort. Amen.
0: Je vous salue, Marie, pleine de grâce. Le Seigneur est avec vous. Vous êtes bénie entre toutes les femmes. Et Jésus, trésor de nos cœurs, le fruit de vos entrailles, est béni.
1: Sainte Marie, Mère de Dieu, priez pour nous, pauvres pécheurs, maintenant et à l'heure de notre mort. Amen.
0: Je vous salue, Marie, pleine de grâce. Le Seigneur est avec vous. Vous êtes bénie entre toutes les femmes. Et Jésus, trésor de nos cœurs, le fruit de vos entrailles, est béni.
1: Sainte Marie, Mère de Dieu, priez pour nous, pauvres pécheurs, maintenant et à l'heure de notre mort. Amen.
0: Je vous salue, Marie, pleine de grâce. Le Seigneur est avec vous. Vous êtes bénie entre toutes les femmes. Et Jésus, trésor de nos cœurs, le fruit de vos entrailles, est béni.
1: Sainte Marie, Mère de Dieu, priez pour nous, pauvres pécheurs, maintenant et à l'heure de notre mort. Amen.
0: Je vous salue, Marie, pleine de grâce. Le Seigneur est avec vous. Vous êtes bénie entre toutes les femmes. Et Jésus, trésor de nos cœurs, le fruit de vos entrailles, est béni.
1: Sainte Marie, Mère de Dieu, priez pour nous, pauvres pécheurs, maintenant et à l'heure de notre mort. Amen.
0: Je vous salue, Marie, pleine de grâce. Le Seigneur est avec vous. Vous êtes bénie entre toutes les femmes. Et Jésus, trésor de nos cœurs, le fruit de vos entrailles, est béni.
1: Sainte Marie, Mère de Dieu, priez pour nous, pauvres pécheurs, maintenant et à l'heure de notre mort. Amen.
0: Je vous salue, Marie, pleine de grâce. Le Seigneur est avec vous. Vous êtes bénie entre toutes les femmes. Et Jésus, trésor de nos cœurs, le fruit de vos entrailles, est béni.
1: Sainte Marie, Mère de Dieu, priez pour nous, pauvres pécheurs, maintenant et à l'heure de notre mort. Amen.
0: Gloire au Père, et au Fils, et au Saint-Esprit.
2: Comme il était au commencement, maintenant et toujours. Et dans les siècles des siècles. Amen.
3: Seigneur Jésus, sois béni d'avoir dit « Heureux les artisans de paix ». Prends pitié de nous. Rosaire pour la paix, troisième mystère, le portement de croix.
4: Ressentons le besoin de se faire le cyrénéen de tout frère, brisé par la souffrance ou écrasé par le désespoir.
3: De la lettre aux Éphésiens. C'est lui le Christ qui est notre paix. Des deux, le juif et le païen, il a fait une seule réalité. Par sa chair crucifiée, il a détruit ce qui les séparait, le mur de la haine. Ainsi, à partir des deux, le juif et le païen, il a voulu créer en lui un seul homme nouveau, en faisant la paix, réconcilier avec Dieu les uns et les autres, en un seul corps, par le moyen de la croix. En sa personne, il a tué la haine.
0: Notre Père qui es aux cieux, que ton nom soit sanctifié, que ton règne vienne, que ta volonté soit faite sur la terre comme au ciel.
3: Donne-nous aujourd'hui notre pain de ce jour. Pardonne-nous nos offenses, comme nous pardonnons aussi
2: à ceux qui nous ont offensés, et ne nous laisse pas entrer en tentation, mais délivre-nous du mal. Amen.
0: Je vous salue, Marie, pleine de grâce. Le Seigneur est avec vous. Vous êtes bénie entre toutes les femmes, et Jésus, offert pour le monde entier, le fruit de vos entrailles, est béni.
2: Sainte Marie, Mère de Dieu, priez pour nous, pauvres pécheurs, maintenant et à l'heure de notre mort. Amen.
0: Je vous salue, Marie, pleine de grâce. Le Seigneur est avec vous. Vous êtes bénie entre toutes les femmes, et Jésus, offert pour le monde entier, le fruit de vos entrailles, est béni.
2: Sainte Marie, Mère de Dieu, priez pour nous, pauvres pécheurs, maintenant et à l'heure de notre mort. Amen.
0: Je vous salue, Marie, pleine de grâce. Le Seigneur est avec vous. Vous êtes bénie entre toutes les femmes, et Jésus, offert pour le monde entier, le fruit de vos entrailles, est béni.
2: Sainte Marie, Mère de Dieu, priez pour nous, pauvres pécheurs, maintenant et à l'heure de notre mort. Amen.
0: Je vous salue, Marie, pleine de grâce. Le Seigneur est avec vous. Vous êtes bénie entre toutes les femmes, et Jésus, offert pour le monde entier, le fruit de vos entrailles, est béni.
2: Sainte Marie, Mère de Dieu, priez pour nous, pauvres pécheurs, maintenant et à l'heure de notre mort. Amen.
0: Je vous salue, Marie, pleine de grâce. Le Seigneur est avec vous. Vous êtes bénie entre toutes les femmes, et Jésus, offert pour le monde entier, le fruit de vos entrailles, est béni.
2: Sainte Marie, Mère de Dieu, priez pour nous, pauvres pécheurs, maintenant et à l'heure de notre mort. Amen.
0: Je vous salue, Marie, pleine de grâce. Le Seigneur est avec vous. Vous êtes bénie entre toutes les femmes, et Jésus, offert pour le monde entier, le fruit de vos entrailles, est béni.
2: Sainte Marie, Mère de Dieu, priez pour nous, pauvres pécheurs, maintenant et à l'heure de notre mort. Amen.
0: Je vous salue, Marie, pleine de grâce. Le Seigneur est avec vous. Vous êtes bénie entre toutes les femmes, et Jésus, offert pour le monde entier, le fruit de vos entrailles, est béni.
2: Sainte Marie, Mère de Dieu, priez pour nous, pauvres pécheurs, maintenant et à l'heure de notre mort. Amen.
0: Je vous salue, Marie, pleine de grâce. Le Seigneur est avec vous. Vous êtes bénie entre toutes les femmes, et Jésus, offert pour le monde entier, le fruit de vos entrailles, est béni.
2: Sainte Marie, Mère de Dieu, priez pour nous, pauvres pécheurs, maintenant et à l'heure de notre mort. Amen.
0: Je vous salue, Marie, pleine de grâce. Le Seigneur est avec vous. Vous êtes bénie entre toutes les femmes, et Jésus, offert pour le monde entier, le fruit de vos entrailles, est béni.
2: Sainte Marie, Mère de Dieu, priez pour nous, pauvres pécheurs, maintenant et à l'heure de notre mort. Amen.
0: Je vous salue, Marie, pleine de grâce. Le Seigneur est avec vous. Vous êtes bénie entre toutes les femmes, et Jésus, offert pour le monde entier, le fruit de vos entrailles, est béni.
2: Sainte Marie, Mère de Dieu, priez pour nous, pauvres pécheurs, maintenant et à l'heure de notre mort. Amen.
0: Gloire au Père, au Fils et au Saint-Esprit,
1: comme il était au commencement, maintenant et toujours, et dans les siècles des siècles. Amen. Jésus, par l'intercession de la Vierge Marie, ta mère et notre mère au pied de la croix, apprends-nous le pardon des offenses et l'amour des ennemis. Rosaire pour la paix, quatrième mystère, la résurrection du Seigneur.
4: De la séquence de... Pardon. Éprouvons le désir de rendre ce monde plus beau, plus juste et plus proche du dessein de Dieu.
1: De la séquence de Pâques. Dis-nous, Marie-Madeleine, qu'as-tu vu en chemin ? J'ai vu le sépulcre du Christ vivant. J'ai vu la gloire du ressuscité. J'ai vu les anges, ses témoins, le suaire et les vêtements. Le Christ, mon espérance, est ressuscité. Il vous précédera en Galilée.
0: Notre Père qui es aux cieux, que ton nom soit sanctifié, que ton règne vienne, que ta volonté soit faite sur la terre comme au ciel.
2: Donne-nous aujourd'hui notre pain de ce jour. Pardonne-nous nos offenses, comme nous pardonnons aussi à ceux qui nous ont offensés. Et ne nous laisse pas entrer en tentation, mais délivre-nous du mal. Amen.
0: Je vous salue, Marie, pleine de grâce. Le Seigneur est avec vous. Vous êtes bénie entre toutes les femmes. Et Jésus, vainqueur de la mort, le fruit de vos entrailles est béni.
2: Sainte Marie, Mère de Dieu, priez pour nous, pauvres pécheurs, maintenant et à l'heure de notre mort. Amen.
0: Je vous salue, Marie, pleine de grâce. Le Seigneur est avec vous. Vous êtes bénie entre toutes les femmes. Et Jésus, vainqueur de la mort, le fruit de vos entrailles est béni.
2: Sainte Marie, Mère de Dieu, priez pour nous, pauvres pécheurs, maintenant et à l'heure de notre mort. Amen.
0: Je vous salue, Marie, pleine de grâce. Le Seigneur est avec vous. Vous êtes bénie entre toutes les femmes. Et Jésus, vainqueur de la mort, le fruit de vos entrailles est béni.
2: Sainte Marie, Mère de Dieu, priez pour nous, pauvres pécheurs, maintenant et à l'heure de notre mort. Amen.
0: Je vous salue, Marie, pleine de grâce. Le Seigneur est avec vous. Vous êtes bénie entre toutes les femmes. Et Jésus, vainqueur de la mort, le fruit de vos entrailles est béni.
2: Sainte Marie, Mère de Dieu, priez pour nous, pauvres pécheurs, maintenant et à l'heure de notre mort. Amen.
0: Je vous salue, Marie, pleine de grâce. Le Seigneur est avec vous. Vous êtes bénie entre toutes les femmes. Et Jésus, vainqueur de la mort, le fruit de vos entrailles est béni.
2: Sainte Marie, Mère de Dieu, priez pour nous, pauvres pécheurs, maintenant et à l'heure de notre mort. Amen.
0: Je vous salue, Marie, pleine de grâce. Le Seigneur est avec vous. Vous êtes bénie entre toutes les femmes. Et Jésus, vainqueur de la mort, le fruit de vos entrailles est béni.
2: Sainte Marie, Mère de Dieu, priez pour nous, pauvres pécheurs, maintenant et à l'heure de notre mort. Amen.
0: Je vous salue, Marie, pleine de grâce. Le Seigneur est avec vous. Vous êtes bénie entre toutes les femmes. Et Jésus, vainqueur de la mort, le fruit de vos entrailles est béni.
2: Sainte Marie, Mère de Dieu, priez pour nous, pauvres pécheurs, maintenant et à l'heure de notre mort. Amen.
0: Je vous salue, Marie, pleine de grâce. Le Seigneur est avec vous. Vous êtes bénie entre toutes les femmes. Et Jésus, vainqueur de la mort, le fruit de vos entrailles est béni.
2: Sainte Marie, Mère de Dieu, priez pour nous, pauvres pécheurs, maintenant et à l'heure de notre mort. Amen.
0: Je vous salue, Marie, pleine de grâce. Le Seigneur est avec vous. Vous êtes bénie entre toutes les femmes. Et Jésus, vainqueur de la mort, le fruit de vos entrailles est béni.
2: Sainte Marie, Mère de Dieu, priez pour nous, pauvres pécheurs, maintenant et à l'heure de notre mort. Amen.
0: Je vous salue, Marie, pleine de grâce. Le Seigneur est avec vous. Vous êtes bénie entre toutes les femmes. Et Jésus, vainqueur de la mort, le fruit de vos entrailles est béni.
2: Sainte Marie, Mère de Dieu, priez pour nous, pauvres pécheurs, maintenant et à l'heure de notre mort. Amen.
0: Gloire au Père, au Fils et au Saint-Esprit,
1: comme il était au commencement, maintenant et toujours, et dans les siècles des siècles. Amen.
3: Toujours vainqueur, tu règnes et tu commandes. Rosaire pour la paix, cinquième mystère, le couronnement de Marie au ciel.
4: Seigneur, entends le cri de toutes les victimes de la violence et de la haine. Arrache du cœur des hommes l'instinct de domination et de puissance, les désirs de vengeance et de cruauté.
3: De l'Apocalypse de Saint Jean. Un grand signe apparut dans le ciel. Une femme ayant le soleil pour manteau, la lune sous les pieds et sur la tête une couronne de 12 étoiles.
0: Notre Père qui es aux cieux, que ton nom soit sanctifié, que ton règne vienne, que ta volonté soit faite sur la terre comme au ciel.
2: Donne-nous aujourd'hui notre pain de ce jour. Pardonne-nous nos offenses, comme nous pardonnons aussi à ceux qui nous ont offensés. Et ne nous laisse pas entrer en tentation, mais délivre-nous du mal. Amen.
0: Je vous salue Marie, pleine de grâce. Le Seigneur est avec vous. Vous êtes bénie entre toutes les femmes. Et Jésus, souverain des cœurs, le fruit de vos entrailles est béni.
2: Sainte Marie, Mère de Dieu, priez pour nous pauvres pécheurs, maintenant et à l'heure de notre mort. Amen.
0: Je vous salue Marie, pleine de grâce. Le Seigneur est avec vous. Vous êtes bénie entre toutes les femmes. Et Jésus, souverain des cœurs, le fruit de vos entrailles est béni.
2: Sainte Marie, Mère de Dieu, priez pour nous pauvres pécheurs, maintenant et à l'heure de notre mort. Amen.
0: Je vous salue Marie, pleine de grâce. Le Seigneur est avec vous. Vous êtes bénie entre toutes les femmes. Et Jésus, souverain des cœurs, le fruit de vos entrailles est béni.
2: Sainte Marie, Mère de Dieu, priez pour nous pauvres pécheurs, maintenant et à l'heure de notre mort. Amen.
0: Je vous salue Marie, pleine de grâce, le Seigneur est avec vous. Vous êtes bénie entre toutes les femmes, et Jésus, souverain des cœurs, le fruit de vos entrailles est béni.
2: Sainte Marie, Mère de Dieu, priez pour nous pauvres pécheurs, maintenant et à l'heure de notre mort. Amen.
0: Je vous salue Marie, pleine de grâce, le Seigneur est avec vous. Vous êtes bénie entre toutes les femmes, et Jésus, souverain des cœurs, le fruit de vos entrailles est béni.
2: Sainte Marie, Mère de Dieu, priez pour nous pauvres pécheurs, maintenant et à l'heure de notre mort. Amen.
0: Je vous salue Marie, pleine de grâce, le Seigneur est avec vous. Vous êtes bénie entre toutes les femmes, et Jésus, souverain des cœurs, le fruit de vos entrailles est béni.
2: Sainte Marie, Mère de Dieu, priez pour nous pauvres pécheurs, maintenant et à l'heure de notre mort. Amen.
0: Je vous salue Marie, pleine de grâce, le Seigneur est avec vous. Vous êtes bénie entre toutes les femmes, et Jésus, souverain des cœurs, le fruit de vos entrailles est béni.
2: Sainte Marie, Mère de Dieu, priez pour nous pauvres pécheurs, maintenant et à l'heure de notre mort. Amen.
0: Je vous salue Marie, pleine de grâce, le Seigneur est avec vous. Vous êtes bénie entre toutes les femmes, et Jésus, souverain des cœurs, le fruit de vos entrailles est béni.
2: Sainte Marie, Mère de Dieu, priez pour nous pauvres pécheurs, maintenant et à l'heure de notre mort. Amen.
0: Je vous salue Marie, pleine de grâce, le Seigneur est avec vous. Vous êtes bénie entre toutes les femmes, et Jésus, souverain des cœurs, le fruit de vos entrailles est béni.
2: Sainte Marie, Mère de Dieu, priez pour nous pauvres pécheurs, maintenant et à l'heure de notre mort. Amen.
0: Je vous salue Marie, pleine de grâce, le Seigneur est avec vous. Vous êtes bénie entre toutes les femmes, et Jésus, souverain des cœurs, le fruit de vos entrailles est béni.
2: Sainte Marie, Mère de Dieu, priez pour nous pauvres pécheurs, maintenant et à l'heure de notre mort. Amen.
0: Gloire au Père, au Fils et au Saint-Esprit,
1: comme il était au commencement, maintenant et toujours, et dans les siècles des siècles. Amen.
3: Seigneur Jésus, merci de nous avoir donné Marie pour mère et pour reine. Elle se penche sur la misère des hommes, mais aux méchants, elle est plus terrible qu'une armée rangée pour la bataille. Marie, reine de la paix,
5: priez pour nous.
3: Marie, reine de la paix,
5: priez pour nous.
3: Marie, reine de la paix,
5: priez pour nous.
4: Prions le Seigneur. Sancta Maria, Mater Dei, ora pro nobis. Prie, ô Mère, pour nous tous. Prie pour l'humanité qui souffre de la misère et de l'injustice, de la violence et de la haine, de la terreur et de la guerre. Aide-nous à contempler avec le Saint-Rosaire les mystères de celui qui est notre paix, afin que nous nous sentions tous engagés dans un service précis pour la paix. Aie un regard plein d'attention particulière pour la terre où tu donnas le jour à Jésus, une terre que vous avez aimée ensemble et qui aujourd'hui encore subit tant d'épreuves. Prie pour nous, Mère de l'espérance, donne-nous des jours de paix. Veille sur notre chemin, fais que nous puissions voir ton Fils rempli de joie dans le ciel. Amen. Amen.
3: Notre-Dame du Rosaire, en fin de cette journée, nous renouvelons la consécration que nous vous avons faite de Radio Espérance. Que tout ce que nous avons entrepris tout au long de ce jour porte du fruit pour qu'arrive le règne du cœur de Jésus et le triomphe de votre cœur immaculé. Notre-Dame du Très-Saint-Rosaire,
5: priez pour nous.
3: Saint-Joseph,
5: protégez-nous.
3: Saint-Maximilien-Marie Kolb,
5: assistez-nous.
3: Sainte Scolastique,
5: intercédez pour nous.
3: Saint-Claude la Colombière,
5: priez pour nous.
3: Saint-Jean-Baptiste,
5: aidez-nous.
3: Saint-Michel-Archange,
5: défendez-nous.
3: Cœur sacré de Jésus,
5: nous avons confiance en vous.
3: Au nom du Père, et du Fils, et du Saint-Esprit.
5: Amen.

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Aujourd'hui, je vous propose une nouvelle émission dans la série Chœurs d'opéra français. Ces chœurs qui sont souvent indispensables et essentiels dans le déroulement de l'action, qui soulignent l'intensité dramatique et expliquent parfois les situations présentées par l'auteur.

Nous allons commencer par un extrait d'un opéra français, Alceste, composé par Gluck d'origine allemande, mais ayant longuement vécu en France. La reine Marie-Antoinette aimait beaucoup sa musique. Nous écoutons en ce moment l'ouverture d'Alceste.

Nous écoutons tout d'abord que les plus doux transports succèdent aux alarmes. Puis, oh, que le songe de la vie avec rapidité s'enfuit. Et enfin, le final de l'œuvre, Alceste m'est rendu.

Nous poursuivons par un extrait de l'opéra de Jules Massenet, Le Cid. Béni soit le nom du Seigneur, chanté par la foule après la victoire sur les morts. Et ensuite, vivons sans peur et sans reproche.

Voici maintenant un extrait de l'opéra Médée, créé en 1693 du compositeur français Marc-Antoine Charpentier, livret de Thomas Corneille d'après la Médée de Pierre Corneille. La mort de Lully en 1687 fit disparaître le principal obstacle qui tenait Charpentier éloigné des fêtes officielles. Pourtant, l'accès de l'opéra ne lui fut ouvert qu'au bout de 6 ans. Sa Médée, considérée par une partie de la critique comme digne de comparaison avec les œuvres de Lully, ne connut cependant qu'un succès modéré. Assez rapidement oubliée, jamais reprise, c'est le type même de l'opéra dont l'importance est plus grande pour l'histoire de la musique que pour celle du théâtre.

Nous écoutons maintenant les chœurs corinthiens et argiens, extraits de Mêlée, interprétés par les Affleurissants, dirigés par William Christie.

Nous écoutons maintenant des extraits d'une œuvre lyrique d'Hector Berlioz, Béatrice et Bénédicte, inspirée de la pièce de Shakespeare Beaucoup de bruit pour rien. Après la victoire sur les morts que nous chante le cœur, le mort est en fuite. Béatrice et Bénédicte, qui s'aiment mais ne veulent pas l'admettre, sont les heureuses victimes d'un complot échafaudé par leurs amis pour leur faire franchir le pas vers le mariage.

Pendant que le chœur chantait, on entendait la voix de Bénédicte, qui tournait en ridicule les louanges qu'il jugeait ronflantes du bonheur conjugal. Et pourtant, il va consentir au mariage.

Nous poursuivons notre écoute par des extraits d'un opéra-ballet de Jean-Baptiste Lully, Le Triomphe de l'amour. Créé en 1681, à la demande du roi Louis XIV, désireux de retrouver l'ambiance des fêtes d'autrefois, il n'a pas l'intention

écrit Philippe Bosson. Voici le chœur des Cariens par la Symphonie et les chœurs du Marais, dirigé par Hugo Rennes.

Écoutons maintenant un chœur extrait d'un opéra français de Gluck, Iphigénie en tauride, livret de François Guillard. Gluck avait 65 ans quand il écrivit cette œuvre, créée en 1779. Un contemporain fit remarquer qu'il y avait de nombreux passages très beaux dans l'opéra. Il n'y en a qu'un, répliqua l'abbé Arnaud, l'œuvre entière. L'action se passe en Tauride après la guerre de Troie.

Nous terminons avec les chœurs d'opéra français par Hector Berlioz et son opéra Roméo et Juliette, bien sûr d'après William Shakespeare. Paroles de Émile Deschamps, créées en 1839.

Beethoven disparu, seul Berlioz peut le faire revivre. Ainsi s'exprima le grand violoniste et compositeur Paganini. La postérité ne s'est guère souciée d'avaliser le jugement de ce dernier. Mais quel compositeur a eu la vision imaginative nécessaire pour porter l'héritage de Beethoven aussi loin que Roméo et Juliette? Il a tiré une symphonie d'une pièce, ce qu'aucun autre n'a fait. Le résultat est une œuvre en 7 mouvements qui occupe tout un concert et qui est aujourd'hui reconnue comme une imposante œuvre de génie, écrit Young Kemp, traduit par Philippe Danel. L'action se situe après la mort de Roméo et Juliette.

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Vous venez d'entendre La Belle Hélène sur Radio Espérance. Ce soir, je vous ai proposé une nouvelle émission dans la série Cœur d'opéra français. Nous avons écouté des extraits de Alceste de Gluck, Le Cid de Jules Massenet, Médée de Marc-Antoine Charpentier, Béatrice et Bénédicte d'Hector Berlioz, Le Triomphe de l'amour de Jean-Baptiste Lully, Iphigénie en Tauride de Gluck et Roméo et Juliette d'Hector Berlioz. Il me reste à vous souhaiter une très bonne fin de soirée à l'écoute des programmes de Radio Espérance. Tout d'abord à 22h05, l'Office des Complis, dernière prière de la journée en direct sur nos ondes. Hélène vous dit bonsoir et vous remercie de votre fidélité et de votre soutien à Radio Espérance. À très bientôt.

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0: Gloire au Père, et au Fils, et au Saint-Esprit, pour les siècles des siècles.
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Chers auditeurs, bonsoir. Avant d'entrer dans le repos de la nuit, en ce dimanche soir, nous terminons cette journée en la présentant au Seigneur et en lui confiant cette nuit. Les cloches que nous venons d'entendre nous invitent à nous rassembler pour cette dernière prière du jour. Dieu, viens à mon aide. Seigneur, à notre secours. Gloire au Père et au Fils et au Saint-Esprit, au Dieu qui est, qui était et qui vient, pour les siècles des siècles. Amen. Alléluia. En examinant notre conscience, reconnaissons notre misère et demandons pardon à Dieu pour les péchés de cette journée. Récitons avec ferveur notre acte de contrition. Mon Dieu, j'ai un très grand regret de vous avoir offensé parce que vous êtes infiniment bon et que le péché vous déplaît. Je prends la ferme résolution, avec le secours de votre sainte grâce, de ne plus vous offenser et de faire pénitence. »

Dieu puissant, mon rempart et ma foi. Quand je me tiens sous l'abri du Très-Haut et repose à l'ombre du Puissant, je dis au Seigneur mon refuge, mon rempart, mon Dieu dont je suis sûr. C'est lui qui te sauve des filets du chasseur et de la peste maléfique. Il te couvre et te protège. Tu trouves sous son aile un refuge, sa fidélité est une armure, un bouclier. Tu ne craindras ni les terreurs de la nuit, ni la flèche qui vole au grand jour, ni la peste qui rôde dans le noir, ni le fléau qui frappe à midi. Qu'il en tombe 1000 à tes côtés, qu'il en tombe 10 000 à ta droite, toi, tu restes hors d'atteinte. Il suffit que tu ouvres les yeux, tu verras le salaire du méchant. Oui, le Seigneur est ton refuge, tu as fait du Très-Haut ta forteresse. Le malheur ne pourra te toucher, ni le danger approcher de ta demeure. Il donne mission à ses anges de te garder sur tous tes chemins. Ils te porteront sur leurs mains pour que ton pied ne heurte les pierres. Tu marcheras sur la vipère et le scorpion, tu écraseras le lion et le dragon. Puisqu'il s'attache à moi, je le délivre. Je le défends car il connaît mon nom. Il m'appelle et moi je lui réponds, je suis avec lui dans son épreuve. Je veux le libérer, le glorifier, de longs jours je veux le rassasier et je ferai qu'il voie mon salut. Gloire au Père et au Fils et au Saint-Esprit pour les siècles des siècles. Amen. Dieu puissant, mon rempart et ma foi. De l'Apocalypse. Les serviteurs de Dieu verront sa face, et son nom sera écrit sur leur front. La nuit aura disparu, ils n'auront plus besoin de la lumière d'une lampe, ni de la lumière du soleil, parce que le Seigneur Dieu les illuminera. Ils régneront pour les siècles des siècles. En tes mains, Seigneur, je remets mon esprit. En tes mains, Seigneur, je remets mon esprit. Sur ton serviteur que s'illumine ta face, en tes mains, Seigneur, je remets mon esprit. Gloire au Père et au Fils et au Saint-Esprit, en tes mains, Seigneur, je remets mon esprit. Cantique de Siméon.

Notre Seigneur et notre Dieu, tu nous as fait entendre ton amour au matin de la résurrection. Quand viendra pour nous le moment de mourir, que ton souffle de vie nous conduise en ta présence par Jésus, le Christ notre Seigneur. Amen. Que le Seigneur nous bénisse et nous garde au nom du Père et du Fils et du Saint-Esprit. Amen. Terminons cette prière du soir avec un chant d'espérance en la douce bonté de la Vierge Marie, notre Mère et notre Reine.

Lecture du martyrologe du 5 octobre. À Trèves, en Gaule-Belgique, commémoraison des saints martyrs qui subirent, croit-on, l'épreuve pour le Christ au temps de la persécution de Dioclétien au début du IVe siècle. À Corycos, en Cilicie, au IVe siècle, Sainte Charitine, martyr. Commémoraison de Sainte Manlacha, vierge et martyr de la terre des Garaméans en Perse, qui fut mise à mort sur l'ordre du roi Sapor II lorsqu'il vint dans la contrée vers 343. À Valence sur le Rhône, vers 520, Saint Apollinaire, évêque, frère de Saint Avit, évêque de Vienne, et saisi de passion pour la justice et l'honnêteté, il redonna à l'église de Valence, après une longue vacance du siège, la vigueur de la religion chrétienne et sa beauté première. Commémoraison des saints Maure et Placide, moines, qui furent, dès leur enfance, des disciples très chers de l'abbé Saint-Benoît au VIe siècle. À Nevers, en 816, Saint Jérôme, évêque, dont la munificence et la sollicitude pastorale enrichirent son église. Près de Paderborn, en Saxe, vers 857, Saint Ménulphe, diacre, qui construisit et enrichit le monastère de Bodeken, où il établit des vierges consacrées. À Léon, dans les Asturies, commémoraison de Saint Froilan, évêque, en 905. D'ermite qu'il était, élevé à l'épiscopat, il évangélisa les régions de l'Espagne libérées du joug des morts et manifesta son zèle pour la propagation de la vie monastique et sa bienfaisance pour les pauvres. À Zamora, dans la province de Léon, commémoraison de Saint Attila, évêque. D'abord moine, il fut grandement associé à Saint Froilan pour attirer au Christ les régions dévastées auparavant par les morts et mourut en 1009. À Florence, en Toscane, l'an 1320, le bienheureux Pierre d'Imola, chevalier de l'ordre de Saint-Jean de Jérusalem, qui se dépensa avec une vraie charité dans le soin des malades. À Beaulieu, au pays de Cahors, commémoraison de Sainte Fleur, vierge du même ordre, qui soigna les malades pauvres dans un hospice et communia de cœur et de corps à la passion du Christ. Elle mourut en 1347. À Cori, dans le Latium, en 1382, le bienheureux Sanctèse, prêtre de l'ordre des ermites de Saint-Augustin, que la foule suivait quand il prêchait la parole de Dieu. À Nuremberg, en Bavière, en 1399, le bienheureux Raymond de Capoue, prêtre, qui fut maître général de l'ordre des prêcheurs et le prudent conseiller spirituel de Sainte Catherine de Sienne et son biographe. À Vigevano, en Lombardie, l'an 1470, le bienheureux Mathieu Carreri, prêtre de l'ordre des prêcheurs, prédicateur véhément de la parole de Dieu et le plus éloquent de son temps. À Londres, en 1588, les bienheureux martyrs Guillaume Hartley et Jean Hewett, prêtres, ainsi que Robert Sutton, qui, à cause de leur adhésion sans faille à l'Église catholique, furent condamnés à la pendaison en divers lieux alentour de la ville, sous la reine Élisabeth Ière. À Mindelstetten, dans la région de Ratisbonne, en Bavière, l'an 1925. Sainte Anne Schaeffer, vierge. À l'âge de 19 ans, alors qu'elle s'occupait des soins domestiques, elle fut brûlée par de l'eau bouillante et vécut, à partir de ce jour-là, pauvre, dans la prière, avec une âme paisible, alors que son infirmité s'aggravait progressivement et qu'elle supportait ses souffrances comme une croix pour le salut des âmes. À Pompéi, près de Naples, en 1926, le bienheureux Barthélemy Longo, homme de loi, attentif au culte marial et à la formation chrétienne des paysans et des enfants, il fonda dans la vallée de Pompéi, avec les ressources de sa pieuse épouse, un sanctuaire dédié au rosaire et une congrégation de sœurs sous le même titre.
à Tepatitlan, au Mexique, l'an 1928. Saint-Tranquillin, Urbiarco, Roble, prêtre et martyr. Durant la grande persécution dans ce pays, il fut arrêté alors qu'il allait célébrer la messe et fut, sur le champ, condamné à mort et pendu à un arbre en dehors de la ville. À Cracovie, en 1938, Sainte Marie Faustine, Vierge, de la Congrégation des Sœurs de la Vierge Marie de la Miséricorde, qui fut très empressée à faire connaître le mystère de la Miséricorde divine. À Plonkovo, en Pologne également, l'an 1939, le bienheureux Marian Skrzypczak, prêtre de Gniezno et martyr. Au début de l'occupation de son pays par le régime nazi, il fut brutalisé dans son presbytère par un groupe de jeunesse hitlérienne et tué par 3 coups de fusil à la porte de l'église. À Rimini, en Italie, l'an 1946, le bienheureux Alberto Marvelli, laïc italien, ingénieur et homme politique, membre de l'Action catholique. Et encore ailleurs, beaucoup d'autres saints et bienheureux. Elle est précieuse au regard de Dieu, la mort de ses saints. Que la Sainte Vierge Marie et tous les saints intercèdent pour nous auprès du Seigneur, pour que nous obtenions de lui aide et salut, lui qui vit et règne pour les siècles des siècles.

le repentir profond, la conscience de la mort, le souvenir du jugement dernier, le don des larmes. Chers auditeurs de Radio Espérance, voici les clés spirituelles pour une plénitude de vie que nous propose Christophe Lenevski, théologien polonais, spécialisé en anthropologie et spiritualité chrétienne. Une thérapie spirituelle s'appuyant sur la parole de Dieu et les pères de l'Église. Ce miracle est donc possible. Essayons. Nous terminons le petit 2 sur la conscience de la mort. De quelle manière faut-il penser à la mort ? Que faire pour devenir digne du salut en pensant à la fin de sa vie terrestre ? Dans ses enseignements, saint Théodore le Grand Ascète recommandait aux moines dans leurs cellules de toujours garder leur dernière heure présente à l'esprit. Selon saint Pierre de Damas, la destruction que subira alors le corps éveille la conscience. Dans ce processus, on commence à être libéré d'une énorme charge émotionnelle et à admettre que la mort résulte du péché. Évagre le pontique encourageait à visualiser la mort de son corps. Il estimait également indispensable de méditer sur l'enfer, ainsi que sur tous les châtiments qui peuvent nous menacer dans l'au-delà. Le feu éternel, le ver qui ne meurt pas, le gouffre obscur, les grincements de dents, les cauchemars et les tourments. Ces images qui agissent profondément sur la conscience doivent, selon Évagre, être aussi accompagnées des visions béatifiques, pleines de lumière et de joie, qui seront la part des justes, à savoir la communauté avec Dieu le Père et son oint, avec les anges, les archanges, les puissances et tous les saints dans le royaume. Il est bon de lier la méditation de la mort à l'invocation constante du nom de Jésus et à la vigilance du cœur. Si le tout est imprégné d'une profonde humilité, cela apportera une grande bénédiction, disait saint Hésychius du Sinaï. Quant à saint Pierre de Damas, il mettait en évidence que le souvenir de la mort devait être lié à la lecture de l'Écriture sainte. Par la parole de Dieu, la pensée de la mort nous rapproche de Dieu. Les mises en garde évangéliques au sujet de la venue du Seigneur, Matthieu 24, 42,

apercevait la grande valeur de la prière pour les défunts, afin qu'ils se souviennent de nous à l'heure de notre mort. Car par ce signe d'amour envers ceux qui ont déjà quitté ce monde, nous signifions que nous aussi avons besoin de prières et de soutien spirituel dans les moments difficiles, et en particulier au moment où nous partons vers la maison du Père. Pourquoi un chrétien devrait-il penser à la mort? Quelles en sont les conséquences? Dans les écrits des pères de l'Église, on peut trouver une série de passages affirmant la grande valeur des pensées sur la mort. On peut également déclarer qu'elles sont salutaires. Cela signifie en pratique que la réflexion sur la mort éloigne des penchants mauvais et du péché lui-même. Il devient alors possible d'examiner avec soin les attaques des mauvais esprits et d'entrer dans le combat spirituel. Pratiquer l'austérité des pensées au sujet de la mort permet de se souvenir constamment de Dieu. Dans le livre de Ben Sirac, cette vérité a été exprimée de façon encore plus radicale. Siracide 7, 36 « Quoi que tu fasses, souviens-toi que ta vie a une fin et jamais tu ne pécheras. » Se réjouissant de l'amour de Dieu, l'âme raisonnable réfléchit sur ce qui se passe après la mort. Cependant, comme nous le lisons dans le traité intitulé « Du caractère des personnes et de la vie vertueuse » attribué à saint Antoine le Grand, les âmes stupides qui ne croient pas en Dieu commettent des actions impies et coupables, ne se soucient absolument pas du sort qui sera le leur après la mort. Pour les pères de l'Église, montrer ces deux extrêmes avait pour but d'être obligé de se situer d'un côté ou d'un autre. Les encouragements à penser à la mort, ainsi qu'aux horribles châtiments qui attendent les pécheurs après la mort, devraient inciter à se déclarer sans ambiguïté pour Dieu. Car, ainsi, l'âme peut être fortifiée tout en restant dans l'humilité, sans succomber au désespoir, ni penser qu'elle a déjà atteint un haut niveau spirituel. Saint Marc l'ermite considérait la pensée de la mort et les tourments de l'enfer comme un remède à la dépression et aux différentes attaques du démon. Saint Pierre de Damas était du même avis. Il assurait que la méditation sur la mort et l'enfer donne du courage à ceux qui sont plongés dans la tristesse et le désespoir. En effet, la lutte contre les attaques des démons et la libération des pensées mondaines aveuglant la raison devient plus efficace. Saint Antoine le Grand compare les démons à la saleté. Selon lui, les esprits du mal s'efforcent d'adhérer à la nature humaine, comme la saleté au corps. Au moment de l'attaque, se mettre rapidement devant les yeux sa propre mort libère de tout désir mauvais. Car en méditant sur la mort et en restant en présence de Dieu, le cœur de l'homme est purifié de tout mauvais désir. Évoquer sa propre mort aide le cœur à mieux discerner et à rejeter toutes les tentations démoniaques. Saint Siméon, le nouveau théologien, assurait cependant que si l'homme vit dans la peur de la mort, il sentira un dégoût pour toute nourriture, boisson et habillement. Alors, ses relations avec ses proches seront-elles aussi transformées? Car il s'efforcera de se mettre au service des autres. Selon saint Philothée du Sinaï, si le souvenir de la mort accompagne toujours l'homme, durant son sommeil

et lorsqu'il est éveillé, il contribue à purifier son cœur et son corps. Il définit la pensée de la mort comme la troisième porte pour entrer dans la Jérusalem spirituelle. Selon sa terminologie, la première porte d'entrée est le recueillement, consistant en un silence volontaire, et la deuxième porte est la modération dans la nourriture et la boisson. Il s'agit donc d'inciter son âme à penser à la mort, afin de l'incliner à concentrer son cœur dispersé en se souvenant de Jésus-Christ. La pensée continuelle de la mort engendre une sorte de tristesse mêlée d'une douceur particulière et de joie. Alors, comme l'a magnifiquement compris Nicetas Stetatos, l'Esprit Saint commence à souffler et à verser l'eau de la contrition. Il transforme la manière de penser qui, jusqu'à ce jour, était entachée de péché. Après avoir lavé ses pieds spirituels dans ses eaux, le chrétien devient digne de se promener dans les jardins du royaume de Dieu. Intéressons-nous maintenant au souvenir du jugement dernier dans le troisième sous-paragraphe. L'incertitude liée à la mort et à ce qui se passe après représente pour chaque homme un problème très difficile à résoudre. Dans le symbole de la foi, nous professons que le Christ viendra pour juger les vivants et les morts. Le temps du jugement dernier arrivera, tout comme le temps de la fin de la vie humaine. Mais il est difficile de dire quand cela se produira. Dans la spiritualité chrétienne, penser au jugement dernier et à la mort qui viendra, on ne sait quand, est une méthode pour aider à atteindre le salut. La conscience de l'inéluctabilité de sa mort, enseignait saint Jean Cassien, devrait encourager à éviter colère et haine qui anéantissent le mérite découlant des jeûnes, veillent au renoncement aux choses matérielles. Il faut tout faire afin de ne pas être considéré comme coupable lors du jugement dernier. Afin de ne pas céder aux pulsions ou sentiments impurs qui viennent des sens, il est indiqué de considérer l'horreur du jugement qui approche, comme le disait saint Nil dans Cyr. Saint Alassus de Libye estimait indispensable, rien que pour la vie en Dieu, de méditer sur le jugement divin qui éveille la crainte, tout en pensant parallèlement à la providence divine. D'autre part, saint Maxime le Confesseur remarque avec gravité que les personnes, au lieu de pleurer leurs péchés, se jugent et se condamnent mutuellement, comme si elles étaient sans péché, alors que la parole de Dieu contient de nombreuses invitations à ne pas juger. Le Sauveur lui-même nous met en garde, en Matthieu 7:1. Ne jugez pas, afin de n'être pas jugé. Et en Luc 6:37, ne condamnez pas, et vous ne serez pas condamnés. Saint Paul, se référant à l'Évangile, enseignait en 1 Corinthiens 4:5, ainsi donc, ne portez pas de jugement prématuré. Laissez venir le Seigneur. C'est lui qui éclairera les secrets des ténèbres et rendra manifestes les desseins des cœurs. Et en Romains 2:1, aussi es-tu sans excuse, qui que tu sois, toi qui juges. Car en jugeant autrui, tu juges contre toi-même, puisque tu fais de même. Car Jean nous dit en 5:22, car ce jugement appartient seulement au Fils de Dieu,
à qui Dieu le Père a donné tout pouvoir pour juger. Donc Jean dit en 5, 22, « Car le Père ne juge personne. Il a donné au Fils le jugement tout entier, afin que tous honorent le Fils comme ils honorent le Père. Qui n'honore pas le Fils, n'honore pas le Père qui l'a envoyé. » Que doit donc faire l'homme pour éviter de juger les autres et de se juger lui-même? Sur quoi doit-il concentrer son cœur et sa raison afin de purifier toutes les facultés de l'âme et de verser des larmes abondantes? Saint Théodore le Grand Ascète recommandait d'imaginer le jour de la résurrection finale, lorsque nous nous présenterons devant Dieu, le juste juge, pour le jugement dernier. Essayons d'imaginer non seulement le jugement et le verdict eux-mêmes, mais aussi le châtiment mérité par les pécheurs. Si, par le cœur et la raison, nous considérons que Dieu risque de nous rejeter, que notre conscience nous condamne et que nous serons exposés à la honte, des torrents de larmes s'écouleront de nos yeux. Saint Théodore le Grand Ascète tire son enseignement sur les fins dernières des paraboles évangéliques qui parlent du feu qui ne s'éteint pas et des épaisses ténèbres, là où il y a des pleurs et des grincements de dents. En ce qui concerne du feu qui ne s'éteint pas, on le lit dans Marc 9, 44. Et les pleurs et les grincements de dents en Matthieu 8, 12. Si Jésus enseignait en parabole, c'était pour une raison pédagogique, surtout pour ceux qui débutaient dans la vie spirituelle. Car pour eux, l'amour seul ne suffit pas pour accomplir les commandements de Dieu. Selon saint Maxime le Confesseur, ils doivent souvent être incités à la lutte spirituelle par de rudes admonitions concernant le jugement de Dieu. Ils sont donc doublement stimulés à accomplir de bonnes actions. Par l'amour pour désirer ce qui est bon et vient de Dieu, et par la peur afin d'éviter ce qui est mal. La peur du jugement est également utile à l'âme pour se détacher du péché. La crainte de commettre le mal, l'espoir d'une récompense future, l'amour de Dieu et le réveil de la conscience peuvent eux aussi avoir le même rôle. L'âme blessée se comporte de la même manière que le corps blessé. Si l'on néglige les plaies du corps et qu'elles ne sont pas soignées pendant longtemps, la gangrène apparaît et les médicaments donnés finalement par les médecins n'agiront pas. Mais si, par contre, les plaies sont rapidement nettoyées, elles réagissent aux médicaments et guérissent rapidement. De même, l'âme, lorsqu'elle est négligée, est couverte de la lèpre de l'indulgence envers soi-même, comme l'exprimait saint Diadoque de Fautissé. Dans un tel état, elle ne peut pas éprouver cette crainte de Dieu qui lui serait si salutaire. Toutefois, si l'âme est avertie de la puissance du jugement divin et prend peur, alors elle commence à se purifier et à faire plus attention. C'est le début d'un processus salutaire, car aucun pécheur ne peut fuir le jugement. La purification progressive de l'âme se caractérise par le fait qu'au fur et à mesure, les craintes diminuent et l'amour grandit jusqu'à l'amour parfait, dans lequel il n'y aura plus de crainte, confère 1 Jean 4, 18,
et cette crainte sera remplacée par l'impassibilité. L'âme est alors emplie d'une force provenant de la gloire de Dieu. Comment les auteurs ascétiques décrivaient-ils le jugement dernier ? À juste titre, il était présenté sous forme de balance, car les actions de chaque être créé y seront pesées. Et donc, celles de l'ange comme de l'homme. Ce qui comptera, c'est l'attitude de l'homme dans son ensemble, c'est-à-dire s'il a orienté sa vie vers le bien ou vers le mal. Selon cette orientation, l'ange ou l'homme pourra ou ne pourra pas avoir part à la vie divine. Saint Athanasius disait, pour résumer, que lors du jugement, Dieu nous questionnera sur nos pensées, nos paroles et nos actions. Lors du jugement dernier, il sera décidé des sanctions pour les pécheurs et des récompenses pour les justes. À quoi ressemblera la punition pour les pécheurs ? Et en quoi consistera-t-elle ? Pour les pécheurs, le châtiment sera d'être séparé de Dieu. Il devra obligatoirement s'accomplir dans le lieu décrit dans les Saintes Écritures comme le pays des ténèbres, où la clarté ressemble à la nuit sombre. Confère Job 10, 21-22. Selon saint Grégoire, le Sinaïte, diverses peines seront infligées en enfer, identifiées dans le livre des psaumes au Shéol. En psaume 9, 18, que les impies retournent au Shéol. Et en psaume 49, 15, comme un troupeau que l'on parque au Shéol. Par contre, les justes, c'est-à-dire ceux qui ont mené une vie intègre, selon saint Nil Nansir, pourront s'approcher avec joie du tribunal céleste, car ils recevront les bénédictions éternelles en récompense, selon la vie qu'ils auront menée sur terre. Dans leur représentation du jugement dernier, à savoir le châtiment pour les pécheurs et les récompenses promises aux saints dans l'au-delà, les pères de l'Église ne s'éloignaient pas de la révélation biblique. Leur enseignement devait sensibiliser les personnes pour les inciter à bien vivre le temps présent, le temps de leur vie. Ce qui nous attend dans l'au-delà dépend de la manière dont nous aurons orienté notre volonté et par conséquent de ce que nous aurons pensé, dit et fait. Chers amis auditeurs de Radio Espérance, supplions humblement l'Esprit Saint de nous accorder la grâce de la guérison de notre âme et de notre corps par l'action de la parole de Dieu et l'intercession de la Très Sainte Vierge Marie et des Pères de l'Église. Amen.

soyez saints, car moi, le Seigneur, votre Dieu, je suis saint. » Lévitique 19, 2.

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1: Gloire au Père, et au Fils, et au Saint-Esprit, pour les siècles des siècles.

Chers auditeurs de Radio Espérance, une réverbération très large pour conclure en quelque sorte la musique que nous voulons d'entendre, cette acoustique très ample, c'est celle de la cathédrale de Metz où nous nous rendons aujourd'hui bien sûr en écho, en parallèle à la visite du pape ce lundi après-midi. Et dans cette cathédrale, le Saint-Père entend un orgue que nous allons donc écouter car il est absolument exceptionnel au cours de notre émission. Cet orgue, il est perché comme accroché, on dit en nid d'hirondelle, sur l'un des piliers de la cathédrale de Metz. Et cet orgue est récent mais construit à la manière des instruments anciens. Et vous venez d'entendre pendant quelques secondes, une musique qui provient du livre a priori le plus ancien de traces écrites de musique pour orgue, 15e siècle. On entend tout de suite une autre pièce, des versets pour le Kyrie. C'est l'organiste hollandais Ton Koopman qui joue cette musique juste après la construction par le facteur Marc Garnier de cet instrument de la cathédrale de Metz dans le style Renaissance. Nous sommes en 1982 quand l'enregistrement a lieu pour cette musique du 15e siècle.

Ce Kyrie Angelicum joué en 1982 par Ton Koopman l'était sur un instrument récent qui venait d'être construit par Marc Garnier, mais dans le style des instruments de la Renaissance. Et cette musique provient du recueil de Buxtehude Orgelbuch, le plus ancien qu'on connaisse, écrit pour l'orgue, réunissant beaucoup de pièces pour orgue. Musique du 15e siècle que nous entendions dans la cathédrale de Metz, en parallèle à la visite du Saint-Père. Au cours de la messe de ce lundi après-midi, eh bien, est créée une pièce de l'organiste actuel de la cathédrale, Thierry Ferré, pendant à peu près 3-4 minutes, une méditation sur l'antienne grégorienne qui remonte au milieu du Moyen-Âge et qui est dédiée à la paix, comme une imploration à la paix. Da Pacem Domine.

Beaucoup de compositions ou d'improvisations ont été réalisées à partir de ce beau thème grégorien d'A Pacem Domine, et notamment le grand organiste d'Amsterdam au début du XVIIe siècle, Jan Pieterszoon Sweelinck. On écoute le grand développement qu'il fait à partir de cette antienne, jouée par Léon Berben sur l'orgue de Saint-Jacques à Liège.

Musique écrite à Amsterdam au début du XVIIe siècle par le grand pédagogue et organiste Zweling, Jan Pieterszoon Zweling, joué ici par Léon Berben. Musique écrite à partir de l'antienne grégorienne Da Pacem Domine, antienne sur la paix qui remonte au Xe siècle sans doute, et à partir de laquelle une pièce contemporaine a été écrite spécialement pour la visite du Saint-Père à la cathédrale de Metz par l'organiste de la cathédrale Thierry Ferré, et jouée donc pour la première fois au cours de la messe de ce lundi après-midi. Et cette musique, on l'entendait par Léon Berben sur un instrument récent dû à la manufacture Schumacher, mais construit dans l'esprit, inspiré par les orgues de la Renaissance et dans un magnifique buffet de la Renaissance aux environs de 1600. Mais si nous retournons maintenant à Metz, nous avons à peu près la même chose, mais avec un buffet, un meuble encore plus ancien, puisque le magnifique buffet de l'orgue de la cathédrale de Metz date des années 1530. Dans les deux cas, en revanche, la partie sonore est récente. Pour ce qui est de l'instrument de messe, elle est due au facteur Marc Garnier, un instrument conçu au tout début des années 1980. Et c'est cet orgue que je vous propose à nouveau d'écouter. Cette fois-ci, on est toujours au début du XVIIe siècle pour la musique, mais on va du côté de l'Italie, et précisément, nous sommes en présence de l'organiste de Saint-Pierre de Rome, l'organiste du pape d'alors, Girolamo Frescobaldi. La musique est jouée par Norbert Petri sur cet orgue de la cathédrale de Metz.

Vous écoutez Radio Espérance, l'émission hebdomadaire consacrée à la musique d'orgue, Solide au Gloria, 6 siècles de musique pour orgue, une émission qui, à l'occasion du séjour en France, et en particulier à Metz, du Saint-Père, eh bien, nous emmène précisément écouter l'orgue de la cathédrale de Metz. À l'instant, vous entendiez une musique écrite au début du XVIIe siècle par l'organiste du pape, Girolamo Frescobaldi, qui était en poste pendant plus de 30 ans à Saint-Pierre de Rome, au début des années donc 1600. Et vous entendiez cette pièce intitulée Bergamasque. On va entendre d'autres variations sur une base connue à l'époque du même Frescobaldi, et cela permettra de profiter de toutes les couleurs de cet instrument de la cathédrale de Metz, dont je rappelle qu'il a une valeur exceptionnelle déjà de par son buffet. Le meuble a été terminé en 1538. Il est comme accroché à un pilier de la cathédrale, on dit en hirondelle. Et donc, dans ce meuble a été conçu au début des années 1980 par le facteur Marc Garnier, un instrument sonore dans l'esthétique des instruments de cette période de la Renaissance et début du baroque. Et c'est la musique de cette époque que nous écoutons sur cet instrument, ici joué par Norbert Petri, qui fut pendant près de 40 ans l'organiste de la cathédrale de Metz, enregistrement ici en 1991, des variations donc dues à Girolamo Frescobaldi, l'organiste de Saint-Pierre de Rome.

Une musique qui semble faire résonner tout l'espace sonore proposé par ici les voûtes et les murs de la cathédrale de Metz, mais il en était sans doute de même dans son contexte d'origine, puisque cette musique a été conçue pour Saint-Pierre de Rome. C'est la musique de Girolamo Frescobaldi, qui pendant plus de 30 ans est l'organiste de Saint-Pierre de Rome au début du XVIIe siècle, et vous entendiez sur Radio Espérance cette musique jouée sur un orgue dont le meuble remonte au XVIe siècle, mais dont la partie sonore, certes créée il y a une quarantaine d'années, mais l'a été dans le style des instruments de ce tournant des XVIe, XVIIe siècles. On avance à peine dans le temps pour avoir un style un tout petit peu plus baroque, mais on est toujours avec l'organiste Norbert Petri et l'orgue de la cathédrale de Metz, avec cette gaillarde et variation de l'allemand Scheidemann.

Sur Radio Espérance, nous écoutons aujourd'hui le magnifique orgue de la cathédrale de Metz, joué ici par celui qui en fut le titulaire pendant quasiment 40 ans, Norbert Petri, et c'est une sorte de voyage en Europe que nous faisons, puisque nous avons entendu la musique du Hollandais Svelink, la musique de l'organiste de Saint-Pierre de Rome, Girolamo Frescobaldi, à l'instant celle de l'Allemand Heinrich Scheidemann, et maintenant je vous propose de partir au Portugal, ou en tout cas dans la péninsule ibérique, avec Correa de Araújo, Francisco Correa de Araújo. On est exactement à la même période que Frescobaldi, au début du XVIIe siècle, et on entend cette particularité, notamment de l'orgue de la cathédrale de Metz, qui sur un clavier permet d'entendre deux sonorités à la fois, l'une jouée par la main gauche, puis au bout d'un moment, comme un récit joué par la main droite, qui vient se poser, chanter par-dessus une forme d'accompagnement.

Sur Radio Espérance, pour terminer cette espèce de tour d'Europe de la musique du début du XVIIe siècle grâce à l'orgue de la cathédrale de Metz, après la péninsule ibérique à l'instant avec Corea de Haro, l'Allemagne de Scheidemann, l'Italie de Frescobaldi et Amsterdam avec Sphelink, et bien on terminera par l'Angleterre avec John Bull, joué ici par Étienne Bayou en 1984, alors que cet instrument venait d'être construit, mais je l'ai dit, dans le style de ces instruments du tournant des 16e et 17e siècles. Étienne Bayou joue la musique de John Bull, des versets pour le Salve Regina.

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1: Lecture des Actes des Apôtres, quatrième partie. Les missions de Paul.

0: Paul se sépare de Barnabé et s'adjoint à Silas. Quelque temps après, Paul dit à Barnabé :
1: Retournons donc visiter les frères dans toutes les villes où nous avons annoncé la parole du Seigneur pour voir où ils en sont.
0: Mais Barnabé voulait emmener aussi Jean, surnommé Marc. Paul, lui, n'était pas d'avis d'emmener celui qui les avait abandonnés en Pamphylie et n'avait pas été à l'œuvre avec eux. On s'échauffa et l'on finit par se séparer. Barnabé prit Marc avec lui et s'embarqua pour Chypre. De son côté, Paul fit choix de Silas et partit après avoir été confié par les frères à la grâce de Dieu. Il traversa la Syrie et la Cilicie où il affermit les églises.

chapitre 16. En Lycaonie, Paul s'adjoint Timothée. Il gagna ensuite Derbé, puis Lystre. Il y avait là un disciple nommé Timothée, fils d'une juive devenue croyante, mais d'un père grec. Les frères de Lystre et d'Iconium lui rendaient un bon témoignage. Paul décida de l'emmener avec lui. Il le prit donc et le circoncit, à cause des juifs qui se trouvaient dans ses parages, car tout le monde savait que son père était grec. Dans les villes où il passait, il transmettait, en recommandant de les observer, les décrets portés par les apôtres et les anciens de Jérusalem. Ainsi, les églises s'affermissaient dans la foi et croissaient en nombre de jour en jour.

0: traversée de l'Asie mineure. Ils parcoururent la Phrygie et le territoire galate, le Saint-Esprit les ayant empêchés d'annoncer la parole en Asie. Parvenus aux confins de la Mysie, ils tentèrent d'entrer en Bithynie, mais l'Esprit de Jésus ne leur permit pas. Ils traversèrent donc la Mysie et descendirent à Troas. Or, pendant la nuit, Paul eut une vision. Un Macédonien était là, debout, qui lui adressait cette prière.
1: « Passe en Macédoine, viens à notre secours. »
0: Aussitôt après cette vision, nous cherchâmes à partir pour la Macédoine, persuadés que Dieu nous appelait à l'évangéliser. »

0: L'arrivée à Philippe. Embarqué à Troas, nous cinglâmes droit sur Samothrace et le lendemain sur Néapolis, d'où nous gagnâmes Philippe, cité de premier rang de ce district de Macédoine et colonie. Nous passâmes quelques jours dans cette ville, puis le jour du sabbat, nous nous rendîmes en dehors des portes, sur les bords d'un cours d'eau, où l'on avait l'habitude de faire la prière. Nous étant assis, nous adressâmes la parole aux femmes qui s'étaient réunies. L'une d'elles, nommée Lydie, nous écoutait. C'était une négociante en pourpre, de la ville de Thyatire. Elle adorait Dieu. Le Seigneur lui ouvrit le cœur, de sorte qu'elle s'attacha aux paroles de Paul. Après avoir été baptisée ainsi que les siens, elle nous fit cette prière.
1: « Si vous me tenez pour une fidèle du Seigneur, venez demeurer dans ma maison. »
0: Et elle nous y contraignit.

0: l'emprisonnement de Paul et de Silas. Un jour que nous nous rendions à la prière, nous rencontrâmes une servante qui avait un esprit divinateur. Elle faisait gagner beaucoup d'argent à ses maîtres en rendant des oracles. Elle se mit à nous suivre, Paul et nous en criant.
1: Ces gens-là sont des serviteurs du Dieu Très-Haut. Ils vous annoncent la voie du salut.
0: Elle fit ainsi pendant bien des jours. À la fin, Paul, excédé, se retourna et dit à l'esprit.
2: Je t'ordonne, au nom de Jésus-Christ, de sortir de cette femme.
0: Et l'esprit sortit à l'instant même. Mais ses maîtres, voyant disparaître leur espoir de gain, se saisirent de Paul et de Silas, les traînèrent sur l'agora, devant les magistrats, et dirent en les présentant aux stratèges
1: « Ces gens-là jettent le trouble dans notre ville. Ce sont des Juifs, et ils prêchent des usages qu'il ne nous est permis à nous, Romains, ni d'accepter, ni de suivre. »
0: La foule s'ameuta contre eux, et les stratèges, après avoir fait arracher leurs vêtements, ordonnèrent de les battre de verges. Quand ils les eurent bien roués de coups, ils les jetèrent en prison, en recommandant au geôlier de les garder avec soin. Ayant reçu pareille consigne, celui-ci les jeta dans le cachot intérieur et leur fixa les pieds dans les ceps.

0: Délivrance merveilleuse des missionnaires. Vers minuit, Paul et Silas, en prière, chantaient les louanges de Dieu. Les prisonniers les écoutaient. Tout à coup, il se produisit un si violent tremblement de terre que les fondements de la prison en furent ébranlés. À l'instant, toutes les portes s'ouvrirent et les liens de tous les prisonniers se détachèrent. Tiré de son sommeil et voyant ouvertes les portes de la prison, le geôlier sortit son glaive. Il allait se tuer à l'idée que les prisonniers s'étaient évadés. Mais Paul cria d'une voix forte :
1: « Ne te fais aucun mal, car nous sommes tous ici. »
0: Le geôlier demanda de la lumière, accourut et tout tremblant se jeta aux pieds de Paul et de Silas. Puis il les fit sortir et dit :
2: « Seigneur, que me faut-il faire pour être sauvé ?»
0: Ils répondirent :
1: « Crois au Seigneur Jésus, et tu seras sauvé, toi et les tiens. »
0: Et ils lui annoncèrent la parole du Seigneur, ainsi qu'à tous ceux qui étaient dans sa maison. Le geôlier les prit avec lui à l'heure même, en pleine nuit, lava leurs plaies, et sur le champ reçut le baptême, lui et tous les siens. Il les fit alors monter dans sa maison, dressa la table, et il se réjouit avec tous les siens d'avoir cru en Dieu. Lorsqu'il fit jour, les stratèges envoyèrent les lecteurs dire au geôlier :
1: « Relâche ces gens-là. »
0: Celui-ci rapporta ces paroles à Paul :
2: « Les stratèges ont envoyé dire de vous relâcher. Sortez donc et allez-vous-en. »
0: Mais Paul dit aux lecteurs :
1: « Ils nous ont fait battre en public et sans jugement, nous des citoyens romains, et ils nous ont jetés en prison. Et maintenant, c'est à la dérobée qu'ils nous font sortir. Eh bien non, qu'ils viennent eux-mêmes nous libérer. »
0: Les lecteurs rapportèrent ces paroles aux stratèges. Effrayés en apprenant qu'ils étaient citoyens romains, ceux-ci vinrent les presser de quitter la ville. Au sortir de la prison, Paul et Silas se rendirent chez Lydie, revirent les frères et les exhortèrent, puis ils partirent.

0: À Thessalonique, difficulté avec les Juifs. Après avoir traversé Amphipolis et Apollonie, ils arrivèrent à Thessalonique, où les Juifs avaient une synagogue. Suivant son habitude, Paul alla les y trouver. Trois sabbats de suite, il discuta avec eux d'après les Écritures. Il les leur expliquait, établissant que le Christ devait souffrir et ressusciter des morts. Et le Christ, disait-il, c'est ce Jésus que je vous annonce. Quelques-uns d'entre eux se laissèrent convaincre et furent gagnés à Paul et à Silas, ainsi qu'une multitude d'adorateurs de Dieu et de Grecs et bon nombre de dames de qualité. Mais les Juifs, pris de jalousie, ramassèrent sur la place quelques mauvais sujets, provoquèrent des attroupements et répandirent le tumulte dans la ville. Ils se présentèrent alors à la maison de Jason, cherchant Paul et Silas pour les produire devant l'assemblée du peuple. Ne les ayant pas trouvés, ils traînèrent Jason et quelques frères devant les polytarques en criant
1: « Ces gens qui ont révolutionné le monde entier, les voilà maintenant ici, et Jason les reçoit chez lui. » Tous ces gens-là contreviennent aux édits de César en affirmant qu'il y a un autre roi Jésus.
0: Par ces clameurs, ils mirent en émoi la foule et les polytarques, qui exigèrent une caution de la part de Jason et des autres avant de les relâcher.

Nouvelle difficulté à Béré. Les frères firent aussitôt partir de nuit Paul et Silas pour Béré. Arrivés là, ils se rendirent à la synagogue des Juifs. Or, ceux-ci avaient l'âme plus noble que ceux de Thessalonique. Ils accueillirent la parole avec le plus grand empressement. Chaque jour, ils examinaient les Écritures pour voir si tout était exact. Beaucoup d'entre eux embrassèrent ainsi la foi, de même que parmi les Grecs, des dames de qualité et bon nombre d'hommes. Mais quand les Juifs de Thessalonique surent que Paul avait annoncé aussi à Béré la parole de Dieu, ils vinrent là encore semer dans la foule l'agitation et le trouble. Alors les frères firent tout de suite partir Paul en direction de la mer. Quant à Silas et Timothée, ils restèrent là. Ceux qui escortaient Paul le conduisirent jusqu'à Athènes et s'en retournèrent ensuite avec l'ordre pour Silas et Timothée de le rejoindre au plus vite.

0: Paul à Athènes. Tandis que Paul les attendait à Athènes, il sentait brûler en lui l'indignation au spectacle de cette ville remplie d'idoles. Il s'entretenait donc à la synagogue avec les Juifs et ceux qui adoraient Dieu, et sur l'agora tous les jours avec les passants. Il y avait même des philosophes épicuriens et stoïciens qui l'abordaient. Les uns disaient
1: « Que peut bien vouloir dire ce perroquet ?»
0: D'autres
1: « On dirait un prêcheur de divinité étrangère. »
0: Parce qu'il annonçait Jésus et la résurrection. Ils le prirent alors avec eux et le menèrent devant l'aéropage en disant
1: « Pourrions-nous savoir quelle est cette nouvelle doctrine que tu enseignes ? Car ce sont d'étranges propos que tu nous fais entendre. Nous voudrions donc savoir ce que cela veut dire. »
0: Tous les Athéniens, en effet, et les étrangers qui résidaient parmi eux, n'avaient d'autre passe-temps que de dire ou écouter les dernières nouveautés.

0: Discours de Paul devant l'Aréopage. Debout au milieu de l'Aréopage, Paul dit alors:
1: Athéniens, à tous égards vous êtes, je le vois, les plus religieux des hommes. Parcourant en effet votre ville et considérant vos monuments sacrés, j'ai trouvé jusqu'à un autel avec l'inscription « Au Dieu inconnu ». Eh bien, ce que vous adorez sans le connaître, je viens moi vous l'annoncer. Le Dieu qui a fait le monde et tout ce qui s'y trouve, lui le Seigneur du ciel et de la terre, n'habite pas dans les temples faits de mains d'hommes. Il n'est pas non plus servi par des mains humaines, comme s'il avait besoin de quoi que ce soit, lui qui donne à tous vie, souffle et toute chose. S'il a fait habiter sur toute la face de la terre tout le genre humain, issu d'un principe unique, s'il a fixé au peuple les temps qui leur étaient départis et les limites de leur habitat, c'était afin que les hommes cherchent la divinité pour l'atteindre, si possible, comme à tâtons, et la trouver. Aussi bien n'est-elle pas loin de chacun de nous. C'est en elle, en effet, que nous avons la vie, le mouvement et l'être. Ainsi d'ailleurs l'ont dit certains des vôtres, car nous sommes aussi de sa race. Que si nous sommes de la race de Dieu, nous ne devons pas penser que la divinité soit semblable à de l'or, de l'argent ou de la pierre, travaillée par l'art et le génie de l'homme. Or voici que, fermant les yeux sur les temps de l'ignorance, Dieu fait maintenant savoir aux hommes d'avoir tous et partout à se repentir, parce qu'il a fixé un jour pour juger l'univers avec justice, par un homme qu'il a destiné, offrant à tous une garantie en le ressuscitant des morts.
0: À ces mots de résurrection des morts, les uns se moquaient, les autres disaient
2: « Nous t'entendrons là-dessus une autre fois ».
0: C'est ainsi que Paul se retira du milieu d'eux. Quelques hommes cependant s'attachèrent à lui et embrassèrent la foi. Dénis, l'Aréopagite, fut du nombre. Il y eut aussi une femme nommée Damaris et d'autres avec eux.

Fondation de l'église de Corinthe. Après cela, Paul s'éloigna d'Athènes et gagna Corinthe. Il y trouva un juif nommé Aquila, originaire du Pont, qui venait d'arriver d'Italie avec Priscille, sa femme, à la suite d'un édit de Claude qui ordonnait à tous les juifs de s'éloigner de Rome. Il se lia avec eux, et comme ils étaient du même métier, il demeura chez eux et y travailla. Ils étaient de leur état fabricants de tentes. Chaque sabbat, il discourait à la synagogue et s'efforçait de persuader juifs et grecs. Quand Silas et Timothée furent arrivés de Macédoine, Paul se consacra tout entier à la parole, attestant

0: Continue de parler, ne te tais pas, car je suis avec toi, et personne ne mettra sur toi la main pour te faire du mal, parce que j'ai à moi un peuple nombreux dans cette ville.
1: Il séjourna là 1 an et 6 mois, enseignant aux gens la parole de Dieu.

0: Paul traduit en justice par les Juifs. Alors que Gallion était proconsul d'Achaïe, les Juifs se soulevèrent d'un commun accord contre Paul et l'amenèrent devant le tribunal en disant
1: « Cet individu cherche à persuader les gens d'adorer Dieu d'une manière contraire à la loi. »
0: Paul allait ouvrir la bouche quand Gallion dit aux Juifs
2: « S'il était question de quelque délit ou méfait, j'accueillerais, Juifs, votre plainte comme de raison. Mais puisqu'il s'agit de contestations sur des mots et des noms et sur votre propre loi, à vous de voir. Être juge, moi, en ces matières, je m'y refuse. »
0: Et il les renvoya du tribunal. Tous alors se saisirent de Sosthène, le chef de la synagogue, et devant le tribunal se mirent à le battre. Et de tout cela, Gallion n'avait cure.

0: Retour à Antioche et départ pour le troisième voyage. Paul resta encore un certain temps à Corinthe, puis il prit congé des frères et s'embarqua pour la Syrie. Priscille et Aquila l'accompagnaient. Il s'était fait tondre la tête à Chancherée, à cause d'un vœu qu'il avait fait. Ils abordèrent à Éphèse, où il se sépara de ses compagnons. Il se rendit à la synagogue et s'entretint avec les Juifs. Ceux-ci lui demandèrent de prolonger son séjour. Il n'y consentit pas, mais en prenant congé d'eux, il leur dit
1: « Je reviendrai chez vous une autre fois, s'il plaît à Dieu. »
0: Et il partit d'Éphèse. Débarqué à Césarée, il monta saluer l'église, puis descendit à Antioche. Et après y avoir passé quelque temps, il repartit et parcourut successivement le territoire galate et la Phrygie en affermissant tous les disciples.

Apollos. Un juif nommé Apollos, originaire d'Alexandrie, était arrivé à Éphèse. C'était un homme éloquent, versé dans les Écritures. Il avait été instruit de la voie du Seigneur, et dans la ferveur de son âme, il prêchait et enseignait avec exactitude ce qui concerne Jésus, bien qu'il connût seulement le baptême de Jean. Il se mit donc à parler avec assurance dans la synagogue. Priscille et Aquila, qui l'avaient entendu, le prirent avec eux et lui exposèrent plus exactement la voie. Comme il voulait partir pour l'Achaïe, les frères l'y encouragèrent et écrivirent aux disciples de lui faire bon accueil. Arrivé là, il fut, par la grâce, d'un grand secours aux croyants, car il réfutait vigoureusement les Juifs en public, démontrant par les Écritures que Jésus est le Christ.

0: les Johannites d'Éphèse. Tandis qu'Apollos était à Corinthe, Paul, après avoir traversé le haut pays, arriva à Éphèse. Il y trouva quelques disciples et leur dit
1: « Avez-vous reçu l'Esprit Saint quand vous avez embrassé la foi ?»
0: Ils lui répondirent
2: « Mais nous n'avons même pas entendu dire qu'il y a un Esprit Saint. »
0: Et lui
1: « Quel baptême avez-vous donc reçu ?»
2: « Le baptême de Jean. »
0: Paul dit alors
1: « Jean a baptisé d'un baptême de repentance, en disant au peuple de croire en celui qui viendrait après lui, c'est-à-dire en Jésus. »
0: À ces mots, ils se firent baptiser au nom du Seigneur Jésus. Et quand Paul leur eut imposé les mains, l'Esprit Saint vint sur eux, et ils se mirent à parler en langue et à prophétiser. Ces hommes étaient en tout une douzaine.

fondation de l'église d'Éphèse. Paul se rendit à la synagogue et pendant 3 mois y parla avec assurance. Il entretenait ses auditeurs du royaume de Dieu et cherchait à les persuader. Certains, cependant, endurcis et incrédules, décriaient la voix devant l'assistance. Il rompit alors avec eux et prit à part les disciples. Chaque jour, il les entretenait dans l'école de Tyrannos. Il en fut ainsi 2 années durant, en sorte que tous les habitants de l'Asie, juifs et grecs, purent entendre la parole du Seigneur.

0: les exorcistes juifs. Dieu opérait par les mains de Paul des miracles peu banals, à tel point qu'il suffisait d'appliquer sur les malades des mouchoirs ou des linges qui avaient touché son corps. Alors les maladies les quittaient et les esprits mauvais s'en allaient. Or, quelques exorcistes juifs, ambulants, s'essayèrent à prononcer, eux aussi, le nom du Seigneur Jésus sur ceux qui avaient des esprits mauvais. Ils disaient
1: « Je vous adjure par ce Jésus que Paul annonce. »
0: Il y avait 7 fils de Sicheva, un grand prêtre juif, qui agissait de la sorte. Mais l'esprit mauvais leur répliqua
2: « Jésus, je le connais, et Paul, je sais qui c'est. Mais vous autres, qui êtes-vous »
0: En se jetant sur eux, l'homme possédé de l'esprit mauvais les maîtrisa les uns et les autres et les malmena si bien que c'est nus et couverts de blessures qu'ils s'échappèrent de cette maison. Tous les habitants d'Éphèse, juifs et grecs, surent la chose. La crainte alors s'empara de tous et le nom du Seigneur Jésus fut glorifié. Beaucoup de ceux qui étaient devenus croyants venaient faire leurs aveux et dévoiler leurs pratiques. Bon nombre de ceux qui s'étaient adonnés à la magie apportaient leurs livres et les brûlaient en présence de tous. On en estima la valeur. Cela faisait 50 000 pièces d'argent. Ainsi, la parole du Seigneur croissait et s'affermissait puissamment.

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Saint François de Sales, correspondance, les lettres d'amitié spirituelle. Ces lettres sont écrites aussi bien à des hérétiques qu'à des croyants, à des hommes qu'à des femmes, à des évêques ou des religieux qu'à des laïcs, à des célibataires qu'à des gens mariés, à des grands du monde qu'à des personnes modestes. Elles sont groupées par personnages, par cas spirituels, et aussi selon l'ordre chronologique.

introduction à la lettre 267, précieux petit recueil de conseils pratiques pour une personne engagée dans les tracas d'une vie mondaine. Balthazar de Mauxy, seigneur de Travernay, était gentilhomme de la chambre de son Altesse, capitaine d'une compagnie de cavalerie. Le père de Madame de Travernay avait été lieutenant général et gouverneur du duché de Savoie. Que de distraction pour une âme attirée vers l'oraison. Lettre 267, avant-dernière lettre adressée à Madame de Travernay. Vous saurez par cette si digne porteuse parmi quelle multitude de tracas je vous écris, ce qui me servira d'excuse si je ne vous parle pas si amplement comme je désirais. Vous devez mesurer la longueur de vos prières à la quantité de vos affaires. Et puisqu'il a plu à notre Seigneur de vous mettre en une sorte de vie en laquelle vous avez perpétuellement des distractions, il faut que vous vous accoutumiez à faire vos oraisons courtes, mais qu'aussi vous les vous rendiez si ordinaires que jamais vous ne les laissiez sans grande nécessité. Je voudrais que le matin, au lever, vous pliassiez les genoux devant Dieu pour l'adorer, faire le signe de la croix et lui demander sa bénédiction pour toute la journée. Ce qui se peut faire autant que l'on dirait un ou deux pater noster. Si vous avez la messe, il suffira qu'avec attention et révérence, vous l'écoutiez ainsi qu'il est marqué dans l'introduction, en disant votre chapelet. Le soir, avant souper ou environ, vous pourriez aisément faire un peu de prière fervente, vous jetant devant notre Seigneur autant comme on dirait un pater. Car il n'y a point d'occasion qui vous tienne si sujette que vous ne puissiez dérober ce petit bout de loisir. Le soir, avant qu'aller coucher, vous pourrez, faisant autre chose, en quelque lieu que ce soit, faire la revue de ce que vous aurez fait parmi la journée, de gros en gros, et, allant au lit, vous jetez brièvement à genoux, demandez pardon à Dieu des fautes que vous aurez commises, et le priez de veiller sur vous et vous donner sa bénédiction. Ce que vous pourrez faire courtement, comme pour un Ave Maria. Mais surtout, je désire qu'à tout propos, parmi la journée, vous retiriez votre cœur en Dieu, lui disant quelques courtes paroles de fidélité et d'amour. Quant aux afflictions de votre cœur, ma chère fille, vous discernerez aisément celles auxquelles il y a du remède et celles dans lesquelles il n'y en a point. Où il y a du remède, il faut tâcher de l'apporter doucement et paisiblement. Celles où il n'y en a point, il faut que vous les supportiez comme une mortification que notre Seigneur vous envoie pour vous exercer et rendre toute sienne. Prenez garde à ne vous relâcher guère aux plaintes, mais plutôt contraignez votre cœur de souffrir tranquillement. Que s'il vous arrive quelque sorte de saillie d'impatience, soudain que vous vous en apercevrez, remettez votre cœur en la paix et douceur. Croyez-moi, ma chère fille, Dieu aime les âmes qui sont agitées des flots et tempêtes du monde, pourvu qu'elles reçoivent de sa main le travail et, comme vaillantes guerrières, cessaient de garder la fidélité parmi les assauts et combats. Si je puis, je dirai quelque chose sur ce sujet à cette chère sœur tant aimable, afin qu'elle vous le redise, et je m'en vais pour l'accommodement d'une querelle chaude qu'il faut empêcher. Je suis, mais d'un cœur fort entier, Madame, votre humble et très affectionné compère et serviteur.
introduction à la lettre 268. En décembre 1612, Madame de Travernet perd son fils, Gaspard, un enfant de 10 mois. François, pour la consoler, ne craint pas de lui parler le langage abrupt et lumineux de la foi. Lettre 268, adressée à Madame de Travernet. Je vous assure, ma très chère fille, que votre affliction m'a touchée vivement, ne doutant point qu'elle ne vous ait été fort rude, d'autant que votre esprit, comme celui du reste des hommes, ne voyant pas la fin et intention pour laquelle les choses arrivent, il ne les reçoit pas en la façon qu'elles sont, mais en la façon qu'il les sent. Voilà, ma chère fille, que votre fils est en assurance. Il possède le salut éternel. Le voilà échappé et garanti du hasard de se perdre, auquel nous voyons tant de personnes. Dites-moi, je vous supplie, ne pouvait-il pas devenir avec l'âge fort débauché? Ne pouviez-vous pas recevoir beaucoup de déplaisir de lui à l'avenir, comme tant d'autres mères en reçoivent des leurs? Car, ma chère fille, on en reçoit souvent de ceux desquels on en attend le moins. Et voilà que Dieu l'a retiré de tous ses périls et lui a fait recueillir le triomphe sans bataille et moissonner les fruits de la gloire sans labeur. À votre avis, ma chère fille, vos vœux et vos dévotions ne sont-ils pas bien récompensés? Vous les faisiez pour lui, mais afin qu'il demeurât ici avec vous en cette vallée de misère. Notre Seigneur, qui entend mieux ce qui est bon pour nous que nous-mêmes, a exaucé vos prières en faveur de l'enfant pour lequel vous les faisiez, mais aux dépens des contentements temporels que vous en prétendiez. En vérité, j'approuve bien la confession que vous faites, que c'est pour vos péchés que cet enfant s'en est allé, parce qu'elle procède d'humilité. Mais je ne crois pas pourtant qu'elle soit fondée en vérité. Non, ma chère fille, ce n'est pas pour vous châtier, c'est pour favoriser cet enfant que Dieu l'a sauvé de bonne heure. Vous avez de la douleur de cette mort, mais l'enfant en a un grand profit. Vous en avez reçu du déplaisir temporel, et l'enfant un plaisir éternel. À la fin de nos jours, lorsque nos yeux seront dessillés, nous verrons que cette vie est si peu de choses qu'il ne fallait pas regretter ceux qui la perdaient bientôt. La plus courte est la meilleure, pourvu qu'elle nous conduise à l'éternel. Or, su, voilà donc votre petit enfant au ciel, avec les anges et les saints innocents. Il vous sait gré du soin que vous avez eu de lui ce peu de temps qu'il a été en votre charge, et surtout des dévotions faites pour lui. En contrechange, il prie Dieu pour vous et répand 1000 souhaits sur votre vie, afin qu'elle soit de plus en plus conforme à la volonté céleste et que par celle, vous puissiez gagner celle dont il jouit. Demeurez en paix, ma chère fille, et tenez bien votre cœur au ciel, où vous avez ce brave petit saint. Persévérez à vouloir toujours plus fidèlement aimer la bonté souveraine du Sauveur, et je le prie qu'il soit à jamais votre consolation. Je salue de tout mon cœur ma chère petite filleule bien-aimée. Mon âme lui souhaite 1000 bénédictions. Madame de Chantal se porte mieux, et je ne doute point qu'elle ne vous écrivît si elle était avertie. Je suis sans fin votre plus humble, très affectionné et fidèle compère et serviteur. Introduction à la lettre 269, adressée à Mère de Chantal. Cette lettre du 14 juillet 1615 est adressée à Mère de Chantal. Mais elle concerne,
pour la plus grande part Madame de Travernay, qui se meurt et que François s'en fut assisté. Le récit de cette visite vaut les plus beaux portraits que François aurait pu nous donner de sa filautée. Il nous révèle aussi le climat de cette haute amitié spirituelle. Lettre 269 adressée à Mère de Chantal. J'arrivais samedi à Seyssel, où je prêchais le dimanche matin, et vins coucher en cette ville, et trouvai à mon arrivée nouvelle que Madame de Travernay était en l'article de la mort. Je partis hier de grand matin pour lui rendre mon dernier devoir, puisqu'elle était de mes filles. À mon arrivée, elle s'élança à mon cou avec une joie bien extraordinaire à son humeur mélancolique, elle qui jamais ne me fit aucune caresse. En somme, elle se remit tellement qu'encore que je ne pense pas qu'elle la fasse longue, cependant je pense qu'elle vivra encore plusieurs jours. Elle se confessa d'herchef à moi pour sa consolation et non par nécessité, car elle avait reçu le jour précédent tous ses sacrements et même l'extrême onction et fit la plus absolue indifférence que j'ai jamais vue. Car ses domestiques et voisins la pressant de faire des vœux pour guérir, jamais elle ne voulut, mais dit que ce que Dieu ferait lui serait le plus agréable et qu'elle ne voudrait pas, par le moindre désir du monde, demander à Dieu ni la vie ni la mort, lui laissant sans réserve sa vie entre ses mains, pour en faire à son gré. Et ce qui lui plairait serait aussi ce qu'elle voulait. Mais elle disait cela si fermement que je voyais clairement que c'était tout de bon que ce lui était tout un. Et, bien qu'elle dît que sa Françon, ma filleule, lui touchait un peu le cœur parce qu'elle était encore si petite, néanmoins, elle ajoutait, non seulement avec force, mais avec tendreté, que si Dieu la retirait, il savait bien ce qu'il ferait de cette fille, et que pour elle, elle ne voulait nullement désirer de vivre, sinon tout ainsi que Dieu le voudrait. En somme, je lui dis ce que je sus, et tout à son gré. Je la laissai en paix, sans apparence de mal, sans plainte, sans témoigner aucune sorte de passion, sinon de revoir son mari, qui était la seconde chose qu'elle avait désirée avant son trépas. Ces petites histoires villageoises me plaisent et m'édifient, et c'est pourquoi je vous les raconte. Madame de Travernay, une fois encore, guérit de cette grave crise de santé. En février 1622, François la félicitera d'une naissance heureuse qui se prépare chez sa fille, la comtesse de Saint-Maurice. Les lettres qui se seraient échangées entre 1615 et 1622 ne nous sont pas parvenues. Nous faisons connaissance maintenant de la famille de Blonnet. Claude de Blonnet, son épouse Louise de Livron et leurs 9 enfants se trouvent étroitement insérés dans la trame de l'existence de François de Sales. Au temps de la mission du Chablais, leur foyer fut un lieu de repos privilégié où l'apôtre aimait à reprendre haleine. Une des prédications de François inspira à Claude et à Louise un dessein généreux. Ils se promirent mutuellement que celui qui survivrait à l'autre se consacrerait au Seigneur. Ce fut M. de Blonnet qui eut à tenir l'engagement. Ordonné prêtre, il fut curé de Sièze, chanoine de Saint-Pierre et préfet de la Sainte Maison de Thonon. Au début de l'épiscopat de François, Claude de Blonnet l'aida beaucoup dans l'acquisition du château de Torrance. Enfin, parmi les enfants, 2 furent aimés de prédilection par François, Jean-François, dont il suivit la vocation sacerdotale
et à qui il voulut conférer de ses propres mains les ordres sacrés, Marie-Aimée, une âme comblée dès la jeunesse de grandes faveurs spirituelles et qui devait devenir la dixième fille de la Visitation. Ces relations de François avec les Blonnet rappellent, avec moins de ferveur pourtant, celles qu'il entretint avec les Favre. Elles sont typiques de ces amitiés familiales qui se muaient spontanément en direction spirituelle. Nous conservons plusieurs des lettres de François à Claude de Blonnet, mais ce sont surtout des lettres de nouvelles ou d'affaires. Nous ne les citerons pas, mais nous recueillerons dans un billet du 18 mai 1619 ce mot qui à lui seul en donne le ton. Je participe à tous vos contentements et à tous vos déplaisirs, selon notre réciproque, ancienne et invariable amitié. Introduction à la lettre 270, adressée à Sœur Marie-Aimée de Blonnet. Il est au contraire très intéressant de suivre la correspondance de François avec Marie-Aimée de Blonnet. À la fin de décembre 1608, il écrivait à la baronne de Chantal. Courage, ma fille, Dieu nous veut aider à notre dessein. Il nous prépare des âmes d'élite. Mademoiselle de Blonnet, de laquelle autrefois je vous ai parlé, m'a déclaré son désir d'être religieuse. Dieu l'a marquée pour être de la congrégation. Je lui ai dit de me laisser gouverner son secret et je me veux rendre bien soigneux de servir cette âme en son inspiration, car Dieu m'a donné quelques mouvements particuliers là-dessus. Le 8 février 1610, François invitait Claude de Blonnet à laisser partir sa fille pour Annecy, afin qu'elle devînt l'une des premières pierres de la nouvelle congrégation. Dites donc à cette chère fille aimée qu'elle vienne de bon cœur nous trouver. Mais mon cher frère, soyez généreux, dites-lui vous-même qu'elle oublie son peuple et la maison de son père, mais non pas son père, car elle s'en souviendra toujours devant Dieu, qui est notre Père commun. Marie-Aimée entra à la Visitation le 25 janvier 1612. Quelque temps avant sa profession, elle éprouva des difficultés spirituelles, dont nous ignorons la nature, et avait quelque mal à s'en ouvrir à Mère Chantal. Mais elle en écrivit à François. Celui-ci lui répond par le billet que voici. Lettre 270. Il n'y a point de danger en ce qui vous est arrivé, puisque vous le communiquez. Mais notez, ma très chère fille, que Dieu a commencé ses visitations en votre âme sur le sentiment et l'exercice de la petitesse, bassesse et humilité pour approuver la vie qui vous est donnée de bien vous réduire à ce point et d'être vraiment une petite fille. Je dis toute petite. En vos yeux, en vos exercices, en obéissance, naïveté et abjection de vous-même. Petite et un vrai enfant qui ne cache ni son bien ni son mal à son père, François de Sales, à sa mère, mère de Chantal, à sa nourrice, la sœur directrice du noviciat. C'est en attendant que nous en parlions plus amplement. Dieu soit toujours au milieu de votre cœur, ma très chère fille. Ici, nous avons une introduction à la lettre 271 adressée à Mère de Chantal. Bien que cette lettre soit adressée à Mère de Chantal, ce fragment d'une lettre de François concerne Sœur de Blonnet. Parmi les phénomènes étonnants dont celle-ci était gratifiée, on compte plusieurs songes. Ici, le souvenir et l'imagination suffisent à donner une interprétation naturelle à ce qui survint. Son père, alors que Marie-Aimée était encore en sa maison, avait donné l'hospitalité à 7 pauvres soldats. Marie-Aimée les avait servis et en avait pansé 3 de plaies douloureuses. Or, étant malade en 1613, un matin, après ses prières, dit Charles-Auguste de Sales, attendant l'accès de sa fièvre, elle s'endormit
et s'imagina voir en songe venir vers elle les sept pauvres cavaliers. Chacun lui adressa une des paroles que saint Jean écrivait jadis aux évêques de l'Asie mineure, et à son réveil, la malade se trouva parfaitement guérie. Mère de Chantal soumit ce songe de la chère cadette au jugement de François. La réaction de celui-ci est typique de son attitude à l'égard de ces phénomènes supranormaux. Lettre 271 adressée à Mère de Chantal. Quand ma mauvaise jambe me le permettra, j'irai voir la bonne santé et le bon cœur de notre chère cadette. Si ces pauvres qui lui ont parlé sont de la terre ou du ciel, je ne sais. Dieu le sait. Mais je sais bien qu'ils lui ont parlé le langage de Jésus-Christ et de saint Jean, écrivant aux évêques d'Éphèse, de Smyrne, de Pergame, de Thyatire, de Sardes, de Philadelphie et de Laodicée. Dites à cette chère fille qu'elle n'examine point curieusement le songe qu'elle a fait, mais qu'elle profite soigneusement et humblement de sa santé de cœur et de corps pour le service et la gloire de Dieu. L'humilité et la fidélité intérieure, jointes à la vraie charité et constance au bien, sont les véritables marques des véritables grâces surnaturelles. C'est maintenant 11 lettres que François adresse à sœur Marie-Aimée de Blonay. Introduction à la lettre 272 adressée à sœur de Blonay. En 1615, François de Sales traite avec Monseigneur de Marquemont d'une fondation à Lyon. Et dans son projet, sœur de Blonay fera partie de ce premier essaim qui partira d'Annecy. L'entreprise est grande et nous voulons y envoyer la crème de notre congrégation, dit-il. Il en prévient Claude de Blonay le 2 janvier, avec une ferme délicatesse. Il dit « J'espère que votre piété, mon cher frère, vous fera volontiers acquiescer à l'éloignement de cette chère fille, puisqu'il est requis à la gloire de Dieu. » Ainsi fut fait. Bientôt, sœur de Blonay était nommée assistante de Mère Favre, la supérieure. La nouvelle assistante est un peu tremblante sous le fait. François la conforte en sa mission. Lettre 272 adressée à sœur de Blonay. Dieu vous suggérera, ma très chère fille, tout ce qu'il veut de vous, si, en l'innocence et simplicité de votre cœur, avec une entière résignation de vos inclinations, vous lui demandez souvent en votre intérieur « Seigneur, que voulez-vous que je fasse ?» Et je suis consolée que vous ayez déjà ouï sa voix et que vous le serviez en la nourriture, c'est-à-dire en la formation de ses filles. L'excuse aussi n'était pas bonne de dire « je n'ai pas des mamelles, je n'ai point de lait ». Car ce n'est pas de notre lait ni de nos mamelles que nous nourrissons les enfants de Dieu. C'est du lait et des mamelles du divin époux. Et nous ne faisons autre chose, sinon les montrer aux enfants et leur dire « prenez, sucez, tirez et vivez ». Tenez donc ainsi votre cœur ouvert et grand pour bien faire tout le service qu'on vous imposera. À mesure que vous entreprendrez sous la force de la sainte obéissance beaucoup de choses pour Dieu, il vous secondera de son secours et fera votre besogne avec vous si vous voulez faire la sienne avec lui. Or, la sienne et la sanctification et perfection des âmes. Travaillez humblement, simplement et confidemment,
c'est-à-dire avec confiance, à cela. Vous n'en recevrez jamais aucune distraction qui vous soit nuisible. La paix n'est pas juste qui fuit le labeur requis à la glorification du nom de Dieu. Vivez toutes à ce divin amour, ma très chère fille, et sachez que c'est de tout mon cœur que je chéris votre âme bien-aimée et ne cesse jamais de la recommander à la miséricorde éternelle de notre Sauveur, à laquelle je vous conjure de me recommander réciproquement fort souvent. Je suis tout vôtre, ma très chère fille.

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2: Au cours de l'existence, nous sommes souvent appelés à devoir prendre des décisions. Pas toujours des décisions très importantes, pas toujours des décisions aux conséquences énormes pour notre vie, mais prendre des décisions. Il est vrai que il y aura, de toute façon, à un moment donné, des décisions cruciales à prendre. Comment prendre de bonnes décisions? Et d'ailleurs, nous devons nous poser la question, qu'est-ce qu'une bonne décision? Ça n'est pas toujours facile de trancher, de décider, d'opter, de faire un choix. Car tout choix nécessairement élimine un certain nombre de possibilités. Et, pas toujours, mais dans certains cas, le retour en arrière n'est plus possible. Il faut donc arriver à trier, à discerner pour prendre la meilleure décision qui soit. À ce sujet, il existe bien des comportements différents. Et je connais bon nombre de personnes qui n'aiment pas décider. Pourquoi ? Parce qu'elles n'aiment pas trancher, parce qu'elles n'aiment pas faire un tri, parce qu'elles n'aiment pas se séparer de certaines éventualités. Ceux qui n'arrivent pas à décider ont souvent un peu le même profil psychologique. Ce sont, nous pourrions les appeler, des conservateurs. Vous verrez que ces personnes, lorsque on doit faire un tri dans les affaires, se décider à jeter ou à donner un certain nombre de choses parce qu'on ne peut pas continuer à accumuler comme ça indéfiniment, ou bien parce que elles doivent déménager dans un logement plus petit, eh bien ces personnes-là n'arriveront pas à faire ce tri, ce choix, parce qu'elles veulent toujours tout conserver, y compris des objets qui n'ont plus aucune valeur, mais qui ont pour elles une valeur sentimentale, les jouets de quand elles étaient petites, ou bien d'autres choses relativement désuètes pour un regard extérieur. Ce sont des conservateurs. Souvent, d'ailleurs, ce sont aussi des collectionneurs dans l'esprit. Souvent, ces personnes, par exemple, s'investissent dans des collections de timbres, de petits soldats, de petites voitures, quantité d'autres choses. Également, dans le profil de ceux qui n'aiment pas décider, nous retrouvons un autre aspect qui est la timidité. Parce que décider, c'est affirmer. Parce que décider, ça peut être aussi s'opposer à quelqu'un, s'opposer à d'autres opinions. Alors les timides, qui n'osent pas s'affirmer, qui n'osent pas s'opposer, la plupart du temps, ont beaucoup de mal à décider. Et puis, ils pèsent tellement le pour et le contre, qu'il y a autant d'arguments pour que d'arguments contre, et au final, eh bien, on ne sait plus quoi prendre. Ce sont aussi, mais tout cela va ensemble, la plupart du temps, des angoissés. Parce que décider, trancher, peut provoquer la peur de se tromper, la peur d'avoir fait le mauvais choix, la peur de s'être séparé de telle ou telle éventualité. Et devant ce choix à faire, devant ce pari, devant cette audace qui est nécessitée par le choix, ces personnes peuvent ressentir une angoisse profonde. C'est l'attitude typique de, Par exemple, quelqu'un qui est en dépression, ça n'est pas quelqu'un qui va décider des tas de choses tous les jours. Au contraire, il ne décide plus rien. Il a un mal fou même à décider, à se lever le matin, et puis à faire quelque chose. Il va passer beaucoup de son temps dans la journée assis dans un fauteuil à regarder ses doigts ou ses pieds, à ne rien décider, à ne rien mettre en œuvre, tant il est saisi, on pourrait dire lié, paralysé par toutes sortes d'angoisses et de craintes.

0: lorsqu'il est nécessaire de le faire, ne pas trancher, ne pas choisir, ne pas éliminer, peut provoquer, dans un premier temps, une sorte de satisfaction paisible. Je reste avec l'ensemble des données. Mais, à moyen terme, ça n'est pas une bonne attitude, parce qu'il est nécessaire, dans telle et telle circonstance, d'opérer un choix. Si nous n'opérons pas de choix, alors que va-t-il se passer? Eh bien, le choix sera inéluctable, c'est-à-dire qu'il va s'imposer à nous. Et certes, cette fois, nous n'aurons plus le choix. Soit ce sont les autres qui vont décider à notre place, ce qui est tout de même très regrettable lorsqu'il s'agit de décisions importantes pour notre existence. Si nous laissons les autres décider pour nous, alors comment pouvons-nous prétendre être, un tant soit peu, le capitaine du navire? Je sais très bien que c'est souvent une illusion. Il est vrai que beaucoup, beaucoup de choses dans notre vie nous échappent. Nous ne les contrôlons pas et nous sommes bien obligés de faire avec. Finalement, à la réflexion, nous contrôlons très peu de choses. Nous décidons de manière radicale et décisive très peu de choses. Mais encore faut-il pouvoir prendre ces décisions-là. Si même ces décisions, nous les laissons prendre aux autres, à notre place, alors nous ne serons tout au long de notre existence que des bouchons à la surface de l'océan. Tantôt ballotté à droite, tantôt ballotté à gauche, mais n'ayant nullement jamais tracé une sorte de sillon. Et si ce ne sont pas les autres qui prennent les décisions à notre place, je dirais que la vie va s'en charger. Les événements eux-mêmes vont s'en charger. Et nous serons donc à la merci de ces événements qui nous seront, selon les circonstances, soit favorable, soit contraire. Être constamment dans l'indécision, c'est donc être passif, et ce comportement n'est pas positif dans la perspective d'une vie spirituelle. Il faut nous déterminer. Il faut choisir et nous tenir ensuite à ce choix. Il y a une parole qui m'a toujours beaucoup frappé, dans l'Apocalypse, où Dieu, s'adressant à la ville de Laodicée, déclare « Je connais tes actions, je sais que tu n'es ni froid ni brûlant. Mieux vaudrait que tu sois ou froid ou brûlant. Aussi, puisque tu es tiède, ni brûlant ni froid, je vais te vomir de ma bouche. » Et nous avons là une image forte du sort réservé à ceux qui ne décident rien, à ceux qui sont tièdes. Eh bien, ils sont rejetés, ils sont piétinés. Ne jamais prendre une décision n'est certes pas une bonne décision.
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0: En ce lundi de la 27e semaine du temps ordinaire, la première lecture est tirée de la première lettre à Timothée, au chapitre 2. La prière du peuple de Dieu.
1: L'Église a pour mission d'assurer une prière constante au milieu du monde, grâce à l'unique médiateur, le Christ Jésus.
0: Je recommande avant tout que l'on fasse des demandes, des prières, des supplications, des actions de grâce pour tous les hommes, pour les rois et tous ceux qui détiennent l'autorité, afin que nous menions une vie calme et paisible en toute piété et dignité. Voilà ce qui est beau et agréable aux yeux de Dieu notre Sauveur, qui veut que tous les hommes soient sauvés et parviennent à la connaissance de la vérité. Car il n'y a qu'un seul Dieu, qu'un seul médiateur aussi entre Dieu et les hommes, un homme, Christ Jésus, qui s'est donné en rançon pour tous. Tel est le témoignage qui fut rendu au temps fixé et pour lequel j'ai été, moi, établi héros et apôtre. Je dis vrai, je ne mens pas, docteur des nations dans la foi et la vérité. Je veux donc que les hommes prient en tout lieu, levant vers le ciel des mains saintes, sans colère ni dispute. Quant aux femmes, qu'elles aient une tenue décente, qu'elles se parent avec pudeur et modestie, ni tresses, ni bijoux d'or, ou perles ou toilettes somptueuses, mais qu'elles se parent au contraire de bonnes œuvres, comme il convient à des femmes qui font profession de piété. Pendant l'instruction, la femme doit garder le silence, en toute soumission. Je ne permets pas à la femme d'enseigner ni de dominer l'homme. Qu'elle se tienne donc en silence. C'est Adam, en effet, qui fut formé le premier. Ève, ensuite. Et ce n'est pas Adam qui fut séduit, mais c'est la femme qui, séduite, tomba dans la transgression. Cependant, elle sera sauvée par sa maternité, à condition de persévérer dans la foi, l'amour et la sainteté avec modestie.

Aujourd'hui, 5 octobre, commémoraison de Sainte Faustine. La deuxième lecture est tirée de l'homélie du pape Jean-Paul II pour la canonisation de Sœur Faustine. Confitimini domino coniam bonus, coniam in seculum misericordia eius. Rendez grâce à Yahvé, car il est bon, car éternel est son amour. C'est ce que chante l'Église en l'octave de Pâques, recueillant presque des lèvres du Christ, ces paroles du psaume, des lèvres du Christ ressuscité, qui, dans le Cénacle, apporte la grande annonce de la miséricorde divine et en confie le ministère aux apôtres. Paix à vous, comme le Père m'a envoyé, moi aussi je vous envoie. Recevez l'Esprit Saint. Ceux à qui vous remettrez les péchés, ils leur seront remis. Ceux à qui vous les retiendrez, ils leur seront retenus. Avant de prononcer ces paroles, Jésus montre ses mains et son côté. C'est-à-dire qu'il montre les blessures de la passion, en particulier la blessure du cœur, source d'où jaillit la grande vague de miséricorde qui se déverse sur l'humanité. De ce cœur, Sœur Faustina Kowalska, la bienheureuse qui, dorénavant, nous appellerons sainte, verra partir deux faisceaux de lumière qui illuminent le monde. Les deux rayons, lui expliqua un jour Jésus lui-même, représentant le sang et l'eau. Sang et eau. La pensée s'envole vers le témoignage de l'évangéliste Jean, qui lorsqu'un soldat sur le calvaire frappa de sa lance le côté du Christ en vit sortir du sang et de l'eau. Et si le sang évoque le sacrifice de la croix et le don eucharistique, l'eau dans la symbolique de Jean rappelle non seulement le baptême, mais également le don de l'Esprit-Saint. À travers le cœur du Christ crucifié, la miséricorde divine atteint les hommes. « Ma fille, dis que je suis l'amour et la miséricorde en personne », demandera Jésus à Sœur Faustina. Cette miséricorde, le Christ la diffuse sur l'humanité à travers l'envoi de l'Esprit qui, dans la Trinité, est la personne amour. Et la miséricorde n'est-elle pas le second nom de l'amour ? Saisie dans son aspect le plus profond et le plus tendre, dans son attitude à se charger de chaque besoin, en particulier dans son immense capacité de pardon. Aujourd'hui, ma joie est véritablement grande de proposer à toute l'Église, qui est presque un don de Dieu pour notre temps, la vie et le témoignage de Sœur Faustina Kowalska. La divine providence a voulu que la vie de cette humble fille de la Pologne soit totalement liée à l'histoire du XXe siècle. Le siècle que nous venons de quitter, c'est en effet entre la Première et la Seconde Guerre mondiale que le Christ lui a confié son message de miséricorde. Ceux qui se souviennent, qui furent témoins et qui prirent part aux événements de cette année et des atroces souffrances qui en découlèrent pour des millions d'hommes, savent bien combien le message de la miséricorde était nécessaire. Jésus dit à Sœur Faustina, « L'humanité n'aura de paix que lorsqu'elle s'adressera avec confiance à la divine miséricorde. » À travers l'œuvre de la religieuse polonaise, ce message s'est lié à jamais au XXe siècle, dernier du second millénaire et pont vers le troisième millénaire. Il ne s'agit pas d'un message nouveau, mais on peut le considérer comme un don d'illumination particulière qui nous aide à revivre plus intensément l'évangile de Pâques, pour l'offrir comme un rayon de lumière aux hommes et aux femmes de notre temps. Que nous apporteront les années qui s'ouvrent à nous? Quel sera l'avenir de l'homme sur la terre? Nous ne pouvons pas le savoir. Il est toutefois certain qu'à côté de nouveaux progrès, ne manqueront pas, malheureusement, les expériences douloureuses. Mais la lumière de la miséricorde divine que le Seigneur a presque voulu remettre au monde à travers le charisme de Sœur Faustina illuminera le chemin des hommes du troisième millénaire. Comme les apôtres autrefois, il est toujours nécessaire que l'humanité d'aujourd'hui accueille, elle aussi dans le cénacle de l'histoire, le Christ ressuscité, qui montre les blessures de sa crucifixion et répète « Paix à vous ». Il faut que l'humanité se laisse atteindre et imprégner par l'esprit que le Christ ressuscité lui donne.
C'est l'esprit qui guérit les blessures du cœur, abat les barrières qui nous éloignent de Dieu et qui nous divise entre nous, restitue la joie de l'amour du Père et celle de l'unité fraternelle. Il est alors important que nous recevions entièrement le message qui provient de la parole de Dieu. Dans les diverses lectures, la liturgie semble désigner le chemin de la miséricorde qui, tandis qu'elle reconstruit le rapport de chacun avec Dieu, suscite également parmi les hommes de nouveaux rapports de solidarité fraternelle. Le Christ nous a enseigné que l'homme non seulement reçoit et expérimente la miséricorde de Dieu, mais aussi qu'il est appelé à faire miséricorde aux autres. Bienheureux les miséricordieux, car ils obtiendront miséricorde. Il nous a ensuite indiqué les multiples voies de la miséricorde qui ne pardonne pas seulement les péchés, mais répond également à toutes les nécessités de l'homme. Jésus s'incline sur toute forme de pauvreté humaine, matérielle et spirituelle. Son message de miséricorde continue de nous atteindre à travers le geste de ses mains tendues vers l'homme qui souffre. C'est ainsi qu'on l'a vu et l'a annoncé aux hommes de tous les continents, sœur Faustina, qui, cachée dans son couvent de Lubieski à Cracovie, a fait de son expérience un chant à la miséricorde. Misericordias Domini in aeternum cantabo.

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1: Bonjour à tout le monde sur Radio Espérance. Bonjour, j'espère que vous allez bien. La première chose d'abord, c'est qu'on puisse aller bien. Ça, c'est important. Quelles que soient les choses que nous vivons, que nous serons toujours en présence du Christ, même quand c'est voilé, que nous sommes toujours en présence de Marie, même quand il y a des nuages. Il n'est pas moins là que lorsqu'on le ressent ou même qu'on ne le ressent pas. Vous voyez, c'est comme notre âme. Que on peut ressentir que nous sommes en train de vivre, et même si des fois on ressent pas, l'âme est là. La même chose par rapport au battement de notre